0: Samedi soir, on allait chez les uns ou chez les autres pour fêter les anniversaires. Chez nous, il y avait deux autos. Une 404 puis une camionnette. Oh mon pas, il voulait bien nous prêter la grosse auto quand que c'est qu'il en avait pas besoin. Sinon, on prenait la camionnette ou que c'est qu'on s'entassait. Et puis dame, on rigolait. Sauf une drôlière qu'elle appelait ça
1: le thé au chiev.
0: Puis qu'elle voulait pas y monter. Ça fait qu'une fois, elle est à la fête en vélo. À 15 km. Ah dame, quand qu'elle est arrivée, on avait fini de manger le gâteau. Puis c'était quasiment l'heure de repartir. Eh ben, vous me créerez si vous voulez, mais pour le retour, à la bas, vous voulez qu'on les ramène et les pissons vélo dans le thé à chieuve.
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3: Bonjour à toutes et tous, bienvenue dans Affaires classées, le podcast. On vous parle beaucoup de Notre-Dame de Bétarame actuellement. Figurez-vous qu'en 1840, il y a de cela bientôt deux siècles, un enseignant de l'établissement qui se destinait à une vie au service de Dieu va soudain passer à la rubrique des faits divers. Vincent Elisabide, officiellement enseignant dans le vénérable collège, va assassiner une jeune mère de famille et ses deux enfants. Comment ce trentenaire émérite a-t-il soudain vendu son âme au diable ? Réponse dans un instant.
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3: Vincent Elisabide vient au monde le 15 juin 1810 à Mauléon, capitale de la Soule. Son père, bien que modeste, est si fier de ce fils aîné qu'il ne recule devant aucun sacrifice pour lui offrir la meilleure éducation. Premier de sa classe, le garçon fait l'admiration des enseignants qui le décrivent précoce et fort intelligent. Vincent affiche très tôt une vocation pour le sacerdoce. Le dimanche, il sert la messe et ne rate jamais une occasion d'échanger avec le curé du village de Gautin. Elisabide a 14 ans lorsqu'un matin, son père le conduit au séminaire d'Oloron-Sainte-Marie. Il réussit l'examen d'entrée si brillamment que l'évêque de Bayonne, Monseigneur d'Astros, se déplace pour le féliciter. Le fils prodige décide qu'il consacrera sa vie au service de Dieu. Dans les campagnes pauvres de ce Béarn et de ce Pays basque si fervent, l'Église offre ainsi le moyen à un élève méritant, qu'il soit riche ou pauvre, de parfaire son éducation et devenir un personnage respecté. Vincent souffle sa 18e bougie. Il entre au séminaire de Notre-Dame de Bétarame où il apprend la philosophie. Il rejoindra ensuite celui de Bayonne où il suivra l'enseignement de théologie. Lorsqu'il revient parmi les siens, le jeune homme est accueilli avec les honneurs, lui qui croise fréquemment le prélat du diocèse. Vincent se destine à devenir prêtre. Un beau jour, il prend tout le monde de court en annonçant qu'il ne se sent plus aucune vocation pour le sacerdoce. Tiens donc. Son supérieur se console en se disant que la brebis égarée finira bien par rentrer au bercail. En attendant, Elisabide dispense des cours particuliers au sein de riches familles installées à Bordeaux. Pris de remords, l'ex-séminariste revient à Bétarame. C'est là qu'il fait la connaissance de Marie, une jeune maman domiciliée à Pau. Joseph, son fils aîné, est un élève d'Elisabide. Peu à peu, l'enseignant tombe discrètement amoureux de la jeune veuve.
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3: Comme lui, Marie est née en Soule, dans le village de Montcaillol. Elle avait 20 ans à peine lorsqu'elle a pris pour époux Pierre Anisa, un représentant de commerce avec lequel la jeune femme s'installe au soleil d'Oran, en Algérie. Le couple ouvre une hôtellerie sur place. Deux enfants illumineront cette union. Joseph, qui naît en 1829, et Mathilde, sa cadette, qui naît deux ans plus tard. En 1833, un drame frappe la petite famille d'origine basque. Le papa est tué à Mostaganem alors qu'il a été mobilisé pour combattre l'ennemi. Isolée, la jeune veuve rentre au pays, à Pau. Elle travaille sans compter pour offrir la meilleure éducation possible à ses deux orphelins. On lui suggère pour cela d'inscrire Joseph, son fils aîné, à Notre-Dame de Bétarame. Voilà comment, en 1840, Marie Anisa rencontre Vincent Elisabide, cet enseignant dont on murmure qu'il est excellent, mais très sévère. Le charme de la jeune veuve plonge l'ex-séminariste dans le trouble. L'instituteur se prend à visiter régulièrement la jeune maman à son domicile palois. Ses attraits féminins l'attirent davantage que les progrès en français du jeune Joseph. Élisabeth confie au passage que le métier d'instituteur l'ennuie. Il rêve de s'installer à Paris. Là-bas, croit-il, il fera fortune. Octobre 1839, le jeune enseignant boucle ses valises et part tenter l'aventure. Logé dans un modeste hôtel, Élisabeth réalise qu'à Paris, personne ne l'attend. C'est la désillusion. Vincent ne rate pourtant jamais une occasion de prendre sa plume afin d'écrire à l'élu de son cœur. Il l'encourage à le rejoindre avec ses deux enfants. Ici, à Paris, ils pourront étudier dans les meilleures écoles. Ici, écrit-il, l'argent coule à flot. Vincent affirme même qu'un établissement envisage de le recruter. Pur mensonge. Séduite, Marie tombe dans le piège. En attendant que le couple soit réuni, pourquoi ne pas lui envoyer son fils ? Le 11 mars 1840, le jeune Joseph quitte Pau pour Paris.
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3: Il y a foule dans la grande cour de cette gare parisienne. Le jeune Joseph Anisa débarque, valise à la main, dans l'après-midi du 14 mars 1840. Comme prévu, Vincent Élisabeth est là. Il se jette sur le gamin qu'il prend dans ses bras et comble d'embrassades. Épuisé par ce long voyage en diligence depuis Pau, Joseph serre, confiant, la main de cet homme qu'il entraîne à pied à la découverte de plusieurs quartiers de la capitale parisienne. Le bambin est émerveillé. L'heure du dîner arrive. Avant de regagner ce qu'Élisabeth dit être son domicile, le trentenaire pousse la porte d'un restaurant. L'adulte et l'enfant font bombance. Rien n'est de trop. À la fin du repas, Élisabeth se met à écrire une lettre sur un coin de table. Il y raconte que Joseph est bien arrivé, qu'il est émerveillé et qu'il serait ravi que la jeune femme et sa fille cadette viennent les rejoindre ici, à Paris. Élisabeth tend même le stylo au garçonnet afin qu'il écrive un petit mot à sa maman. Ma chère maman, je suis bien arrivé, Paris est bien beau. Je crois que je m'y plairai beaucoup. Adieu. Je t'embrasse tendrement ainsi que ma sœur Mathilde, signé ton fils Joseph. La jeune maman reçoit la lettre quelques jours plus tard. En lisant ce mot si tendre à Pau, Marie n'imagine pas un instant que son fils n'est déjà plus de ce monde. En sortant du restaurant, Élisabeth la conduit dans un endroit sombre, près des abattoirs du quartier de la Villette. Dans un recoin, il s'est emparé d'un marteau qu'il dissimulait sous sa veste. Il a frappé l'enfant à plusieurs reprises avant de l'égorger. Des passants ont découvert son corps le lendemain. Le gamin n'ayant aucun document d'identité sur lui, il n'a pu être identifié. Élisabeth fait comme si de rien n'était. Il envoie de nouvelles lettres d'amour à Marie qu'il presse de les rejoindre à Paris. « Joseph se porte à merveille », écrit-il. Le 6 mai 1840, Marie Anisa se décide enfin. Elle part rejoindre son amant.
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3: La jeune mère et sa fillette franchissent le porche de la gare de Pau. Elles montent à bord d'une diligence qui les conduit à Bordeaux. C'est là que Vincent Élisabeth leur a donné rendez-vous, histoire qu'ils fassent ensemble ce long trajet jusqu'à Paris où Joseph, le fiston, est, paraît-il, impatient de les retrouver. La jeune maman ne nourrit aucun regret à l'idée de quitter le Béarn. Son nouvel amant affirme lui avoir débusqué un emploi de femme de maison dans les faubourgs huppés de Saint-Germain-des-Prés. Mais avant, Élisabeth suggère à Marie et Mathilde de faire étape durant une nuit en Gironde. Il veut en profiter pour les présenter à sa sœur, employée de maison chez de riches propriétaires à Artigues, près Bordeaux. En ce matin de mai, le soleil est de la partie. Pourquoi ne pas profiter de ce temps printanier pour s'y rendre à pied ? Le trio part donc à travers champs. Soudain, le ciel se gâte. De gros nuages apparaissent à l'horizon. Sur la commune d'Ivrac, le trio arpente un chemin tortueux. La jeune femme et sa fillette sont épuisées par cette marche interminable. Elles n'ont même pas remarqué qu'Élisabeth marche légèrement en retrait, tenant un marteau dans sa main droite. Le jeune homme se met soudain à les frapper l'une et l'autre au point de les assommer. Il les étend ensuite à ses pieds avant de leur sectionner la gorge à l'aide d'un couteau. À 2 mois d'intervalle, usant d'un mode opératoire strictement identique, l'ex-séminariste de Bétharram a assassiné le fils, la mère et la jeune sœur. Elisabide dissimule les 2 corps avant de s'enfuir. Plus tard, des passants feront la macabre découverte. L'annonce du double crime se répand le soir même à Bordeaux. Un aubergiste signale à la police qu'un étrange client porte des vêtements tachés de sang. Elisabide est démasqué et aussitôt interpellé. Il doit maintenant livrer les clés de l'énigme.
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3: Comment un séminariste respecté est-il devenu un triple assassin ? Plusieurs témoins brossent le portrait d'un Elisabide au tempérament brillant. Son caractère était sombre, peu communicatif. Mais était-il violent ? Plusieurs le décrivent parfois sévère avec ses élèves, n'hésitant pas d'ailleurs à les châtier physiquement. En chœur, plusieurs témoins pointent un orgueil démesuré qui l'a déterminé à abandonner Bétharram pour le rêve d'une brillante carrière à Paris. De vilains mensonges jaillissent lorsque Vincent dissimule à l'élu de son cœur qu'il vit dans une profonde misère, lui qui affirme mener grand train. Pourquoi alors faire venir le garçonnet à ses côtés alors qu'il n'a même pas de quoi se nourrir ? Pour lui dérober les quelques 100 francs que Joseph avait dans sa poche, selon certains. Mais pourquoi alors ensuite assassiner la mère et la fillette ? Pour éviter que Marie ne lève le voile de ses mensonges, lui, l'enseignant brillant, qu'elle plaçait sur un piédestal. En septembre 1840, une impressionnante foule se presse au palais de justice de Bordeaux. Le triple assassin sous le teint s'affiche tantôt sarcastique, tantôt angoissé. « Je ne demande aucune grâce, ma mort sera bien méritée ». L'accusé confirme qu'il n'est pas fou, mais un autre homme en proie à des idées sombres. À la barre, le banc et l'arrière-banc de l'évêché de Bayonne et de Notre-Dame de Bétharram défilent. Chacun souligne la piété, la bonté de l'accusé qui a pourtant tué une mère et ses 2 enfants. Selon ses proches, une puissance maléfique s'est emparée de son âme. Le diable, voilà une explication qui n'enchante guère l'avocat général. L'accusateur public réclame la tête de l'assassin. Sans surprise, la cour prononce la peine capitale. Le président lui lance un commentaire. « Elisabide, vos crimes étaient trop grands pour que vous échappiez à la justice des hommes. Le jeune sultan finira en enfer après un crochet par la guillotine. »
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3: Vendu au diable, c'était ce nouvel épisode des Affaires classées. Je vous retrouve dans un prochain numéro à la découverte d'un fait divers qui fit couler beaucoup d'encre il y a 2 siècles, en 1827. C'était entre Oloron et Barcus. Le 1er mai était longtemps ce que l'on appelle un jour de foire dans la capitale du Haut-Béarn. Que s'est-il passé en l'an 1827 ? Réponse dans un prochain numéro. À bientôt.
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5: Bonjour, je m'appelle Jérémy Ferrier, j'ai 40 ans, je vis à Port-Camargue et je suis soigneur animalier à l'Institut Sicorium du Roi du Roi depuis 15 ans.
6: Comment on se dit, petit, je veux faire ça comme métier ? Vous vous rappelez du moment qui a été le déclic ?
5: Ouais, je pense que c'est une vocation et je me rappelle très bien du moment. À l'époque, j'étais au CP et j'ai reçu un papier du Marineland où j'ai vu tous les mammifères marins, et je sais qu'à ce moment-là, je me suis dit, c'est ça que je veux faire plus grand.
6: Est-ce que c'était compliqué à atteindre votre rêve? Les profs vous ont soutenu dans le projet?
5: On va dire qu'il y a maintenant plus de 20 ans que je fais ce métier. Du coup, à l'époque, le métier était moins connu que maintenant. Et quand j'ai demandé pour m'orienter, on m'a dit, tu veux être éleveur, c'est ça? De chiens, de chats? J'ai dit non, je veux travailler en parc zoologique ou en aquarium. Et du coup, ils m'ont dit, mais il faut être vétérinaire pour ça. Ce qui était totalement...

0: mésotarie, il y avait le mâle dominant et deux femelles. Il y a une femelle qui commençait à être un peu agacée. Du coup, elle n'écoutait plus trop. Et j'ai eu le mâle dominant qui s'est mis entre elle et moi pour pouvoir recadrer la femelle. Et la session s'est très bien terminée.
1: C'est quoi le message que vous avez envie de faire passer à la radio?
0: Le message que j'ai envie de faire passer, c'est qu'il faut respecter la vie animale, végétale. Que les aquariums et les parcs zoologiques servent à sensibiliser les gens à cette vie-là et à pouvoir les voir en vrai. Je pense que c'est notre rôle d'éducation.
1: C'est quoi qui vous impressionne le plus chez ces animaux?
0: C'est déjà leur adaptation à l'eau. Ils ont des capacités exceptionnelles de nage. La proximité qu'on peut avoir avec eux, quand on les connaît bien et qu'on passe beaucoup de temps avec eux, la confiance qu'ils peuvent nous donner.
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1: À la menuiserie Pelé, fondée en 1926, elle est située à Montenay, le long de la route Laval-Ernée. Quand on arrive sur place dans le hall d'entrée, on passe d'ailleurs devant une machine qui, elle aussi, a 100 ans. Elle était utilisée au début de l'entreprise. Et je rejoins Laurent Pelé, le directeur. Il représente la troisième génération de la famille. Et dans son bureau, justement, il y a quelques portraits de famille.
2: Là, vous êtes devant les photos de mon grand-père et de mon père qui sont dans l'atelier à Montenay, derrière l'église, ce qui est l'origine de l'entreprise.
1: Oui, parce qu'évidemment, elle a changé d'endroit, même si on est toujours à Montenay, mais vous avez déménagé il y a combien de temps ?
2: Il y a un peu plus de 20 ans, c'était janvier 2005.
1: On va s'avancer, Laurent, on va quitter votre bureau. Alors, je vois qu'il y a l'atelier sur la droite, mais là, d'abord, on est dans une autre pièce.
2: Donc là, vous êtes au bureau d'études, où vous avez trois personnes qui y travaillent, où on prépare tout ce qui va être fabriqué en atelier.
1: Alors, justement, vous intervenez sur quel type de chantier tout au long de l'année ?
2: Donc, nous avons gardé les particuliers qui représentent à peu près 20% de notre chiffre d'affaires. Et autrement, nous travaillons aussi sur des chantiers publics et des marchés privés.
1: Parmi les très gros chantiers réalisés par l'entreprise Pelé, on peut citer la conception et la pose de toutes les menuiseries du 40, le conservatoire de Laval. En ce moment, Pelé travaille sur la future médiathèque de Lassay-les-Châteaux. Et une grosse partie du boulot s'effectue dans l'atelier.
2: On va aller vers l'atelier, il y aura un petit peu de bruit.
1: Il y a combien de personnes d'ailleurs qui travaillent chez vous maintenant, Laurent Pelé ?
2: On est plus de 30 aujourd'hui, compris des alternants, des jeunes en formation, du CAP jusqu'à la licence.
1: J'adore parce que, alors évidemment on entend le bruit des machines, mais il y a cette odeur du bois qui en fait est assez agréable d'ailleurs.
2: Ah oui, on a la chance d'avoir vraiment un très beau métier, on travaille. Le bois, c'est une matière très noble, donc toutes les essences du chêne, du hêtre, du châtaignier, du frêne.
1: Je vois plein de machines, il y en a une à ma droite, il y en a une à ma gauche qui est assez impressionnante. Qu'est-ce qu'elle fait là, la machine qui est sur notre gauche et on s'en rapproche ?
2: Donc ça c'est un centre d'usinage numérique qui nous permet d'usiner un peu tout ce qui peut être fait en menuiserie. Elle est à 5 axes, donc on peut faire un ballon de foot en deux fois sur ce genre de machine. Mais elle ne sert pas à ça, évidemment. Elle sert surtout à fabriquer toutes nos portes, tous nos châssis, tous nos agencements.
1: Et alors, quand on s'avance dans votre atelier, on voit qu'il y a eu différentes constructions de cet atelier. Là, j'ai l'impression qu'on est dans une partie très récente.
2: Oui, donc l'atelier a été construit en 2004. On l'a agrandi 3 ans après. En 2008, et puis il y a 2 ans maintenant, on a agrandi 600 mètres carrés et on a mis du photovoltaïque sur le toit.
1: Bon, alors ça se trouve, si je reviens dans 100 ans pour les 200 ans, je suis pas sûr que ce soit possible, mais ce sera deux fois plus long alors l'atelier.
2: Voilà. On sera dans le champ à côté.
1: Alors Laurent Pelé nous a dit que l'une de ces machines pilotées par ordinateur est capable de fabriquer un ballon de foot. Il en a d'ailleurs un exemplaire dans son bureau. J'ai essayé de faire des jongles avec et alors je me suis fait mais très très mal. Je vous raconte pas l'état de mon pied, c'est une catastrophe.
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3: Franchement, c'est mignon, Cormeille. Si vous cherchez du typiquement normand, vous êtes au bon endroit. Et puis, on est à la campagne, tout en étant qu'à 20 minutes de la mer et à 15 km de Pont-l'Évêque. Cyril, lui, vous le trouverez en plein cœur du village, sur la place du Mont-Mirel. Il m'aurait plu son métier à Cyril, si j'avais pas eu de main gauche.
4: Trop bien ça. Comment ça va ?
5: Ça va, oui, impeccable.
4: Tu viens de rentrer ?
5: Eh ben à l'instant, on vient de rentrer de chantier.
4: T'étais dans une église ?
5: Oui, on était dans une église à une vingtaine de kilomètres d'ici, à Saint-Pierre-de-Salerne.
3: Son métier, c'est de donner vie à la lumière.
5: Nous, la lumière, on la redonne dans les édifices et puis on la reprend, mais colorée, la lumière.
4: Mais tu fais pas que les églises ?
5: Non, on fait les manoirs, on fait les particuliers, on fait tout plein d'édifices, que ce soit particulier ou monument historique.
3: Cyril, il est comme ton père, il est pas vitrier.
5: Non, je ne suis pas miroitier ni vitrier. Moi, je suis maître verrier, restaurateur, créateur de vitraux.
3: Je pensais qu'on disait vitrailliste.
5: Ah oui, vitrailliste. Vitrailliste, c'est pour ceux qui ont moins de 10 ans d'expérience.
3: Ah.
5: Voilà. Et au-dessus de 10 ans d'expérience, quand on a travaillé dans des monuments historiques et autres classés, eh bien, on devient maître verrier.
3: J'entends du monde à la cave.
5: En bas, ils sont en train de faire du montage au plomb. Donc, on les entend un peu taper avec des clous, des marteaux. Ouais. Et ils remontent des vitraux en plomb.
3: Bah oui, c'est du plomb entre les bouts de verre.
5: Après, il y en a d'autres qui peuvent utiliser une technique au Tiffany, mais c'est pas la technique traditionnelle. Nous, on fait la technique traditionnelle plomb, verre et étain, comme au Moyen-Âge.
4: Ah, le Tiffany, c'est la même technique que celle qu'on utilise pour les lampes qui portent le même nom ?
5: Exactement, c'est ça. C'est la technique qui s'appelle Louis Comfort Tiffany, qui a fait les lampes aux États-Unis.
4: Ah, mais je croyais que c'était du plomb, moi.
5: Ah non, c'est du Tiffany.
4: D'où le nom de la lampe ?
5: D'où le nom de la lampe, puisque c'est le nom du créateur, Louis Comfort Tiffany.
4: Je vais me coucher moins con ce soir.
3: Pour ça, il y a encore du boulot.
5: Et d'autres aussi, peut-être, du coup.
3: Il a pas l'air si vieux, à la louche.
5: À la louche, le mois prochain, 44.
4: Quand t'avais 15 ans, tu voulais être...
5: Un an après. Moi, j'ai commencé à l'âge de 16 ans mon métier, à l'apprendre, bien évidemment. Ouais. Et puis, je suis ressorti d'une école sur Paris à l'âge de 20 ans.
4: Et ça devient d'où, cette envie de travailler le verre, comme ça ?
5: Eh ben, on parlait tout à l'heure, la lumière le matin. Bon, ouais. Moi, c'était la lumière, tout simplement, qui se décolorait sur les murs par rapport à des vitraux, avec le soleil qui passe à travers. Ça m'a tout de suite attiré, et j'ai voulu savoir comment ça se passait. J'ai découvert une école, l'école de Paris, et je suis rentré dedans.
3: Le maître verrier, il travaille pas que le verre.
5: On travaille le bois, le métal, la pierre et le verre.
4: La pierre aussi ?
5: Eh oui, quand là, on vient de sortir de chantier, on vient de taper dans la pierre pour retirer les vitraux. Et puis pour les reposer, il faut savoir faire du mortier avec la pierre.
4: Donc tu casses et tu refais, quoi.
5: Exactement, on casse et on refait.
3: Si vous voulez un vitrail chez vous, il peut vous le faire ?
5: On peut le faire. Par contre, nous, on a une chance assez extraordinaire, et je touche du bois, on a à peu près un an et demi d'attente avant de pouvoir le réaliser.
3: Ah bah oui, mais non, j'en avais besoin pour ce week-end, moi.
5: Donc Fred, t'auras ton vitrail dans un an et demi, pas avant.
3: Il a fait des beaux chantiers, le copain.
5: Moi, celui qui me vient tout de suite en tête, c'est le Petit Palais à Paris, de refaire les quatre rosaces du Petit Palais à Paris.
3: Bon, il était pas tout seul, hein.
5: Je les ai restaurés avec des compagnons, mais j'étais dessus, j'étais chef de mon équipe à cette époque.
3: Pour voir le travail de Cyril, vous tapez ateliergouty.com avec un Y à Gouty.
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2: Bonjour Médéric Esquesserus.
3: Bonjour Philippe, bonjour à tous.
2: Notre linguiste marseillais. Vous m'inquiétez, Médéric, vous avez un drôle de regard inquisiteur ce matin. Là.
3: Inquisiteur ?
2: Ouais, un petit peu, oui.
3: Mais confesseur peut-être.
2: Ah.
3: Je vais commencer par une question. Mmh. Êtes-vous capable de résister à la tentation ? Attends. Mmh. Est-ce que vous êtes capable de résister à, je sais pas moi, un bon aioli provençal?
2: Ah, c'est difficile.
3: L'aioli complet, hein.
2: Ouais.
3: Avec tous les légumes, la morue et gras d'ail dans la sauce. Ah. Moi non, j'avoue. Est-ce que vous êtes capable de résister à une daube qui a mijoté pendant des heures et qui embaume la maison?
2: Ah, c'est compliqué.
3: À un morceau de gâteau des rois au fruit confit bien pégueux.
2: Ouais.
3: Êtes-vous capable de résister, ça je sais que non, à un chichi fraîchi tout chaud et bien sucré? Et voilà.
2: Ouais.
3: Alors, je parle que des désirs gustatifs, hein, que du plaisir de la chair, car je pourrais aussi vous poser des questions sur les plaisirs de la chair et vous interroger sur votre capacité à résister à la tentation. Mais ce n'est pas mon rôle. Je ne suis ni confiseur, ni confesseur. En revanche, certains en entendent de belles. La semaine dernière, plusieurs temps forts religieux ont commencé, le ramadan pour les musulmans, mais aussi le carême pour les chrétiens. C'est dans ce cadre que l'on m'a envoyé un lien vers le podcast Carême dans la ville, réalisé par des dominicains, avec l'épisode du 22 février, au titre forcément alléchant, Confession marseillaise. Et je n'ai pas résisté à la tentation, j'ai écouté. Et vous aussi, vous allez écouter. C'est le frère Clément Binachon, du couvent de Saint-Lazare à Marseille, qui parle. Et voilà cette drôle de confession marseillaise, avec l'accent, ou pas.
4: Confession marseillaise. Après avoir jeûné 40 jours et 40 nuits, Jésus eut faim. Matthieu, chapitre 1, verset 2. Marseille, il y a quelques années, dans un confessionnal. Bénissez-moi mon père parce que j'ai péché. Je dois vous confesser, mon père, que j'ai peur que d'avoir été infidèle. C'était la semaine passée. Je prenais mon café tranquille à mon poste habituel en terrasse au-dessus de la plage des Catalans. Et là, il y a une petite que le bon Dieu avait drôlement bien proportionné, qui a eu la mauvaise idée que d'aller piquer une tête là, sous mes yeux. Eh bien, je ne vous cache pas que ce spectacle m'a un peu émotionné. Et c'est ça que je voudrais confesser. Vous me pardonnerez cet exemple pagnolesque, mais il me semble éclairer une confusion courante.
3: Ah, la petite des Catalans. Alors voilà, oui, je vous résume l'essentiel de cet épisode. Ce n'est pas un péché que d'éprouver la tentation, le désir, l'envie, tant que vous n'y succombez pas. Bon, on en parle de l'accent. On sent que frère Binachon essaie d'imiter l'accent marseillais, mais sans se lâcher totalement. Ça donne l'accent, avouons-le, très bizarre, hein, une imitation pas trop réussie, mais il faut savoir faire preuve de clémence, et donc on pardonne volontiers à frère Clément Binachon. Vous remarquerez qu'il est resté sobre. Hein. Il aurait pu se laisser aller à répéter ce que l'on peut entendre, hein. Souvent de très mauvais goût, voire très sexiste. Hein. Ça peut aller de « Oh, vé la petite comme elle est charmante, Fada !» à « Tiens comme elle est bonasse !» en passant par « Oh, elle est bien tankée, celle-là hein. !» Voire, en mode chanson, hein, « Il y a une petite, la belle de mai, coquin de sort, qu'elle me plaît !» Ou « Il y a une petite au catalan, hein, vous pouvez faire ça aussi. » Et ça peut marcher dans plein de sens. Hein. Des filles qui parlent de mecs, des mecs qui parlent de mecs, des filles qui parlent de filles, chacun s'y retrouvera.
2: Mm-hmm.
3: Merci à Sophie pour l'envoi de ce podcast et le bonjour à toutes les femmes folles à la messe, comme le disait Rabelais. Bon carême à toutes et tous, Ramadan Mabrouk si c'est le cas, et méfi à la tentation,
2: Espenché.
3: Oui, pécho, c'est péché.
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5: Printemps 1907, le midi viticole se soulève. À l'origine de la révolte des vieux, surproduction, concurrence de l'Algérie, vin frelaté, coupé ou chaptalisé, prix qui s'effondre, les vignerons n'en peuvent plus. C'est dans l'Aude que le mouvement se structure, dans le village d'Argelières, sous Marcelin Albert est viticulteur et cavetier. Avec des vignerons du Minervois, il crée le comité de défense viticole qui organise la toute première manifestation.
6: Hey, au vin artificiel, vive le vin naturel.
5: Le 11 mars 1907, ils sont 87 derrière lui. Quelques jours plus tard, les voilà 300 à Salelles d'Aude. Le comité décide alors de faire un meeting. casting chaque semaine dans une commune différente. Marcelin Albert est un orateur qui galvanise la foule. Ils sont 600 à manifester à Bise-Minervois le 31 mars, 1000 à Ouveillon le 7 avril, 5000 à Coursan le 14 avril, puis 10 000 à Capestan, 25 000 à Lézignan, 80 000 à Narbonne où le maire Ernest Féroul s'engage à son tour, 150 000 à Béziers où ont lieu de nombreux incidents, 180 000 à Perpignan, 200 000 à Carcassonne, 250 000 à Nîmes le 2 juin, et dit-on entre 600 et 800 000 manifestants à Montpellier le 9 juin 1907. Côté des vignerons, commerçants, ouvriers, employés, on estime qu'un languedocien sur deux était sur la Comédie ce jour-là. Une marée humaine. L'évêque de Montpellier fait même ouvrir les portes de la cathédrale et des églises pour que les gens y trouvent refuge. Malgré la démission de près de 400 maires, des débats houleux à l'Assemblée nationale, l'État fait la sourde oreille. Face à la menace d'insurrection, Clémenceau, président du Conseil, envoie l'armée à Narbonne. Bilan, 6 morts et 33 blessés. Mais le soir du 20 juin, les soldats du 17e régiment d'infanterie se mutinent et refusent de tirer sur les manifestants sous les acclamations des Biterrois. Clémenceau n'a alors plus le choix. Il accepte de rencontrer Marcelin Albert et lui promet de porter une loi anti-fraude en échange du retour au calme. Mais le tigre, malin, glisse au leader de la contestation un billet de 100 francs pour prendre le train pour rentrer dans le sud. Et s'empresse de le raconter à la presse. Cette obole humiliante qu'Albert a eu la maladresse d'accepter lui vaudra d'être conspué par les siens, accusé de s'être laissé acheter. La loi protégeant le vin naturel contre les vins trafiqués est adoptée, les viticulteurs sont exonérés d'impôts sur les 3 années passées, les émeutiers sont amnistiés. Quant à celui qui avait rassemblé tout un peuple qui voulait vivre du travail de sa terre, Marcelin Albert, héros déchu, il s'exilera pour plusieurs années en Algérie.
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7: Bon, tout va bien, Sébastien ?
8: Ouais, tout va bien. Oh, mais moi, je fais une belle balade avec vous. Par contre, il va falloir s'arrêter, Claire, pour faire l'interview.
7: Bon, ben attendez, je m'arrête là. J'attends le plat. Ça y est, c'est bon.
8: Ah, ça fait bizarre. Hein. Bonjour, Claire Gombeau.
7: Bonjour, Sébastien.
8: Vous faites partie de l'association À Vélo Sans Âge à Toulouse. Et d'abord, on va raconter un peu votre... Avant de raconter ce qu'est l'association, on va raconter votre parcours. Vous êtes retraitée, mais qu'est-ce que vous faisiez dans la vie ?
7: Alors, j'étais institutrice au départ, puis chef d'établissement. Donc, pendant plus de 38 ans, je me suis occupée des pitchounes.
8: Et à la retraite, quand arrive l'heure de la retraite, vous vous dites quoi ?
7: Je me dis, oh, chic, je vais me poser. Et patatras, je lis un article dans un journal qui raconte l'odyssée d'un vélo sans âge. Et je me dis, mais qu'est-ce que c'est que ce truc ? C'est génial. Je les appelle, ils me disent, il n'y a pas d'antenne entre Bordeaux et Nice, Claire, il faut que tu en montes une.
8: C'est quoi ce slogan ?
7: Du vent dans les cheveux et de la lumière dans les yeux, c'est magique.
8: Ouais. Alors que fait l'association ?
7: On propose aux personnes à mobilité réduite ou personnes âgées, isolées ou en EHPAD, des balades en triporteur. Figurez-vous que vous avez 2 personnes devant et 1 bénévole derrière qui pédale.
8: Et c'est génial parce que, évidemment, vous mettez des étoiles dans les yeux des personnes que vous transportez, notamment des personnes âgées et ce couple qui pourrait en être un. Émile et Gaston, 2 copains.
7: Oh, Émile et Gaston, magique. Quand on a ouvert l'antenne, Gaston a inauguré le premier triporteur. Il avait mis la cravate de son mariage, trop fier, en disant « Aujourd'hui, c'est jour de fête ». On est parti place du Capitole, où on a été accueillis par le maire. Gaston était le roi du jour. Tout le monde voulait monter avec lui pour découvrir ce drôle d'engin. À la suite de cette première balade, il ne ratait jamais, jamais une balade avec son copain Émile.
8: Quel âge tous les deux ?
7: Je pense qu'Émile avait déjà 91 ans et Gaston devait en avoir 92. On a emmené des personnes jusqu'à 104 ans.
8: Ah, magnifique. Il y a aussi la petite Élise.
7: Élise, extraordinaire, une jeune autiste qui, quand elle arrive, elle hurle de joie, de je ne sais. Et à partir du moment où elle s'installe sur le triporteur, elle s'arrête net, les yeux pétillent, elle sourit pendant toute la balade et dès qu'on rentre et qu'on remet le pied à terre, elle se remet à hurler. C'est quand même magique.
8: Et vous alors, le bonheur que ça vous procure, vous nous en parlez ?
7: Honnêtement, ce sont les personnes qui nous le transmettent parce que ce sont que des sourires, que du bonheur. Et j'avoue qu'il y a des jours où on se donne un petit coup de pied dans le derrière pour y aller parce qu'on a la flemme. mais quand on rentre, on se dit heureusement qu'on y est allé, c'est magique.
8: On repart, Claire ?
7: Allez, on y va, en route.
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1: Pierre Nus s'installe pour les astuces de sa mamama. Bonjour Pierre.
2: Guten Morgen, Hubert. Salut Bissam.
1: Info pour celles et ceux qui viennent de découvrir peut-être une rayure sur un de leurs meubles.
2: Hop là, je vais t'en passer.
3: Oui, ça arrive, hein. Une dent de chien, une griffe de chat, un jouet de bébé. Les roues des camions en plastique, ça laisse des traces des fois. Bon, un petit choc, ça peut parfois abîmer vos meubles préférés, mais ma mama m'a rassuré. Elle m'a dit d'acheter des noix. Alors c'est pas parce que je porte le même patronyme que j'en fais la promotion, mais le cerneau de noix est riche en huile et graisse naturelle. Mais c'est l'intérieur de la noix, Cal. N'y allez pas avec la coquille pour frotter sur le meuble, ça va empirer les choses. Vous frottez le cerneau directement sur la rayure en allant dans le sens du grain du bois. Bon, faut un peu frotter, hein.
1: Vous frottez longtemps. Un petit peu quand même.
3: Voilà, faut que l'huile sorte. Et il faut laisser agir l'huile pendant environ 5 à 10 minutes pour qu'elle pénètre le bois. L'huile libérée va dans la rayure, ça aide à nourrir le bois sec qui est exposé par la rayure. Et surtout, les pigments naturels de la noix vont aider à teindre la rayure. Et ça va mieux correspondre à la couleur du bois qui l'environne, ça la rend beaucoup moins visible, cette rayure. Ensuite, vous laissez agir, vous essuyez l'excès d'huile avec un chiffon doux et propre, n'y allez pas avec le côté vert de l'éponge, Cal, et vous lustrez légèrement la zone. Alors ça fonctionne beaucoup mieux sur les rayures peu profondes et sur les bois dont la couleur est proche de celle du cerneau de noix, donc un brun assez clair. Les meubles verts ou rouges, vous oubliez.
2: Oui, bah,
3: merci ma maman.
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4: Sur le carnaval de Nice, la fête du citron, la fête du mimosa aussi. Tiens, moi j'aimerais bien qu'on en parle avec le monsieur qui est à côté de moi. Salut Thomas Brice.
5: Salut, bonjour à tous.
4: Je suis sûr que t'es à la fête du mimosa là dans tes mille raisons d'aimer la Côte d'Azur.
5: C'est une certitude.
4: Allez, ouvre-moi tout ça.
5: Raison 654, la fête du mimosa. Ah. Alors ce sont des petits soleils au cœur de l'hiver. Le mimosa est une fleur qui pousse massivement dans notre région. Chaque hiver, le massif de l'Estérel et des Tannerons se couvre d'un jaune flamboyant. Bref, c'est un véritable trésor et c'est en son honneur que la ville de Mandelieu organise chaque année la fête du mimosa.
4: Ouais, parce que Mandelieu, c'est considéré comme la capitale du mimosa.
5: En effet, mais c'est plutôt récent, car le mimosa, désolé de vous décevoir, n'est pas originaire du sud de la France. Et oui, il a été importé d'Australie au 19e siècle. Alors cette fleur d'or décorait les jardins des somptueuses villas de la Riviera, mais ne supportant pas la captivité des enclos, la plante s'est enfuie pour coloniser les collines de la région. Bien aidée par le climat méditerranéen et des sols riches, le mimosa a conquis les paysages et nos esprits, car cette fleur couleur soleil est devenue un symbole de la Côte d'Azur.
4: Et c'est pour ça que Mandelieu organise la fête du mimosa.
5: Et oui, au début du XXe siècle, dis-toi que l'exportation du mimosa devient la principale activité de la commune. Des bouquets sont envoyés aux quatre coins de la France, voire de l'Europe, apportant un peu de notre soleil chez nos voisins au temps grisâtre. Et depuis 1931, Mandelieu organise chaque année une fête spectaculaire qui émerveille petits et grands. Cette tradition presque centenaire est devenue un moment phare de la ville, même si on se rappelle que malheureusement la fête a dû s'arrêter pendant une dizaine d'années à cause d'une mauvaise récolte et des incendies. C'est finalement en 1996 que Mandelieu a pu célébrer à nouveau le mimosa.
4: C'est assez récent et d'ailleurs cette fleur ne sert pas qu'à faire des bouquets ou à décorer les chars de la fête.
5: Et on peut tout faire avec du mimosa, on le retrouve dans des parfums célèbres comme Givenchy, mais on le retrouve aussi dans nos assiettes. Vous connaissez tous l'œuf mimosa.
4: Oui.
5: Bon là c'est un mauvais exemple parce que là c'est vraiment un œuf maillot saupoudré avec du jaune qui évoque un œuf mimosa. Par contre, vous pouvez vraiment en faire des beignets, voire des confiseries.
4: C'est vrai.
5: Bref, c'est un plaisir pour les yeux et les papilles. Et si vous voulez tout savoir sur cette fleur emblématique, ne loupez pas la fête du mimosa à Mandelieu, car c'est bien évidemment
4: une bonne raison d'aimer la Côte d'Azur.
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2: Allez, on fait comme tous les frontaliers le matin, on passe la frontière suisse pour voir ce qui se passe chez nos voisins avec David Aubry. Bonjour David.
3: Bonjour Louise, bonjour à tous.
2: Vous avez passé un bon week-end, vous êtes avec nous pour cette rentrée en ce lundi. En tout cas, la diplomatie entre France et Suisse a vacillé cet été.
3: Ah ça, je vous assure Loïs, que les bisbilles entre Trump et Poutine à côté de ce qui suit, c'est du pipi-chat. La montée en puissance de la crise entre nous autres et les voisins suisses, franchement, il y a eu de quoi inquiéter les observateurs internationaux. Hein. Enfin, comme on dit, c'est toute proportion gardée quand même, ça reste une brouille avec la Suisse. Hein. Donc au pire, on risque pas non plus l'envoi des sous-marins nucléaires. Hein. Avec eux, quand ils sont fâchés, tout ce qu'on entend en retour, c'est une réaction outrée du genre « Non mais ça va ou bien ?»
2: Bon, qu'est-ce qui a déclenché cette grosse colère, David?
3: Eh bien, c'est un des nôtres, un député français qui a voulu mettre son nez dans leurs affaires.
2: Oula.
3: Et pour une fois, on ne parle pas pognon, banque ou impôt, mais on parle de vaches. Alors, pas question d'épidémie non plus, mais de combat de vaches. Oui, un élu français a déposé chez nous un projet de loi spécifique contre les combats de rennes. Alors, c'est une tradition suisse qui a d'ailleurs traversé la frontière. Il veut abolir les combats de vaches d'Éreins. Il n'en fallait pas plus pour mettre les Suisses en PLS. Il faut savoir quand même, il a réussi à faire signer 74 autres parlementaires pour, je cite, « mettre fin à cette pratique cruelle ».
2: Et les Suisses l'ont évidemment très mal pris, c'est logique.
3: Qu'un pays où existe encore la corrida vienne faire la morale à un autre où les vaches pratiquent un genre de sumo version meumeu, évidemment, ça les a fait rire. Et en gros, la réponse, c'est « Oh les frouzes, balayez déjà devant votre porte hein. ». Ils défendent ce divertissement, comme ils disent, et même si certains les ont copiés dans les Alpes françaises, c'est pas leur problème. Ils adorent servir de modèle, alors on peut même dire que ça leur a fait plaisir, et encore plus quand ça fout le bordel par chez nous. En tout cas, Loïs, croyez-moi, en voulant se mêler de leurs affaires, on les a remotivés pour des décennies, et les combats de vaches en Suisse sont pas prêts de s'arrêter.
2: Ah là là, attention, la diplomatie entre France et Suisse est donc menacée. Le coucou suisse de David Aubry à réécouter sur l'application ici et puis sur ici.fr Besançon. Merci beaucoup, David.
3: À demain.
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2: Salut à toutes, salut à tous et bienvenue dans Décibel. En ce jeudi soir, l'actu musicale. C'est un anniversaire un peu triste mais qui va nous permettre de réécouter une des plus jolies voix de la chanson francophone. C'est l'anniversaire de la mort de Morane qui nous a quittés il y a 8 ans. On l'écoutera donc sur un prélude de Bach et ce sera très très beau. Le coup de cœur du jour, c'est la toute nouvelle chanson d'Adrien Gallo que vous aviez découvert comme chanteur, guitariste et principal auteur-compositeur de Bébé Brune. Il est en solo maintenant depuis pas mal d'années et là il retourne à ses premières amours. Le rock, la chanson est à découvrir un petit peu plus tard dans Décibel. Le blind test, si vous avez envie de jouer avec nous, il faut appeler dès maintenant le standard 0810 055 056. Le thème du blind test ce soir, les États américains en chanson. Ça vous laisse un petit peu de temps pour réviser. On va jouer dans, allez, une grosse demi-heure. Si vous voulez participer à ce blind test, on sera ravis de jouer avec vous. Des nouvelles aussi de Véronique Sanson. C'est le programme de ce soir. Les amis, on peut y aller. Et bienvenue à mon invité, Lancelot, bonsoir.
3: Salut Émilie, ça va?
2: Ça va?
3: Ça va bien.
2: La première fois qu'on s'était vu, Lancelot, c'était il y a quelques mois, au tout début de l'année 2026, vous étiez à l'affiche de l'Hyper Weekend Festival, le festival de Radio France, un festival dans lequel donc il y a des noms que vous connaissez déjà, et puis des découvertes, et donc votre musique, Lancelot, elle a tapé dans l'oreille de Didier Varro, le directeur musical des antennes de Radio France, je crois que cette chanson-là notamment. Hein.

0: Cara, c'était sur votre EP sorti l'année dernière, pas assez, votre deuxième EP d'ailleurs, puisqu'il y en avait eu un en 2024 qui reprenait un petit peu tous vos premiers singles et qui s'appelait Curriculum Vitae. Alors, le fait comme ça d'être sélectionné pour un gros festival, est-ce que ça a changé les choses pour vous? Est-ce que depuis le mois de janvier, votre passage à l'Hyper Weekend, je sais pas, en termes de contact, en termes même de vous, de confiance sur scène, est-ce que les choses ont bougé?
1: Les choses n'ont pas vraiment bougé. Enfin, disons que ma vie, c'est un peu la même. Mais merci infini à Didier Varro pour l'invitation déjà pour l'Hyper Weekend. C'était vraiment une expérience incroyable au milieu d'artistes vraiment que j'apprécie vraiment. Il y avait Sam Sauvage, Charlotte Cardin, Marguerite et tout ça. Et,
0: ouais.
1: Et de me retrouver au milieu de ces noms-là, c'était une vraie chance. Et donc, je dirais, ça a changé plus de confiance en moi, sans doute.
0: Ah, alors c'est pas rien,
1: parce que
0: quand on est un jeune artiste solo, qui plus est, la confiance en soi, c'est quand même une denrée importante.
1: C'est une denrée importante, ouais. Ça aussi, ça dépend des moments et tout ça, mais il y a toujours ce truc où on fait de la musique pour après les défendre, et justement, là, on arrive dans la période des festivals et tout ça qui va être un moment qui donne tellement de sens à tout ça, entre le moment où on écrit nos chansons chez nous, seul en slip, et au moment où on se retrouve et au moment où on se retrouve devant plein de personnes qui chantent les chansons et tout ça, là, à ce moment-là, tout prend vraiment beaucoup de sens, quoi.
0: Quel scoop de Lancelot écrit en slip.
1: C'est terrible de dire ça à la radio.
0: Je pense que ça va finir sur votre fiche Wikipédia, vous êtes au courant.
1: C'est possible, j'assume tellement.
0: Ça, et aussi que oui, Lancelot est un sublime nom de scène, mais que c'est votre vrai prénom.
1: Ouais, c'est mon vrai prénom, exactement.
0: Il y a quand même une prédestination, Lancelot, on est obligé d'avoir une carrière et une vie un peu héroïque.
1: J'essaie de garder l'esprit chevaleresque tout au long de ma vie, depuis toujours.
0: Alors vous venez avec une toute nouvelle chanson, hein, pour nous, en fait, on avait envie de vous inviter de toute façon depuis qu'on vous a vu à l'Hyper Weekend. Mais voilà, là, on s'est dit, bah, tiens, c'est la bonne occasion. Il sort une nouvelle chanson qui s'appelle Un homme seul. Donc, je le disais, vous avez sorti un premier EP en 2024, un second l'an dernier. Est-ce que cette nouvelle chanson qu'on va découvrir maintenant, ça veut dire que vous allez sortir un premier album ou alors un troisième EP?
1: Je vais sortir un premier album.
0: Hey.
1: C'est un premier single d'album,
0: ouais,
1: entre guillemets. Et donc je travaille en ce moment jour et nuit sur la fin de mon premier album. C'est un moment que j'ai attendu vraiment toute ma vie, de sortir un premier album. Et un premier album, on en fait qu'un en plus.
0: Ouais.
1: Et donc j'essaie vraiment de mettre tout ce que j'ai dedans et de faire mon maximum pour faire le plus bel album possible et essayer d'être fier de le défendre jusqu'à la fin de ma vie, sans doute, avec sans doute d'autres qui arriveront après, j'espère.
0: Ah bah je vous le souhaite,
1: ouais,
0: et je nous le souhaite, parce que c'est super votre musique, mais c'est intéressant quand même de dire que vous en avez rêvé toute votre vie de ce premier album, parce que vous êtes jeune, vous avez une vingtaine d'années, votre génération n'est pas forcément très attachée au format album, vous l'êtes.
1: Moi, je le suis vachement, ouais. Pour le coup, quand mes artistes préférés sortent des albums, moi, c'est des vrais événements et j'écoute vraiment l'album, quoi. Je suis extrêmement sensible aux premiers et derniers sons des albums.
0: Ah, donc vous écoutez dans l'ordre.
1: J'écoute vraiment dans l'ordre. Moi, je suis un puriste,
0: le
1: comme
0: fan
1: on dit.
0: Idéal.
1: En espérant que peut-être quand mon album sortira, les gens qui me suivent et tout ça feront de même. Mais en tout cas, ouais, un premier album, j'ai l'impression que c'est vraiment, de savoir qu'il y aura peut-être mon nom dans un bac de la Fnac, que mes grands-parents trouveront peut-être cet album dans une grande surface. C'est un peu l'objectif de ma life. Et pour le coup, ouais, ça va être le moment de mon premier album.
0: Il arrivera quand il sera prêt. On ne va pas encore demander de date.
1: Exactement.
0: Non, je ne demande pas de date. En revanche, on a déjà donc une première chanson. Ça s'appelle Un homme seul. Lancelot est l'invité ce soir de Décibel.
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0: Lancelot, bravo.
1: Merci
0: j'adore
1: beaucoup.
0: Cette chanson, c'est j'adore. Gentil. Alors, ça s'appelle Un homme seul, ça vient de sortir. Premier extrait donc du premier album de Lancelot. Alors, il y a eu ces cordes, ce piano et à la fois un côté hyper moderne, hyper électro. Vous êtes auteur et compositeur,
1: ouais.
0: En plus d'interprète de vos chansons. Alors, comment un morceau comme ça, ça naît?
1: Alors au début, donc moi je me concentre vachement sur l'écriture. Enfin en tout cas c'est le truc où je passe le plus de temps. Et le postulat de départ de cette chanson, c'était en ayant observé des gens qui partaient seuls en vacances, dans des clubs de vacances notamment, et qui étaient extrêmement entourés et tout ça. Mais malgré le fait qu'ils soient très entourés dans ces clubs de vacances, moi je voyais une espèce de solitude absolue, mais qui était faussement camouflée un peu. Et j'avais envie de faire une chanson qui parle de solitude, mais pas de solitude un peu pleurnicharde, mais plutôt une solitude panache, avec oui. le torse bombé, la tête haute. Je suis seul et je suis bien et je vis.
0: Ouais.
1: Et c'était vraiment ça l'objectif. Et après, sur la composition, j'ai travaillé notamment avec Nicolas Fauet et Ambroise Sage, qui ont sublimé ce morceau. Moi, j'avais des accords déjà au début.
0: Alors, pour ceux qui n'ont pas la ref, Sage, il a beaucoup, beaucoup, beaucoup travaillé avec Clara Luciani, notamment.
1: Exactement, ouais.
0: Voilà. Puis il avait son groupe à lui.
1: Exactement.
0: Qui était très chouette.
1: Ouais.
0: Ok, donc, c'est-à-dire que vous avez la mélodie et vous allez travailler avec eux pour justement faire les arrangements, dire je voudrais des cordes,
1: Ouais, exactement. Voilà. J'avais vraiment pour ambition de faire vraiment une, modestement, hein, mais une grande chanson française, c'est-à-dire avec des cordes, avec
0: ce piano,
1: cette ritournelle comme ça, et quelque chose d'assez chargé, mais presque quasiment étouffant, mais quelque chose de bizarrement assez fluide. Et j'avais envie qu'on sente vraiment ce truc-là, et que en fait la musique serve au mieux les propos que je tiens dans ce morceau. Et on a fait plusieurs versions et tout ça, et en fait on est revenu à la version de base. Les premiers jets sont souvent les meilleurs.
0: Ça, c'est vrai. Alors, on a eu un scoop tout à l'heure. On sait que vous écrivez vos chansons en slip, mais vous ne nous avez pas dit sur quel instrument.
1: Alors, moi, à la base, je suis batteur.
0: Mais, vous êtes batteur?
1: Ouais, je faisais de la batterie quand j'étais petit en famille avec mon père et mon frère. Ouais. Mon père était à la guitare et mon frère à la basse. Et on faisait de la musique jazz. Et donc, c'était un petit trio jazz familial. Et donc, ça a commencé par la batterie. Et j'ai appris un peu le piano un peu sur le tas comme ça, et je suis pas du tout un très bon pianiste, mais en tout cas j'ai le niveau suffisant de pouvoir poser des accords et plaquer des idées, quoi.
0: Ouais. Alors je vais vous faire écouter quelques notes de musique et vous allez me dire ce que vous en pensez.
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0: sympathique.
1: Alors Lancelot.
2: Georges Brassens.
1: Ouais.
2: Ouais, bah, alors.
1: Vous le dites avec les yeux qui sourient.
2: Ouais, c'est étonnant parce que j'ai vraiment ce sentiment presque familial avec Brassens. Vraiment,
1: c'est tonton Georges.
2: C'est tonton Georges.
1: George.
2: C'est tonton ou papy Georges. Plutôt tonton Georges, bizarrement, mais.
1: Ouais.
2: Mais non, il y a quelque chose de l'ordre vraiment presque de la famille. Moi, j'ai grandi avec lui, avec ses chansons. J'ai été extrêmement influencé par ses écrits, par ce qu'il était en fait. Je suis assez inspiré par Brassens et d'autres aussi, mais Brassens a une place particulière. C'est vraiment lui qui m'a mis dans la compréhension des chansons, dans la portée que pouvait avoir une chanson. Et ça a été le premier où j'ai pris mes premiers impacts auditif en écoutant des chansons de Brassens.
1: Et alors c'est drôle parce que très souvent les gens disent alors ne vous méprenez pas, le jeu de guitare de Brassens, c'est
2: bien
1: beaucoup plus
2: complexe,
1: compliqué,
2: exactement.
1: Voilà. Bien plus complexe. Alors c'est vrai, mais c'est drôle, personne ne dit aussi à quel point ces paroles ont l'air archi simples. On les chante tous, les copains d'abord, les bancs publics, le gorille et tout. Mais pareil, c'est de la dentelle, c'est au millimètre.
2: C'est vraiment de la dentelle pour le coup et je pense que c'est ça le propre des grands, c'est de quand on les voit exécuter leur art. Oui. On a l'impression que c'est extrêmement facile et extrêmement abordable. Et en fait, il y a ce truc où, par exemple, dans le tennis Federer, c'est le parallèle, mais dans le tennis Federer, on a l'impression que c'est extrêmement facile de jouer au tennis quand
1: on voit
2: Federer.
1: Ah quand on le voit, on dit, il ouais. fume même pas, il est pas décoiffé, tout
2: ouais,
1: va bien.
2: Exactement.
1: Quoi.
2: Et ouais. en fait, ça, je pense, c'est un peu le propre des grands pour le coup. Selon moi, je pense que c'est beaucoup plus compliqué de faire une chanson qui est avec des mots simples et qui est extrêmement impactante que faire des chansons alambiquées où tout est dans la métaphore ultra technique et tout ça. Je pense que ce qui touche les gens, c'est des chansons simples mais avec du fond, quoi.
1: Bon, puisque vous avez parlé de Federer, je tiens à préciser que ici on est plutôt Team Nadal, mais on va pas s'engueuler.
2: On va pas s'engueuler.
1: On va pas s'engueuler.
2: Je suis aussi Team Nadal.
1: Comment ça va alors? Mais surtout, donc, vous avez joué beaucoup au tennis et vous auriez pu, si vous en aviez décidé ainsi et si vous n'étiez pas passé du côté musical et obscur de la force, être champion de tennis.
2: C'est
1: pro.
2: Ce qu'aurait dit un joueur de foot, sans doute, aurait dit ouais, mais à cause des ligaments croisés,
1: fin
2: de carrière, malheureusement.
1: Le tennis elbow. Non, en vrai, c'est un choix. Comment ça s'est passé? Parce que être à haut niveau en musique et haut niveau en sport, c'est quand même pas des gens comme les autres.
2: Disons que le tennis était vraiment ma vie, quoi. C'est-à-dire que moi, j'ai grandi dans un milieu, mes parents travaillent dans le tennis, mon père est prof de tennis.
1: Ah, okay.
2: Et donc, du coup, j'ai pas vraiment pu y échapper. Et pour le coup, c'était vraiment ma vie jusqu'à 18-19 ans, où j'étais en sport-études, où j'ai fait les cours par correspondance plus jeunes pour pouvoir faire des tournois de tennis et continuer l'école et tout ça.
1: Vous avez fait des trucs genre les petits as et tout ça?
2: Ouais, exactement.
1: Oh là là,
2: ouais.
1: Parce que moi, je faisais du tennis, mais évidemment, mais,
2: cool.
1: mais comme une théière quand j'étais jeune. Et donc, dans mon club, il y avait 2-3 élèves comme ça qui faisaient les petits as. Et donc, c'est vraiment la plus grosse compète pour les jeunes, quoi. Et souvent, les petits as, ils finissent à Roland-Garros, quoi.
2: Disons que s'ils pètent pas les plombs avant, souvent, c'est un peu le truc.
1: Alors, qu'est-ce qui s'est passé?
2: Non, en fait, je suis un peu arrivé au bout de ce que j'avais envie là-dedans, dans la notion de sacrifice, de ambitionner de faire j'allais dire de la musique, c'est drôle, mais ambitionner de faire du sport à haut niveau, c'est une telle abnégation et tout et donc moi, disons que en fin d'adolescence, vers 18-19 ans, je rêvais un peu d'autre chose et j'ai décidé donc d'arrêter la compétition. Et après, mes parents m'ont dit, ok, tu arrêtes la compétition si tu veux, mais toutes ces années on t'a traîné parce que tu voulais dans les tournois, tu vas valoriser ça avec un diplôme de prof de tennis. Moi, ils m'ont pas lâché là-dessus. Moi, j'étais évidemment réfractaire au projet. Et maintenant, je suis diplômé de tennis. Et ça m'a permis, justement, en arrivant à Paris, de me payer une chambre de bonne en donnant quelques cours et en payant mes mix et mes masters de chansons, quoi.
1: Et là, il y a un premier album qui arrive. Elle est chouette, l'histoire.
2: Ouais, en vrai, c'est assez fou quand on prend un peu du recul sur ça. Mais j'étais prédestiné à être dans le tennis vraiment. Mais j'ai vraiment pas de regrets dans le sens où, déjà, j'aurais sans doute pas été numéro un mondial, même si j'aspirais à ça, évidemment, dès mes 6-7 ans. Mais en tous les cas, non, je suis vraiment sans regret. J'essaye vraiment d'aller au bout des choses. Et je sens assez vite à quel moment je suis à ce que j'ai envie, quoi.
1: Ouais. Alors, il y a un artiste qu'on a reçu il y a pas très longtemps, d'ailleurs, qui a un peu le même parcours. C'est

0: préparer nos auditrices, nos auditeurs à recevoir cette chanson?
1: Alors Albert, c'est une chanson qui parle d'un réactionnaire qui fait le parallélisme entre son époque et celle de maintenant, en expliquant que tout a changé. Et effectivement, oui, le monde a changé, et c'est peut-être pas plus mal quand on voit les propos que tenait Albert. Je pense qu'on a visiblement, je crois qu'il y a des Alberts dans toutes les familles de France, et on peut s'en rendre compte assez vite dans les repas de Noël notamment. Où,
0: Albert parle beaucoup.
1: Je crois qu'on a tous un Albert dans sa famille, et voilà, c'était une chanson là-dessus, quoi, sur les conflits de génération.
0: Tonton Albert, elle est pour toi. C'est Lancelot. Invité ce soir de Décibel, et ça c'était sur son premier EP, Curriculum Vitae.

0: Le monde a changé.
1: Lancelot et Albert, c'était sur son premier EP en 2024. Il y aura des chansons comme ça sur votre futur album, Lancelot?
2: Disons que ça va être... J'ai toujours, quand j'écris des chansons, il y a souvent énormément de moi et j'essaie d'être le plus proche de ce que je ressens, ce que je suis... Au moment donné, quoi.
1: Ouais.
2: Mais il y a aussi beaucoup de chansons où j'aime faire parler des personnages.
1: C'est chouette, c'est agréable.
2: Et de pouvoir se cacher des personnages pour leur faire dire des horreurs. C'est un truc que j'aime bien. Et il y aura des chansons comme ça dans l'album. Je vous en dis pas plus pour l'instant, mais...
1: Moi, du moment que vous me dites oui, ça va, ça me fait plaisir.
2: C'est un grand oui.
1: Lancelot est l'invité de Décibel. On va parler de scène, on va parler de ce que c'est que d'être un jeune artiste en 2026. Bon, vous et moi, ça ne nous arrivera plus. Mais puisque c'est en train d'arriver à Lancelot, on va se renseigner. À tout de suite.
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1: Et merci d'avoir choisi ici pour passer votre jeudi soir. Je vous rappelle que demain est férié, donc couchez-vous un peu plus tard, profitez, écoutez de la musique. Nous, jusqu'à 21h, on est ensemble. On vous fera découvrir la nouvelle chanson d'Adrien Gallo, que vous aviez découvert comme leader des Bébés Brunes en solo et rock. Tel est son retour. Vous découvrirez ça un petit peu plus tard. On écoutera aussi Morane, puisqu'elle nous a quittés il y a 8 ans, jour pour jour, sur un prélude de Bach. J'ai pas fait original, j'ai fait culte, et on se régalera en versant sans doute une petite larme. Le Blind Test, lui, est consacré aux chansons qui ont le nom d'un État américain dans leur titre. Voilà, ça c'est, si vous voulez réviser, vous avez toutes les infos, vous demandez à ChatGPT de vous sortir une liste, vous verrez qu'elle est très longue. Et ben moi, dans cette liste, j'ai choisi 3 chansons. Si vous voulez jouer avec nous, vous nous appelez 0810 055 056. Et puis, on vous donnera aussi des nouvelles de Véronique Sanson qui prolonge sa tournée. Pour le moment, je suis avec Lancelot, un jeune auteur, compositeur, interprète qui, après avoir sorti 2 EP, vient de nous présenter sa toute nouvelle chanson « Un homme seul », chanson qui annonce son premier album.
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0: chanson née donc de votre observation des gens seuls mais qui ne s'excusent pas d'être seuls en vacances. Est-ce que vous vous baladez avec un petit carnet ou alors peut-être avec votre téléphone et vous ouvrez une note pour noter justement ce qui vous interpelle chez les autres?
1: Ouais, exactement, je passe mon temps dans mes notes de téléphone, j'ai des notes infinies qui ne s'arrêtent jamais. Et je suis assez d'un tempérament assez contemplatif.
0: Ouais.
1: Et je regarde ce qui se passe autour de moi, j'écoute mes amis parler, des gens que je rencontre. Je me sers évidemment de mes expériences à moi aussi, mais je suis tout le temps à l'affût de poser ça sur une note. J'ai l'impression que souvent, quand je pose quelque chose sur une note, je la fais exister. Et soit je m'en libère parce que ça me fait du bien, ou soit juste genre, je la garde comme une espèce de souvenir ancré, quoi.
0: Ok, donc une idée s'ancre quand vous écrivez dans vos notes. Et votre statut alors d'artiste, d'auteur, compositeur, interprète, je le disais tout à l'heure, quand est-ce que c'est devenu réel, concret pour vous? Parce que c'est vrai, quand on est en début de carrière, vous le racontiez tout à l'heure, hein, vous aviez un job de prof de tennis, etc. À quel moment on lâche le reste et on se dit « Ok, je suis artiste, c'est parti ».
1: À quel moment? Moi, le premier truc, c'était quand je suis devenu intermittent du spectacle. C'est-à-dire, en gros, c'était le premier truc où je me suis dit que ça y est, je faisais suffisamment de dates par an et assez de ma musique vivait assez pour que je puisse me dire que en fait, j'avais plus besoin de donner de cours de tennis. Ouais. Et c'était il y a un an et demi, quoi, où je me dis que c'est ma profession.
0: Ouais, ben ouais. Et alors, pour ceux qui se demandent, il faut quand même 507 heures de travail par an pour être tamponné intermittent du spectacle. Donc,
1: exactement.
0: En fait, il faut pas faire 4 concerts, ça ne suffit pas.
1: Non, voilà. Non, il faut un peu plus.
0: En faire beaucoup. Non, ouais, non, mais voilà, donc c'est pour le coup. Non, parce que parfois, on peut se dire, oh là là, les artistes, ils font pas grand chose.
1: Non, si, non, en fait, c'est vraiment 507. Ouais, ça fait beaucoup de cachets par an et.
0: Ouais. Et ça y est,
1: c'est un statut très important auquel il faut prendre grand soin.
0: C'est vrai. Merci les intermittents.
1: Merci.
0: Les concerts, justement, Lancelot, parlons-en. Le prochain, c'est dans 3 semaines à Istres, à Lille.
1: Exactement.
0: À côté de Marseille. Le 21 juin, pour la fête de la musique, vous serez à Paris, à l'hôpital des 15-20. Vous donnez un concert gratuit, parce que c'est comme ça le jour de la fête de la musique. Donc voilà, tout le monde peut y aller. Sur les gros festivals d'été, il y en a deux énormes. Musilac, le 9 juillet, et le festival du Roi Arthur, le 22 août. Et puis ensuite, là c'est l'année prochaine, mais on l'annonce puisque la billetterie est déjà ouverte, vous jouerez à la Cigale pour la première fois, le 10 mars 2027. Vous avez déjà fait des concerts, vous nous l'avez dit, mais celui-là par exemple, le gros concert du festival Musilac, celui du Roi Arthur ou encore la Cigale, comment vous les envisagez?
1: Bah ça c'est assez fou en fait. Musilac, pour le coup, j'ai été allé à Musilac en tant que spectateur.
0: Oh, trop bien, quand vous étiez genre ado ou un
1: truc
0: comme ça?
1: Ouais, quand j'avais genre 18-19 ans.
0: Oh là là, excellent.
1: Et j'avais vraiment trop kiffé.
0: Et là, vous y jouez.
1: Et là, je vais y jouer, ouais. Je joue à la même heure que Katy Perry.
0: Ah, donc mince, c'était de la concurrence.
1: Il y a une petite. Surtout pour elle. Mais non,
0: moi,
1: non.
0: Franchement, à choisir, moi, je vais voir Lancelot.
1: Merci, Millie.
0: Excusez-moi, mais Katy, depuis qu'elle est allée dans l'espace avec l'autre milliardaire, là, moi,
1: c'est
0: je
1: bon,
0: l'aime plus.
1: C'est bon.
0: Ouais, non, Team Lancelot.
1: Merci beaucoup. Et Musilac, et en plus, moi, je suis donc de l'Alpe d'Huez, donc. Ma mère habite pas très loin d'Aix-les-Bains où se passe le festival, donc tout ça, et même mes grands-parents aussi, donc il y a quelque chose de.
0: Il y aura aussi
1: la famille qui habite à une demi-heure en gros dans les environs, et donc ça c'est assez fou déjà de retourner là-bas alors que j'étais un spectateur qui fait la musique et qui voulait juste aller voir des concerts et des festivals de fous, et maintenant je suis dans un festival de fous, donc c'est complètement fou. Il y a beaucoup de fous et aussi le festival du Roi Arthur, ça c'est très drôle parce que je. Enfin, que Lancelot finisse Roi Arthur, j'ai l'impression que ça a du sens, quoi. J'aime bien, ça me fait rire.
0: C'est ça, ça va être beau. Festival du Roi Arthur, ce sera le 22 août prochain. Et donc, La Cigale à Paris le 10 mars 2027. Alors, j'ai bien dit tout à l'heure que j'allais pas vous mettre une pression pour que vous me donniez la date de sortie de votre premier album, mais j'imagine que vous avez une espèce de deadline, si intérieure et secrète soit-elle, qu'il faudrait bien que l'album sorte avant cette première grosse date parisienne.
1: Ça serait mieux, ouais.
0: Ce serait pas mal.
1: Ça serait mieux, et c'est prévu, Émilie, c'est prévu.
0: Oui.
1: En vrai, il y a des deadlines, mais on est complètement dans les temps.
0: Ouais, c'est vrai, là vous êtes sur la fin. Hein.
1: Là, on est sur la fin, ouais. On est sur la fin, et en plus, je travaille avec vraiment des gens, c'est assez fou aussi, dans le sens où c'était des gens que j'ai tellement écouté leurs albums, je me suis entouré vraiment de gens que j'aime trop et qui ont vraiment trop de talent, et surtout des gens qui ont vraiment aussi conditionné le fait que je fasse de la musique aujourd'hui, et maintenant je bosse avec eux. Donc ça c'est un truc vraiment qui est assez fou, Et je dis pas ça parce que c'est le mien, mais ça va être un superbe album.
0: J'adore. Et fou, vous l'avez compris, étant un des mots-clés de notre rencontre avec Lancelot aujourd'hui. Mais tant mieux, je vous souhaite une suite de carrière aussi folle et réjouissante que paraît le début.
1: C'est gentil.
0: Et on se tiendra au courant de toute façon. Hein. Vous nous direz quand sortira l'album et vous viendrez nous le présenter. En attendant, écoutons Flemme, qui était sur l'EP sorti l'année dernière, au titre prémonitoire. C'était effectivement pas assez. Mmh. C'est quelques chansons, il en fallait plus.
1: Ouais.
0: Merci Lancelot.
1: Merci Milly.
0: À bientôt.
1: À bientôt.

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1: Il s'appelle Lancelot. Vivement le premier album, il a beaucoup de talent ce garçon.
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1: Allez, je vous ai promis des nouvelles de Véronique Sanson. En voici, en voilà, le 24 avril dernier, jour de son anniversaire, Véronique Sanson a été décorée et par un ancien Premier ministre, s'il vous plaît. C'est Bernard Cazeneuve qui, et c'était un très très beau moment, a remis à Véronique Sanson la Légion d'honneur. Eh oui, rien que ça, c'était absolument magnifique. Alors nous, on a vu des photos, parce que Didier Varro, le directeur musical des antennes de Radio France, était invité, parce qu'il suit Véronique Sanson quasiment depuis ses débuts, il a écrit des bouquins sur elle, et ils ont même fait un documentaire ensemble et tout. Et donc c'était vraiment très beau, comme ça, dans un jardin, et Véronique, très contente, elle regardait Bernard Cazeneuve parler d'elle, de sa vie, de son œuvre. Et ensuite, voilà cette remise de médailles, tout ça le jour de son anniversaire. Il faut bien le dire que c'était joli, il y avait Catherine Lara, Nicoletta, Alain Chamfort, Mireille Dumas qui était là pour l'applaudir. Et voilà quoi, notre Véronique Sanson, en plus d'avoir fêté son anniversaire avec style, a annoncé qu'elle prolongeait sa tournée, la fameuse « J'ai eu envie de vous revoir ». Bah, écoutez, l'envie est toujours là et c'est toujours votre radio ici qui est partenaire. Ça, ça fait plaisir. Véronique Sanson, après une belle tournée de festival d'été, hein, elle commence bah, là, dès ce mois de mai au festival Art Rock de Saint-Brieuc, elle fera Pause Guitare, elle fera le Surgère Brass Festival aussi le 23 juillet, la Fiesta des Suds à Marseille le 8 octobre et donc ensuite elle repart en tournée, une douzaine de dates d'octobre à décembre dans les Zéniths partout en France. 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

0: Au début des années 70, le deuxième album de Véronique Sanson, De l'autre côté de mon rêve, sorti à fin de l'année 72, très exactement. Sur cet album, il y a Une nuit sur son épaule. Et puis il y a cette chanson sur ma drôle de vie, absolument incroyable, qui avait vraiment cartonné à l'époque. Alors Véro, elle n'avait pas fait la promo en France, puisqu'elle venait de partir s'installer aux États-Unis après avoir quitté un petit peu rapidement Michel Berger en disant « Je vais acheter des clubs, je reviens !» Et en fait, elle est partie vivre en Amérique avec Stephen Stills. Ça arrive à Véro, ça arrive à tout le monde. Donc voilà, il n'y a pas beaucoup d'archives de l'époque de Véronique Sanson qui chante cette chanson sur les plateaux télé. Et en fait, c'est notamment grâce au film « Tout ce qui brille hein, », cette scène où Géraldine Nakache et Leïla Bekti chantent ensemble cette chanson. Ça date de 2010 et voilà, la chanson est revenue et il est désormais impensable d'aller applaudir Véronique Sanson en concert sans entendre ce banger. On adore.
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0: Il est temps de jouer au blind test. Je vous présente Loris et Anthony. Bonsoir à tous les deux.
2: Bonsoir.
0: Waouh, en cœur et d'une seule voix, comme un seul homme. Alors messieurs, bienvenue dans Décibel, bienvenue dans notre blind test du jour. Le thème, les États américains en chanson. Est-ce que vous avez eu le temps de réviser ou alors est-ce que comme à l'oral du bac, vous allez tout faire au talent ?
2: Au talent, au bachotage.
0: C'est ça. Non mais il y a deux écoles, on se dit soit j'y vais tel qu'en moi-même et ça passera sûrement au charme, soit on révise. Mais alors c'est vrai qu'en même temps, si on tape dans un moteur de recherche chanson avec état américain dans le titre, ben en fait il y en a plein. Il y en a énormément, puisque je ne sais pas, les États américains doivent inspirer un petit peu nos auteurs. Donc j'ai choisi quand même des très connus, hein. Faites-moi confiance. Et à la fin, tout le monde gagnera. Ah là là, c'est le retour de la compile. La compile collector, puisque c'est la compile France Bleu. Et entre-temps, on a changé de nom. Maintenant, on s'appelle ici, mais la compile s'appelle toujours France Bleu. C'est un collector, messieurs.
2: Ça marche.
0: Voilà.
2: Merci.
0: Ouais, de rien. Merci à vous. Merci de venir jouer avec nous en ce jeudi soir. Allez, c'est parti. Une première chanson avec un État américain dans le titre. Je compte sur vous pour reconnaître le plus rapidement possible le nom de l'interprète de cette chanson. Et surtout, n'oubliez pas de donner votre prénom avant de donner la réponse pour que je sache lequel de vous deux a répondu en premier. Vous êtes prêts ?
2: C'est bon, on est prêts.
0: Allez, c'est parti. Première chanson, dites-moi qui chante ça.
2: Anthony.
0: Ah, c'est Loris qui a dit son prénom en premier.
2: C'est Julien Clerc.
0: Ouais, bravo.
2: Merci.
0: Mais je pense qu'Anthony l'avait aussi, n'est-ce pas ?
2: C'est ça. Ah. Oui. Pas assez à rien, vraiment.
0: Bravo, bravo à tous les deux. Non, mais
2: J'ai demandé l'arbitrage vidéo, je vais voir la VAR.
0: c'est ça, la VAR. Un point pour Loris, mais Anthony n'est vraiment pas loin derrière. On continue.

0: Anthony.
1: Colorado. Le Colorado, Adjani.
0: Alors c'est Ohio, Adjani, mais oui, oui, c'est bien elle. Aïe. C'est bien elle.
1: Bravo.
0: Mais je me demande si un peu plus loin dans la chanson, elle parle pas du Colorado d'ailleurs aussi. Mais en tout cas, c'est bien Isabelle Adjani. Bravo! Anthony a un point. Loris a un point. Le suspense est à son comble. Je peux déjà vous le dire, tout le monde a gagné, hein, quoi qu'il arrive. Vous recevrez chacun, Anthony et Loris, votre compil. Mais pour le plaisir du jeu, je vous propose une dernière chanson.
1: Anthony.
0: Ah, oh là là. C'est qui? Anthony qui a dit son prénom en premier.
1: Ouais. Quelque chose de plaisir.
0: Ah, attendez, vous allez me le dire en même temps, ça va être plus simple. À 3. 1, 2, 3.
1: Je dis Johnny Hallyday.
0: Oui, bravo. Quelque chose de Tennessee. Oh, Tennessee. Je sais ce que vont me dire les puristes. Quelque chose de Tennessee. Alors, oui. Tennessee, c'est un mot qui figure l'État américain du Tennessee, mais dans la chanson, ça parle plutôt de Tennessee Williams, l'auteur. Voilà. Mais si Tennessee Williams, il s'appelle Tennessee, c'est sans doute pas un hasard et c'est un rapport avec l'État du Tennessee. Donc voilà, oui. Je me suis dit que ça passait, non? Qu'est-ce que vous en dites?
2: Oui, absolument.
3: Oui, et puis, il y a l'intro de Nathalie Baye aussi.
0: Il y avait la voix. Ah oui, on peut remettre l'intro pour entendre la voix de Nathalie Baye qui vient de nous quitter. Oui, c'est vrai. Parce qu'en plus, elle a une voix vraiment magnifique dans cette intro.
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0: Oh là là là là, la beauté ! Anthony et Loris, j'ai des frissons d'entendre la voix de Nathalie Baye.
1: Nous aussi.
0: Bon. Allez, merci. Merci à tous les deux.
1: Merci à vous. Bravo, Anthony.
0: Anthony et Loris.
1: Bravo, Loris. Et bonne soirée à vous deux.
0: Bonne soirée. Merci. Vous avez super bien joué. N'oubliez pas, le blind test, c'est tous les jours dans Décibel, sauf demain, parce que c'est férié. Donc, du coup, on sera pas là demain. On vous rediffusera. Ah, mais ça va être très, très sympa, ça. Les chansons préférées d'Anne Roumanoff, une des femmes les plus drôles de France, et qui partage avec vous une playlist. Alors, pour le coup, en plus, c'est chronologique. C'est de sa petite enfance, genre de Casimir et l'île aux enfants, jusqu'à son actuelle grande vieillesse. Donc, c'est vraiment un grand moment que vous allez revivre. Ça, c'est demain à 20h, les chansons préférées d'Anne Roumanoff. Pour le moment, et pour revenir à notre thème de Blind Test, après la Californie chantée par Julien Clerc, l'Ohio d'Isabelle Adjani et le Tennessee de Johnny Hallyday, eh bien, allons-y en Amérique retrouver un groupe que j'adore, qui s'appelle Lynyrd Skynyrd. C'est un groupe du sud des États-Unis et ils ont chanté en 1974 sur leur album Second Helping, une des chansons les plus chouettes autour de l'État américain de l'Alabama. Rien que l'intro me rend folle. Sweet Home Alabama, Lynyrd Skynyrd. Et dans Décibel, montez le son.

0: cette chanson, le piano, la guitare, Sweet Home Alabama, Lynyrd Skynyrd en 74. Alors malheureusement, 3 ans plus tard, crash de leur avion privé entre 2 dates de concert et seront tués sur le coup, notamment le chanteur et principal auteur de Lynyrd Skynyrd, l'immense Ronnie Van Zant. Steve Gaines aussi est mort. Vous avez entendu là les choristes sur la chanson Sweet Home Alabama, pareil, Cassie Gaines. Voilà, le road manager, le pilote, le copilote, enfin, il y a eu beaucoup de morts. Et puis d'autres membres du groupe qui, en fait, étaient dans l'avion, qui ne sont pas morts, mais qui ont été grièvement blessés. Donc, Lynyrd Skynyrd a continué après, mais c'était évidemment plus la même chose après ce crash de 1977. C'est bien, j'ai mis tout le monde de bonne humeur, là. Allez, on continue.
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0: Mais arrêtez-moi de temps en temps. Moi, on était là, on était bien. Sweet Home Alabama, tout le monde dansait. Et maintenant, on fait la tête. Bon, j'ai une bonne nouvelle. Adrien Gallo, qui était le leader de Bébé Brune, qui ensuite, après la fin du groupe, enfin même pendant que Bébé Brune existait déjà, d'ailleurs, écrivait pour d'autres artistes et notamment avec succès pour Vanessa Paradis. Adrien Gallo qui a sorti des albums et puis récemment un EP en solo. Il était venu dans Décibel pour nous le présenter, mais il vient de sortir une toute nouvelle chanson qui s'appelle Horror Show. On a craqué, alors on partage Horror Show, le nouveau Adrien Gallo.

0: une victoire de la musique et 1 million d'albums vendus avec Bébé Brune en solo depuis un petit moment, il est vrai. Et ce petit côté rock qui lui va bien, vivement la suite.
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0: Alors aujourd'hui, c'est l'anniversaire de la mort de Morane, chanteuse belge à la voix de velours qui nous a quittés il y a 8 ans, jour pour jour. Alors, on va pas vous dire à quel point elle manque à la terre entière, et notamment aux chanteurs et aux chanteuses avec qui elle avait partagé des duos, que ce soit quand on a eu Francis Cabrel dans Décibel, quand on a eu Lara Fabian. À chaque fois qu'on parle des duos qu'ils ont pu avoir avec Morane, ils sont vraiment hyper émus, ils en ont un souvenir très très fort. Donc manifestement, c'était pas que son côté artiste, mais c'était vraiment sa lumière et son énergie personnelle qui marquait énormément de monde. Je ne sais pas si vous avez eu la chance, la joie de la voir en concert, Morane, de son vivant, mais si ce n'est pas le cas, je vous recommande un très très joli album live qui s'appelle Carnet de mots, M-O, avec un accent circonflexe sur le O. C'était le petit surnom qu'elle se donnait sur Twitter. Elle signait tous ses tweets Mo. Je me souviens, elle était trop drôle sur Twitter, Morane. Donc voilà, Carnet de mots, sorti en 2012. C'est un très joli live au Francofolie de Montréal. Donc pourquoi pas écouter ceci. Nous, pour lui rendre hommage, et parce qu'il n'y a pas de mal à se faire du bien, on va écouter sur un prélude de Bach, Morane, et dans Décibels.

0: France prélude de Bach.
1: Sur l'album de Morane, Ami ou Ennemi, en 1991, sur un prélude de Bach, est signé Jean-Sébastien Bach et Jean-Claude Vanier. Et ça vaut le coup de revoir le clip, puisque dedans, il y a Pablo Villafranca, qui justement, en 1992, l'année de la réalisation du clip, venait de se marier avec Morane. Allez, merci d'avoir écouté Décibel et merci à l'équipe qui était là. Iris Guitoni, Christophe Hulens, Sarah Bécard, Elodie Biancamaria, Yanis Kalem et Franck Moilier. Et bonne soirée.
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3: Bonjour la France, j'espère que tu vas bien. La France, comment ça va Éric Bastien?
4: Ça va bien, quand je vois Valérie, ça va toujours bien.
3: Oh là là là là. Alors je vous rappelle que toute la semaine, les candidats s'affrontent pour gagner la finale de demain. Nous sommes jeudi.
4: Nous sommes jeudi, vous en avez combien?
3: J'ai 3 candidats, ce qui veut dire qu'aujourd'hui c'est la dernière chance.
4: J'ai compris, oui.
3: Alors je rappelle le premier prix, c'est un séjour pour 4 personnes à Foura. Alors, vous connaissez tous le Fort Boyard, on connaît tous, c'est notre petit... Ah, c'est notre petit moment quand on arrive toutes ces épreuves. Alors, le problème, c'est qu'aujourd'hui, le temps et la mer ont fragilisé notre fort. Il est désormais menacé. Alors, pour éviter que le fort s'effondre, eh bien, il y a des travaux de protection qui doivent être engagés. Et il y a un appel aux dons qui est lancé sur fondation-patrimoine.org pour préserver notre petit fort, chérie, et que le père Foura puisse continuer à monter dans la vigie.
4: Bien évidemment.
3: Donc du coup, comme votre radio ici est très attachée à Fort Boyard, on fait gagner un superbe séjour pour 4 personnes à Foura. Bien évidemment, vous aurez une croisière avec la compagnie Interil pour voir au loin si le père Foura vous fait des signes.
4: On s'approche près, hein, d'ailleurs.
3: On s'approche très près, ouais, effectivement. Ouais. Vous allez dormir au camping Le Cadoré, et puis vous dînerez au restaurant Le 31 à Foura, donc c'est quand même pas mal. Hein
4: surtout c'est que... forcément bien, attendez.
3: Et Willy Rovelli sera samedi c'est entre 12h et 13h en direct de Foura. Donc on est 100% Fort Boyard.
4: On est 100% Fort Boyard.
3: Si on ne gagne pas ça, what is the deuxième prix?
4: Bah, Malongo est toujours à l'honneur, évidemment. Malongo qui est très ami avec le père Foura.
3: Bien sûr.
5: Bonjour. Une énigme par jour.
3: Ah,
5: mon Valérie.
3: Oh là là.
5: Mon premier. Et la caisse d'allocation familiale.
3: La CAF?
5: Oui.
3: Ah.
5: Mon deuxième est une hésitation dans la langue française. CAFE,
3: oui.
5: Vous l'avez.
3: CAFE, ouais.
5: Mon troisième est une expression à compléter. Un vaut mieux que deux, tu l'auras.
3: Tiens.
5: Un tien
3: vaut mieux que deux, tu l'auras.
5: C'était le mot tiers que je voulais mettre. Oh, je suis gâteux.
3: Bon, allez.
5: Mon tout est un cadeau extraordinaire. Je suis une cafetière. Bon, c'est pas réussi, je
3: allez,
5: me suis gouré.
3: Machine à café, 32 osettes, 6 verres en verre.
4: Mais bien sûr.
3: Et je dis encore pardon au père Foura que j'embrasse très fort et
4: bien
3: que
4: sûr.
3: J'aime. Allez, on rejoint tout de suite Didier et Marilyn, nos deux candidats du jour. Comment ça va, les
6: bonjour.
3: Amis
7: ça
3: bonjour.
7: Va, ça va
6: bonjour.
3: Alors, est-ce que Didier, tu es en forme?
7: Ça va.
3: Alors, tu habites dans la Somme, à Franleu.
7: Oui.
3: Tu as 71 ans.
7: Oui.
3: Quel bel âge. Tu es marié à Maryse.
7: C'est ça.
3: Et tu as 2 enfants. Comment s'appellent tes enfants?
7: Alors, j'ai une fille qui s'appelle Isabelle et un garçon qui s'appelle Sébastien.
3: Et tu es papy?
7: Oui. 4 petits-enfants.
3: Ça t'occupe bien, ça, hein, parce que t'es retraité.
7: Tout à fait, oui.
3: Oui, mais tu dois bien t'occuper des petits.
7: Ben oui, pas mal, oui. Surtout pendant les vacances.
3: Ah là là là là. Ben oui, ça, c'est le truc. Alors, tu es retraité, mais comme je l'ai dit, mais avant, tu étais technicien en secteur industriel. Toute ta carrière, t'as fait ça, c'est ça?
7: Oui, toute ma carrière, dans différentes branches, dans le textile, dans les accessoires de vélo et dans la serrurerie.
3: Oh, bah dis donc, ouais. T'as beaucoup bougé, dis donc, quand même.
4: Manpower.
3: Hein. Manpower. Bah,
7: j'ai pas fait d'intérim.
3: Alors, tu fais de la marche tous les jours. Ça, c'est ton truc.
7: Pratiquement, oui.
3: Alors, tu te balades où?
7: Ben, beaucoup dans le village et puis aux alentours, quand on va faire des courses ou autre.
3: Ah, t'aimes bien marcher. T'aimes bien jardiner.
7: Ah oui, ça, c'est ma passion, oui. C'est une de mes passions.
3: Il paraît que t'as un très joli potager et qu'en ce moment, ça sème.
7: Eh oui, ça sème, oui. Ça sème un peu de tout, quoi. Pommes de terre, carottes, radis, navets, poireaux.
3: Eh ben, ça va bien manger de la bonne soupe cet hiver, ça.
7: Exactement.
3: Et voilà. Alors, on va tout de suite marquer le premier point avec la première question, vrai ou faux. Écoute bien.
7: Oui.
3: Ah.
4: Oula.
3: Ah là là. Oui, nous... Nous partons en Allemagne, nous allons parler de l'Allemagne.
4: Oh, c'est un voyage cette émission.
3: C'est un voyage. Écoute bien, dans un village allemand dénommé Fugerei, je ne sais pas comment on dit, je ne parle pas allemand, Fugerei, F-U-G-E-R-E-I-T-R-E-M-A, eh bien figure-toi que dans ce village allemand, le loyer n'a pas augmenté depuis 1521. Est-ce que c'est vrai ou faux? Top chrono, 5 secondes.
7: Je dirais vrai.
3: Eh bien, c'est une bonne réponse. Le village a été fondé en 1521 par le banquier Jacob Fugger et c'est la plus ancienne cité sociale au monde et les habitants payent toujours 1 euro par an. Et voilà, donc j'ai envie de dire bravo monsieur Fugger.
4: Vous ne savez pas quoi faire ce week-end? Eh bien, je vais préparer mon déménagement, évidemment. Marilyn, t'es pas loin de l'Allemagne, toi en plus, si tu veux payer 1 euro par an, t'es en Alsace. Bonjour Marilyn.
6: Bonjour Eric.
4: Bonjour, bienvenue. Tu habites à Haguenau, c'est dans le Bas-Rhin. Je ne donne pas ton âge parce que ça ne se fait pas pour une femme et...
6: Ah, ouais. D'accord.
4: Mais non, ça ne se dit pas. Voilà, galanterie.
6: Non, d'accord.
4: Tu es mariée à qui?
6: Alain.
4: Alain, ça fait combien de temps que tu es avec Alain?
6: 45 ans.
4: 45 ans. Je dis tu, hein, Marilyn, hein, on se dit tu, hein, aujourd'hui.
6: Oui, oh, oui
4: bien sûr. Tu as 2 enfants, alors c'est des grands, parce que voilà.
6: Oui, 43 ans.
4: 43,
6: Alexandrine et ouais. Benjamin, 33.
4: Tout le monde a bien réussi? Qu'est-ce qu'ils font dans la vie comme métier, tes enfants?
6: Oui, elle a bien réussi, elle est RH, la fille, et le garçon, il est en Suisse, il veut travailler dans la banque.
4: Tiens donc, Suisse dans la banque. Voilà. Eh ben, c'est bien. Et puis, il y a quelqu'un qui a fait un enfant, hein, parce que t'as un petit-fils.
6: Oui, c'est Alexandrine qui a eu Lilian, qui a 9 ans.
4: Oh, t'es mamie comment, toi, hein? Comment tu te définis comme mamie?
6: Oh, non. Il me dit que je suis la plus gentille du monde. Alors.
4: Oh, trop mignon, c'est trop chou.
6: C'est trop bien.
4: Trop mignon. T'as travaillé toute ta vie au guichet de la sécurité sociale. Ça va? T'as apprécié ce métier? T'as des bons souvenirs?
6: Oui. Sur Denain, oui, dans le Nord.
4: Ben oui.
6: Il y a 3 ans seulement qu'on est parti du Nord.
4: Bien sûr. Et puis avant, tu étais dans la métallurgie, alors que petite, tu voulais taper à la machine. Et voilà, tu voulais être secrétaire.
3: Comme ma maman.
6: Voilà.
4: Comme ta maman. Marilyn, sois la bienvenue dans Outaquet. On va tenter de marquer un premier point. Je suis ravi que tu fasses partie de l'équipe. N'oublie pas, de l'équipe. De The Team. Oui, non, c'est
3: Marilyn,
4: ma dernière chance.
3: Ouais, voilà, t'es sa dernière chance surtout.
4: Je veux dire, encore une fois, il faudrait peut-être me rappeler le principe de ce jeu. C'est qu'à un moment donné, il faudrait que j'ai des candidats qui gagnent. Marilyn, voici la question. Ambiance.
8: Quand midi arrive, que je sors juste de table, je remets vite le couvert et je passe à table.
4: Je mange, ça c'est Oldelaf. Le pica, P-I-C-A, est un trouble du comportement alimentaire qui consiste à ne manger que de la nourriture surgelée sans la faire décongeler. Ça me paraît dingue. Vrai ou faux? Top chrono, 5 secondes. Le pica.
6: Je dis que c'est faux.
4: Ce serait faux. Es-tu sûr? Oui, c'est faux. Le pica se caractérise par l'ingestion répétée de substances non nutritives, non comestibles. C'est-à-dire que quand on est atteint de pica, ça veut dire qu'on aime manger la terre, la craie, le sable, le plastique, le papier.
3: Eh ben.
4: Voilà.
3: Alors, ça fait un point pour Didier, un point pour Marilyn. Et là, tout de suite, oh Macumba, je danse tous les soirs. Et oui, vous écoutez ici, on vous propose de bouger vos bowlies avec Jean-Pierre Madère. À tout de suite, mes chéris.

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1: Mais oui, Jean-Pierre Madère, Macumba, quel bonheur.
0: Et oui, c'est des boîtes de nuit, les Macumba, généralement.
1: Et oui, jingle.
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0: Je te sens bien au taquet, parce que vous m'engueulez que je vous vouvoie.
1: Je sais, des fois, je sais pas pourquoi tu me vouvoies, je sais pas. C'est des trucs comme ça.
0: C'est le respect.
1: Ah, bien sûr. Alors, Didier, il paraît que tu participes la champion pays de Somme.
0: Ou la peur.
3: Oui, c'est ça, oui.
1: Ah, alors c'est un genre de question pour un champion. Il y a des questions sur la Somme, les personnages locaux, la langue picarde. Et il paraît que tu es vice-champion.
3: Oui, c'est ça, oui.
1: Et alors, chaque année, c'est quoi le grand prix, l'énorme grand prix, c'est quoi?
3: L'énorme grand prix, c'est qu'on a accès un après-midi au 19e étage de la Tour Perret.
1: Oh, avec une belle vue, j'imagine.
3: Ah, ben une vue à 360 degrés sur tout Amiens. On voit on doit voir, parce que je n'ai jamais remporté, on doit voir la cathédrale, toute la vallée de la Somme.
1: Oh, mais tu es vice-champion. C'est quand, cette année, c'est quand le concours?
3: Souvent, c'est en fin d'année.
1: Oh, donc là, tu te prépares.
3: En décembre, la finale.
1: Donc là, tu te prépares à fond.
3: Ben, il faut déjà, oui.

0: européenne qualification locale. Donc terminé dans les premiers.
1: Oula.
0: Et ensuite c'est une demi-finale par secteur géographique. Là, faut terminer dans les deux premiers et après c'est la grande finale sur tout le département.
1: Oh là là là là, et les questions sont difficiles?
0: Ouais, plus ou moins, ça dépend des domaines qu'on a de prédilection, quoi.
1: C'est quoi toi ton domaine de prédilection?
0: L'histoire, la géographie.
1: Ah, donc déjà tu dois être un peu calé là-dessus, donc c'est bien.
0: Parce un petit peu, oui.
1: C'est des questions difficiles en général, l'histoire et la géo. C'est bien.
0: Plus on avance dans le jeu, plus c'est difficile, oui.
1: J'espère que cette année tu vas gagner et que tu nous enverras une photo de la vue depuis le haut de la tour Perret.
0: Ça, oui, mais faut attendre la fin de l'année. Hein.
1: C'est pas grave, moi j'attends.
2: On sera là.
1: On sera là, on est très patients. Mais oui,
0: okay, c'est bien.
2: J'espère qu'on sera encore là, qu'on sera en vie. Qu'on sera...
1: Alors, il paraît que tu collectionnes les timbres. Tu en as combien des timbres?
0: Les timbres, j'en ai environ 8000.
1: Oh, ah oui, quand même.
0: Mais j'ai commencé à l'adolescence.
1: Et alors, comment tu fais? Tu en achètes dans les brocantes, dans les magasins spécialisés? Tu les achètes tous les timbres?
0: Oui, plutôt dans les brocantes parce que c'est moins cher. Sinon, si on s'abonne à la banque postale, ça coûte quand même pas mal, quoi.
1: Ouais, mais il y en a plein dans les brocantes. J'ai remarqué souvent quand je chine, il y a beaucoup de...
2: Mais ils sont oblitérés.
1: Oui, bien sûr.
2: C'est
1: mais
2: même mieux peut-être, non?
1: Je sais pas. Il y a des timbres très très chers. Je sais qu'il y a des timbres très chers.
0: Oui, c'est ça, oui.
1: Peut-être
0: ceux qui sont rares sont très chers, bien sûr.
1: Exactement.
2: Comme vous, Valérie, vous êtes rare et cher.
1: Oh là là, mon Dieu.
2: Il y a un peu timbré.
1: Alors, je rappelle aux auditeurs que quand ils commencent par me vouvoyer, c'est que derrière, ouais, je vais me prendre une vanne.
2: C'est
1: voilà.
2: La peur, j'ai peur ça. De vous.
1: T'as remarqué, Didier, à chaque fois, il fait
0: oui,
1: ça.
0: Oui, c'est ça, à chaque fois, oui.
1: Et voilà, à chaque fois, tu vois. Les auditeurs ne sont pas dupes, Eric, de votre petite
2: manigance. Je sais, Valérie, je sais.
1: Alors, écoute bien ta question, vrai ou faux. Tiens, une petite ambiance.
2: Ah bah tiens, ça tombe bien.
1: Alors, écoute bien. Il paraît qu'un homme, pour se calmer après une dispute avec sa femme, eh bien pour se calmer, il paraît que cet homme a marché 450 km. Ça devait être une grosse dispute. Alors, est-ce que c'est vrai qu'un homme a marché 450 km pour se calmer après une dispute avec sa femme? Top chrono, 5 secondes.
0: Moi, je pense que c'est vrai, oui. Il faut bien disputer. C'était une grosse dispute.
1: Ah, c'était une grosse dispute, c'est vrai. En 2020, un homme a quitté son domicile après une énorme dispute. Il a marché une semaine. Et il a été contrôlé par la police à des centaines de kilomètres de chez lui. Et il va dire, oh, j'avais besoin de me calmer. Bon, ben voilà. Allez, 2 points pour Didier.
2: Ah, c'est beau, ça, quand même, l'amour. C'est que moi, j'ai pas besoin de faire 450 kilomètres. Moi, au bout de 200 mètres, elle me manque. Je reviens immédiatement. Et oui, je suis un lover. Allez. J'ai quelque chose à me faire pardonner auprès de ma femme, c'est un message subliminal. Marilyn, avec ici Alsace à Guenau, notre mamie sympathique avec son petit-fils Lilian. Tu lui fais des bons petits plats d'ailleurs à ton petit-fils?
3: Ah oui. Là, je lui ai acheté le Thermomix 7.
2: Ouais.
3: Je vais m'en faire 3 fois par jour.
2: Alors, ah ouais, t'as acheté le. C'est quoi le Thermomix 7? C'est comme un Thermomix. Enfin, j'imagine voilà, c'est une variante, quoi. Qu'est-ce que tu lui fais de bon? Qu'est-ce que tu lui prépares?
3: Eh ben écoutez, comme je suis du Nord, bah des bons ragoûts, hein, et puis beaucoup de gâteaux. Là, je suis en train de faire des flamiches au maroilles.
2: D'accord.
3: Voilà.
2: Des flamiches au maroilles. Ah ouais, le fameux maroilles, bien sûr, des gaufres du Nord. C'est quoi la particularité des gaufres du Nord?
3: Les gaufres du Nord, on fait avec de la cassonade.
2: Ah ouais, ok, je vois très bien. Et puis tu fais aussi du cassoulet, comme tes parents te faisaient du cassoulet?
3: Ouais. Voilà, c'est ça.
2: Un petit souvenir.
3: Je suis rempli les haricots, encore meilleur.
2: Oh là là là là. Et puis t'es une super mamie parce que on parlait de brocantes. Tu fais des brocantes et c'est là que je vois que t'es une bonne connaisseuse parce que mon fils adore tout ça. Tu cherches les Ninjago et les cartes Pokémon pour Lilian.
3: Voilà. Oh là là, c'est tout.
2: Eh ben, tu sais qu'il y en a qui valent très très cher, hein, des cartes Pokémon. Hein.
3: Oui.
2: Des rares. Hein.
3: Oui, c'est vrai, oui.
2: Bah, il doit être content. Hein. Bravo pour les Ninjago. Hein. Ça c'est encore autre chose, les Ninjago, c'est super. Allez, nous jouons, Marilyn, avec une nouvelle question qui vaut un point. Et voilà, une chanson qui est sortie, je crois, le mois dernier.
4: La tour Eiffel et tout.
2: C'est une nouveauté, celui-ci. On aime
4: bonjour
2: beaucoup.
4: La tour,
2: on
4: bonjour,
2: la met en playlist.
4: Bonjour, Paris,
2: on adore Bistaquet.
1: Je crois que c'est Lola Dubini qui chante. Voilà.
2: Il y a un appartement en haut de la tour Eiffel. Il y a un appart en haut de la tour Eiffel. Vrai ou faux, 5 secondes.
3: C'est vrai.
2: Alors, la Tour Eiffel a été créée en 1889, comme on le sait, par Gustave Eiffel, qui s'est installé tranquillement là-haut. Je crois que ça fait à peu près dans les 70 mètres carrés. C'est une belle surface. Vous pouvez aller maroufler si vous voulez, Valérie.
1: Bien sûr.
2: Tout en bois. Il y a des meubles, il y a un piano. Il reste encore le salon. Oui, il y a un appart en haut de la Tour Eiffel.
1: Eh ben, c'est magnifique. Ça fait 2 points pour Didier. 2 points pour...

0: ce soit sur place ou à emporter, c'était délicieux. C'était Amy McDonald avec This is the Life sur ICI.
1: Ah, jingle.
0: C'est beau.
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1: ICI, nous sommes avec Didier qui joue avec ICI Picardie qui a 2 points et Marilyn qui joue avec ICI Alsace qui a 2 points également. Alors Didier, comme ça, il paraît que tu penses que ton défaut c'est d'être trop rigoureux ?
3: Un petit peu, oui.
1: Ça veut dire quoi, trop rigoureux ?
3: Ah ben c'est assez exigeant et puis j'aime bien que les choses soient carrées.
1: C'est-à-dire, à ta façon, c'est-à-dire que si Maryse, elle ne fait pas les choses comme tu veux, tu râles ?
3: Un petit peu, quoi. Mais j'en mets les choses à ma façon.
1: Oui. Donc, T'es un mec.
3: Oui,
1: quoi.
3: C'est la vie, quoi.
1: Alors, dis donc, hier, t'as dû te régaler parce que tu adores le foot.
3: Et oui,
1: tu adores le foot et il paraît que tu aimerais déjeuner avec Kylian Mbappé.
3: Ben, j'aimerais bien, oui.
1: Ah bah oui. Bah oui. T'as regardé le match hier, évidemment.
3: Bien sûr, oui.
1: Alors, t'étais pour le PSG, pour le Bayern ?
3: Ah, pour le PSG.
4: Ah, ouais, voilà. Qualification
1: finale.
3: C'était difficile quand même.
1: Ah bah oui, mais ils ont réussi quand même.
4: Bah, Bayern a marqué un but au dernier moment quand même.
1: Bah
4: c'était chaud.
1: C'était chaud.
3: Il était temps que ça s'arrête, oui.
4: Ah oui, tu m'étonnes.
1: Tu m'étonnes. Alors, écoute bien, c'est le quiz musical. Je vais te faire écouter une chanson de Jean-Jacques Goldman. Et il faut que tu me donnes les 2 premiers mots de la chanson. Comment démarre la chanson, la première phrase de la chanson. Vas-y, on va écouter cette chanson de Jean-Jacques Goldman. Et là, il démarre par quoi ? Top chrono, 10 secondes.
3: Encore un matin.
1: Ta ta ta ta ta ta ta ta ta. Alors, est-ce que c'est une bonne réponse ? Résultat immédiatement en musique.
5: Encore un matin. Un matin pour rien.
1: Là. Et oui, encore un matin de Jean-Jacques Goldman. 2 points de plus pour toi, Didier, tu as 4.
4: Marilyn a 2 points. Marilyn, tranquille, elle fait son petit bonhomme de chemin depuis midi. Marilyn qui fait beaucoup de sport, de la marche nordique.
6: Oui.
4: Ouais.
6: Oui.
4: Combien
6: oui, beaucoup.
4: Combien de fois hein?
6: Ah ben écoutez, 2 fois par semaine.
4: Ah oui, non.
6: Mais plus la piscine. Je préfère la piscine.
4: Tu fais aussi de la piscine. Combien tu mesures, combien de longueur tu fais, tu comptes ou tu vas un peu comme
6: non,
4: ça
6: Non, je compte pas. Ouais,

0: de la gym, de la marche nordique, bref, beaucoup de sport, c'est très bien. Alors, on a parlé des petits défauts de Didier, moi j'aime la parité. Hein. Ah, elle est maniaque. T'as l'air de le confirmer. Hein.
1: Oui, je suis maniaque.
0: Bon, bah alors, ça se caractérise par le rangement, surtout chez toi.
1: Je passe derrière tout le monde.
0: Alors bon, je fais tomber un stylo, une lunette, un truc, faut que tu ranges tout de suite immédiatement.
1: Et voilà.
2: Bah avec, avec le petit enfant, ça doit être bien.
0: Ah oui. Tu lui apprends comme ça ? Tu lui apprends à ranger ?
1: Ça va. Elle est raisonnable quand je l'ai pour les vacances.
0: Bon, ça va. Marilyn qui adore les activités à sensation. D'ailleurs, t'as déjà fait du parapente.
1: Oui.
0: Et manège aussi. Manège un peu. Tu l'emmènes le petit faire des manèges un peu à sensation ?
1: Et lui, il n'aime pas.
0: Ah, lui, il n'aime pas ?
1: Non, il n'aime pas monter dans les manèges.
0: Il mange les churros pendant que tu vas dans le Grand 8, quoi. C'est marrant, ça.
1: Ah, voilà, c'est ça.
0: Bon, Marilyn, allons-y tout de suite pour ton quiz musical. On va écouter un peu une intro de chanson, comme qui dirait. L'intro s'arrête. Il nous manque les deux premiers mots. C'est parti.

0: c'est le groupe téléphone, on peut le donner. Top chrono, les deux premiers mots qui arrivent juste là, à ce moment-là.
1: Quelque chose en moi.
0: Quelque chose en moi. De toute façon, je prends que les deux premiers mots. Donc on s'en fout si tu t'es trompé sur le troisième ou le quatrième. On vérifie. Bien sûr, bravo Marilyn. Super, deux points.
2: Magnifique, ça fait 4 points pour Didier, 4 points pour Marilyn.

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3: J'ai déjà la phrase moi.
2: Oui.
3: C'est Valérie, virgule, vous êtes la meilleure.
2: Oh là là, ok, allez jingle.
3: C'est ça non ou pas?
2: J'aimerais bien, mais je ne pense pas.
3: Allez savoir.
2: Alors, nous sommes avec Didier et Marilyn qui ont 4 points chacun. Alors, on a parlé de Didier hein, qui habite dans la Somme, qui est avec Maryse, qui a 2 enfants, 4 petits-enfants. Nous allons reparler de la rencontre avec Maryse. Ah là là, il paraît que ça s'est passé lors d'une soirée de réveillon. La soirée du 31 décembre, un bal était organisé dans une salle des fêtes.
3: Petit calicatin, petit calicatin.
2: Et juste avant minuit, une farandole s'est formée et Maryse et Didier se sont invités à danser l'un et l'autre. Et alors, qu'est-ce qui s'est passé après?
4: Après, on s'est donné rendez-vous le lendemain.
2: Mmh.
4: Et puis, ça a continué, en aiguille, ça a continué. Et on s'est marié au mois d'octobre suivant.
2: Et ça fait combien de temps?
4: 45 ans.
2: Hop, hop, hop, hop, hop, donc 45 ans en octobre?
4: Oui.
2: Ça fait, c'est les noces de quoi ça, 45 ans?
4: Ah, je sais pas. Non, ça fera 46 ans en octobre.
2: 46 ans? Oh là là là là là là. Mais alors, est-ce qu'il y a eu un bisou le soir du 31? C'est
4: ah,
2: ça?
4: Bien sûr.
2: Ah, voilà. Et qu'est-ce qui t'a le plus séduit chez Marilyn?
4: Non, c'est pas Marilyn, c'est Maryse.
2: N'importe quoi, c'est chez Maryse.
5: La lavande.
2: Et qu'est-ce qui t'a. Ah bah alors, si, il faut le dire.
4: C'est Dieu.
2: Hein?
4: C'est vieux.
2: Bah c'est vieux quand même, tu te rappelles
4: non,
2: bien.
4: Non, c'est vieux.
2: Ah, j'ai compris, c'est vieux. Bah c'est vieux.
4: Oui, c'est vrai que c'est vieux aussi, ouais.
2: Elle a les yeux de quelle couleur, Maryse?
4: Marron.
2: Ah là là, les yeux noisettes, mon Dieu, les yeux de l'amour. Donc, c'est les noces de lavande, me dit-on, le 46 ans.
4: D'accord.
3: Mais
4: merci de l'apprendre, oui.
2: Eh bien, il va falloir l'emmener en Provence et ramasser des brassées de lavande.
4: Oui.
2: Ah bah oui.
4: Faut aller dans le midi. Hein.
2: Ah bah oui, bah c'est pas mal.
3: C'est pas le voyage qui coûte le plus cher. Hein.
2: Eh bah, non, bah non, enfin, t'as déjà... Surtout que t'adores voyager en France, il paraît que t'aimes les gorges, t'as aimé les gorges du Verdon, t'as aimé les calanques de Cassis, donc t'aimes bien.
4: Oui.
2: Eh ben là.
4: Ça, j'aime bien, oui. J'aime bien Saint-Jean-de-Luz aussi.
2: Ah, c'est joli, Saint-Jean-de-Luz.
4: Bah, et aussi la Bretagne.
2: Ah, toutes les régions de France sont tellement belles. Eh bien là, tu devras trouver des champs de lavande. Mmh. Alors, d'accord. C'est la question qui va te permettre de gagner 3 points. C'est la question à choix multiples. Mmh. Je pose la question, je te propose des réponses. Et à mon top chrono, tu auras 10 secondes pour me donner ta réponse. Demain, nous serons le 8 mai. Mais depuis quand le 8 mai est-il un jour férié en France de façon définitive? 1945, 1958, 1981 ou depuis qu'Éric Bastien est né?
3: Oui.
2: 1981 ou depuis qu'Éric Bastien est né?
3: Oui.
2: Alors, depuis quand c'est un jour férié en France de façon définitive? 1945, 1958, 1981 ou depuis qu'Éric Bastien est né? Top chrono, 10 secondes.
4: 1945.
3: Moi, j'ai pas cet âge-là. Hein.
2: T'as pas cet âge-là?
3: Pardon?
4: Allô?
2: Eh bien non, c'est 1981. Parce que figure-toi que le 8 mai, ça a été férié en 1981 sous Mitterrand, parce que ça avait été supprimé en 1975 sous Valéry Giscard d'Estaing.
3: Au revoir.
2: Et ça a été rétabli pour commémorer durablement l'armistice de la Seconde Guerre mondiale. Voilà. Donc, pas de points pour toi, Didier.
3: Le fait pas mal, hein. Je demande pardon à Didier Gustin, qu'on embrasse.
2: Oui, je demande pardon à la famille de M. Giscard d'Estaing.
3: Et à Laurent Gérard aussi. Alors, nous revenons à nos moutons. Marilyn, oh, l'expression. Tellement longtemps que je ne l'avais pas sorti celle-là. Revenir à nos moutons. Marilyn, qui a à cette heure-ci 4 points, qui vit en Alsace, qui est notre mamie gâteau, voilà, qui achète plein de Pokémon pour son petit Lilian, qui a 9 ans, qui est un peu râleuse, on l'a dit, qui a plein de Pokémon pour

0: son petit Lilian qui a 9 ans, qui est un peu râleuse, on l'a dit, qui est maniaque. On va parler un peu de la rencontre, ça te va? C'est pas trop indiscret?
1: Non.
0: Allez,
1: non,
0: la rencontre
1: tout,
0: avec Alain, parce que tu es marié à Alain, avec deux enfants.
1: Yes.
0: Ça, c'est le générique de Top Gear. Ouais, parce qu'il est question de voiture dans votre rencontre, c'est bien ça?
1: Oui, on s'est rencontrés au permis de conduire dans la salle de code et puis à la conduite également.
0: Alors, il prenait des cours de conduite comme toi dans la même auto-école, tu viens de le dire. Donc, lui, voilà. Alain, il est très grand. Et pendant les cours de code, il t'embêtait un peu, quoi. Hein.
1: Voilà, c'est ça. Il se mettait toujours devant, donc à chaque fois, je le réprimandais. Et après, voilà.
0: Ah oui, tu vas aller. Ça suffit, Alain, passe devant, viens, avant.
2: Ah oui, carrément.
0: Oui, pendant la conduite, parce que ça, c'est le code. Bah, pendant la conduite, pareil. Il se mettait devant, et qu'est-ce qu'il faisait avec le siège?
1: Oui, voilà, c'est ça. Il reculait le siège. Et moi, j'étais derrière. Oui. Voilà.
0: Ça ne te plaisait pas, encore une fois. Tu fais, Alain. Oh. Et alors, au bout d'un moment, à force de râler, ça s'est transformé. Qu'est-ce qui fait que ça s'est transformé en bibi, quoi?
1: Eh ben, comme il était très gentil, et puis moi pareil, après ça s'est calmé, et puis on s'est rencontrés, on se donnait rendez-vous le soir, on buvait un coup, et on s'est mariés à Noël.
0: Ouais, voilà, vous avez mis la ceinture de l'amour, et vous êtes partis sur les routes du love. Oh, c'est beau. Et ça fait combien de temps?
1: Eh ben, comme Didier, ça va faire 46 ans le 25 décembre.
0: Oh, c'est marrant, ça. Donc, tous les deux, vous êtes sur des noces de lavande, là. Les deux,
1: voilà,
0: là.
1: C'est amusant. Voilà. C'est
0: incroyable. Après, ce sera le cachemire après, je le dis, pour les 47 ans. Allez, on y va. Nous jouons. Marilyn, t'es pas mal, là. Hein. T'es comme Didier. Pour l'instant, t'as fait un sans faute. Oui. Voici une question qui vaut 3 points. On va se détendre. Dans la pratique du yoga, que signifie namasté? Bonjour, je fais des propositions. Bonjour, je te remercie, je salue la lumière en toi, ou bien namasté signifie Sainte Valérie, vous êtes la reine de la maroufle. Lequel top chrono 10 secondes? Est-ce que ça veut dire bonjour, je te remercie, je salue la lumière en toi, ou Sainte Valérie, la reine de la maroufle?
1: Je salue,
0: j'ai pas compris, redis-moi. Je salue la lumière en toi, c'est ça?
1: Oui.
0: La lumière en toi. Eh bien bravo, c'est une bonne réponse. Effectivement, namasté, qu'on connaît de nom tous, hein, bien sûr, c'est la salutation sanscrite. Langage, ça. Et c'est généralement prononcé à la fin d'une séance de yoga, les mains jointes. Namasté.
2: Eh bien, namasté Didier à 4, namasté Marilyn à 7. Et là, tout de suite, vous écoutez ici. Et il faut vivre ou survivre, être aimé. Là, c'est qui? C'est Daniel Balavoine.

0: vivre ou survivre, Daniel Balavoine, évidemment, à 12h42 sur Ici
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1: Nous sommes au taquet avec Didier qui joue avec Ici Picardie qui a 4 et Marilyn qui joue avec Ici Alsace qui a 7. Alors, notre petit Didier, ah Didier, il lui est arrivé des bobos, il a souvent des petits trucs. Et oui, vers 10 ans, il paraît que t'es parti chercher des cerises dans l'arbre et que t'es tombé, mais t'es tombé pas n'importe où, t'es tombé où ?
3: Je suis tombé dans une grande touffe d'ortie.
1: Aïe, aïe, aïe, aïe, aïe, aïe, et alors ?
3: Je t'ai bien piqué.
1: Oh là là là là là là.
3: Je suis retourné à la maison en courant. Je me suis allongé dans le canapé et j'ai dormi toute l'après-midi.
1: Oh là là là là là là là là là là là là là là.
0: Sûr que c'était que des orties. Dormir toute l'après-midi.
3: Ouais, j'ai peut-être mis des somnifères dans les orties.
0: Ah bah oui, parce que ça pique.
1: C'est horrible les orties, c'est terrible. Alors il parlait que pendant ton service militaire, on t'avait mis au service santé.
3: Oui.
1: Alors que tu avais fait des études de mécanique, donc bon, voilà. Et il paraît que tu as fait des piqûres pendant tout ton service, c'est-à-dire ?
3: Voilà, chaque arrivée de contingent, il y avait des piqûres obligatoires à faire. Et donc, bah, j'ai fait 200 piqûres à chaque fin de mois, donc j'en ai fait, je ne sais pas, plus de 1000 pendant tout mon service militaire.
1: Ah bah, t'es devenu médecin, alors adieu la mécanique, hein ?
3: Non, je n'ai même pas de brevet de secouriste.
1: Ah bah, c'est quand même étrange qu'il t'ait mis à faire des piqûres alors que tu faisais de la mécanique, c'est dingue ça.
3: Ah mais ça c'est l'armée hein.
1: Ah bah oui mais bon quand même, je sais pas trop si j'aurais eu confiance dans un mécanicien pour me faire une piqûre quand même.
3: Ah mais il y a personne qui était au courant hein.
0: C'est inquiétant, on apprend tout ça quand même.
1: Bah écoute, voilà, en même temps, heureusement, il n'a pas eu d'accident. C'est oui, bah,
3: non, il n'y a jamais eu de malade. Donc,
1: c'est déjà pas mal. Il paraît qu'un jour tu prenais le train avec ta femme à Marseille et qu'à Aix-en-Provence, tous les passagers de la voiture sont descendus.
3: Oui.
1: Et d'un seul coup, il y a des hommes très baraqués, hein, des grosses armoires à classe qui sont rentrés dans le train. Oui, un petit peu comme Éric Bastien.
0: Bien sûr, voilà.
1: Et qu'est-ce qui s'est passé? Tu t'es demandé qu'est-ce qui se passait et c'était qui montait dans le train?
3: Ça me semble bizarre et c'était Booba qui montait dans le train, dans la voiture.
1: Ah oui. Ah oui, d'accord. Bah, du coup, allez, l'équipe de Booba, ça va, ils ont rappé dans le train ou pas?
3: Un petit peu, mais c'était pas bruyant, c'était vraiment bien, bien sympathique. Quoi.
1: Ah, voilà, alors ça c'est cool. Bon, alors ça c'est très cool, on salue Booba. Alors, mon petit Didier, c'est la question cash, c'est la question qui te permet de gagner 5 points.
3: Oui.
1: Donc, écoute bien, petite ambiance, tout ça. On part en Provence. Alors, écoute bien. Quelle préparation provençale à base d'olive, de capre et d'anchois se tartine souvent à l'apéritif? Quelle préparation à base d'olive, de capre et d'anchois se tartine à l'apéritif? Top chrono, 10 secondes.
3: Bah, je pense que c'est la tapenade.
1: Et c'est une bonne réponse. Alors, ça vient de Marseille, elle tire son nom du mont provençal Tapenot, qui signifie capre. Elle est déclinée en noir ou en vert, mais c'est très très bon, hein, la tapenade. Bravo, ça fait 7 pour Didier.
0: Oh, ça donne faim. T'as pas envie d'une petite tapenade, Marilyn?
4: Oui, si, si. J'aurais bien aimé la question, surtout.
0: Mais oui, je comprends. Mais... Alors, t'inquiète pas, il y a d'autres questions qui arrivent. Et ta question, je suis sûr.
4: C'est vrai.
0: Oui, non, ça va aller. T'es à combien, là? T'es à 7 points, Marilyn, Didier?
1: 7.
0: Ah, on est sur une égalité. Là, Marilyn, il va falloir un petit peu se distinguer, on est d'accord. Alors, je voudrais revenir quand même sur ce dossier de la maniaquerie. Parce que, on a évoqué ce côté bien rangé, tout ça. Bon, on en a parlé rapidement. Mais je découvre, parce que je vais un petit peu plus loin dans ma fiche, que c'est de pire en pire. Tu nous as pas tout dit, Marilyn. Attends, il paraît que tu vas jusqu'à souvent jeter les affaires des autres. Mais ça va pas bien.
1: Mais c'est-à-dire?
4: Non. Ben, je jette à la poubelle. Hein.
1: Mais pourquoi?
0: Ben parce que c'est pas bien rangé.
4: Ben voilà, je veux ranger et puis surtout les cuillères après des yaourts.
0: Tu jettes les cuillères à la poubelle?
4: Voilà, avec le yaourt.
1: Ah oui, d'accord.
0: Et les cuillères en argent, c'est tout ça, c'est t'as plus de service, quoi.
4: Trop rapide, hein, voilà.
1: Ah, voilà.
0: Non, mais, c'est-à-dire un papier qui traîne, un papier important, genre en ce moment, tu vois, c'est les impôts.
4: Voilà, voilà aussi, oui. Alors, les enfants, ça râle. Hein.
0: Poubelle.
4: Je suis chez eux. Oh là là.
0: Poubelle.
1: Parce que, excuse-moi, voilà, je viens d'entendre une phrase qui m'a interpellée. Tu dis chez eux, c'est-à-dire que tu fais le ménage quand tu es chez tes enfants?
4: J'essaye, mais elles ne veulent pas. La fille, elle ne veut pas. Elle veut pas le
0: Alors, rappelons qu'Alexandrine a 43 ans, bien sûr, et Benjamin, 34 ans. Enfin, il s'appelle Tanguy, c'est leur deuxième prénom.
1: Mais excuse-moi, c'est normal qu'elle ne veuille pas, parce que si tu lui jettes ses affaires, c'est pas très sympa quand même.
4: Voilà, je me dis, tu viens, mais tu ne touches à rien.
0: Alors, j'ai encore un dossier. Là, j'enquête depuis tout à l'heure, je suis comme Doum Doum dans Les Traîtres. Faut avoir la ref. C'est quoi cette histoire de bouchon dévié?
4: Ah bah alors là, pareil. Hein. Pareil, je jette le bouchon dévié quand je fais la vaisselle. C'est souvent, on fait que acheter des bouchons déviés.
0: Mais pourquoi?
4: Et puis je l'ouvre. Alors, bon, après, c'est les égouts qui sont bouchés. Voilà, bon. Okay. Les égouts, quoi.
1: J'ai une pensée émue pour Alain, le mari de Marilyn.
0: Voilà. Une pensée pour tous les bouchons déviés aussi.
4: Il est près de moi, il vous entend.
0: Hein. Oui, bah salut Alain.
1: On t'embrasse, Alain.
0: Voilà.
4: Bonjour.
0: Voici ta question. Quelle émission musicale française proposant des performances live d'artistes a fêté ses 30 ans en 2024? Une émission de télé musicale française. Top chrono, 10 secondes.
4: Les Enfoirés.
0: Qui propose des performances live d'artistes. C'est vrai que ça aurait pu. Mais les 30 ans, non, les Enfoirés, ça fait, je crois, un petit peu plus. C'était Taratata. Ouais, les Enfoirés, c'est depuis 86, même un peu avant, 85 avec Coluche.
1: Alors,
0: avec Tanguy.
1: Eh bien, tout le monde reste à 7 points, c'est parfait. Vous départagerez une fois de plus dans l'opération Bingo. Mais en attendant, on va écouter une très jolie chanson qui s'appelle « Il faudrait que pleuve l'amour ». Pascal Obispo et Francis Cabrel. À tout de suite, vous écoutez ici.

0: décidé de s'associer, Pascal Obispo, Francis Cabrel, il faudrait que pleuve l'amour sur votre radio ici.
1: Oui, pleuvons l'amour, allez.
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1: Ici, nous sommes avec Didier qui a 9, j'ai 17, pas du tout, je vais compter que 3 points sur la dernière question, c'était 5, il a 9, mon Didier. T'inquiète pas, c'est Maître Coupez, tu sais, elle est là, elle vérifie tout, attention. Elle veille au grain. Donc tu as 9 et Marilyn a 7. Alors, comme ça on aimerait être un écureuil, mon petit Didier?
3: Oui, j'aime bien les écureuils, oui.
1: Et pourquoi ça? Parce que c'est mignon?
3: C'est mignon, oui. Et puis quand on les voit, ils vont se cacher. Et puis quelques instants après, on voit apparaître une tête. Ils regardent si on est là ou pas. Et après, ils changent d'endroit. Et puis aussi, côté précautionneux.
1: Ah oui, ça fait des provisions. Ça fait des petites... Et voilà, ça anticipe.
3: Voilà.
1: Et oui, moi, je suis un petit écureuil. Je me fais tout le temps compte. Ben oui, parce que j'ai toujours des réserves. Et mon mec, il se fiche de moi. Mais c'est pas grave. Alors écoute, pour t'encourager à gagner ce bingo, nous allons t'encourager avec une chanson que tu aimes de Francis Cabrel.
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1: Alors, exceptionnellement, pour ce bingo, on aura 15 secondes après mon top pour trouver des choses, parce que ça va être un petit peu plus long. Il va falloir que tu me donnes un maximum de titres, de comptines pour les enfants. Tout ce qui est comptines pour enfants qu'on a chanté dans notre jeunesse, eh bien, il faut que tu m'en donnes un maximum des titres. Donc attention, tu as 15 secondes. Comptines pour enfants, top chrono.
3: Je sais pas.
1: Oh si, t'en as chanté.
3: Hippe bergère, Père Jacques.
1: Tu m'en as donné deux. Il y avait Cadet Roussel, le roi d'Agobert, une souris verte au clair de la lune, Meunier Tudor, Alouette, à la Claire Fontaine, il court le fumé, fureur. Enfin bon, il y en a deux.
5: Il court le fumé.
1: C'est midi en même temps. Bon, tu en as deux, c'est bien, tu en as deux.
0: Alors, rapidement, quand même, Marilyn nous a beaucoup fait rire. Vous savez qu'elle est maniaque, elle range tout.
1: Oui,
0: elle jette tout, ça jette les éviers, on sait pas pourquoi.
1: Ça jette chez ses enfants,
0: surtout. Elle range chez les enfants, il y a un document des impôts. Vas-y que ça jette, parce que c'est pas bien rangé. Et un matin, quand elle travaillait à la Sécu, bon, elle avait l'habitude de voir une infirmière qui rentrait chez elle de son bureau. La dame travaillait de nuit. Et un jour, Marilyn, tu l'as pas vue, cette infirmière. Tu t'es inquiétée, voilà, parce qu'elle était pas bien rangée. Pour toi, il fallait que cette infirmière soit bien rangée.
1: Ah oui, d'accord, carrément. Ah. Bon, écoutez.
0: L'infirmière n'était pas bien rangée, elle a appelé les pompiers. Les pompiers ont été casser la fenêtre de l'infirmière. Mais qu'est-ce que faisait l'infirmière?
6: Qu'est-ce qu'elle faisait? Ils se sont dérangés et elle était de nuit, donc elle dormait.
0: Bah oui, elle dormait, voilà.
6: Alors, mêlée, en fait.
0: Bah oui, elle t'en a voulu, hein. Elle est fâchée, hein.
6: Oui, au bureau, ils vont bien rigoler.
0: Oui, ils vont bien rigoler, oui. Mon infirmière n'est pas bien rangée, alors j'appelle les pompiers. Bon, allez, pour t'encourager, voici Vita.
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0: Vita que tu aimes beaucoup, tu aimes aussi Vianney, t'as été voir Christophe Maé aussi, où tu vas aller le voir, je crois, bientôt, Maé.
6: J'allais le voir, oui.
0: Ok. Tu aimes la musique française, donc tu es bien chez nous, ici. Voici ton défi. 15 secondes, hein, 5 secondes de plus pour réfléchir.
1: Oui, pour donner bien les titres.
0: Même s'il est en tête avec 9 et toi 7, là on a 10 points à prendre dans le bingo, il n'a fait que 2, il n'a marqué que 2 points. Donc, j'ai besoin de 3 bonnes réponses. Ok, Marilyn?
6: Oui.
0: Pour avoir au moins une candidate demain pour la finale. Je te demande, ne me déconcentrez pas, un maximum de titres de contes pour les enfants. Maximum de titres de contes, des contes pour les enfants, top chrono.
6: Alibaba, Tour du Monde, Blanche-Neige, Cendrillon, La Belle et la Bête.
0: La Belle et la Bête, ah bah.
6: Voilà, les trois petits cochons.
0: Ah oui, c'est génial, t'as un peu hésité, mais Cendrillon, le petit poussé, Blanche-Neige, tu l'as dit, le chaboté, Pierre et le loup, la belle et la bête, je crois que tu l'as dit. Oui, c'est gagné.
1: C'est gagné. Alors, désolé Didier, ce n'est pas toi qui seras avec nous demain en finale alors que tu as très bien joué. Je t'embrasse Didier. Marilyn, demain tu tenteras de gagner le séjour pour 4 personnes à Foura avec évidemment une croisière autour du Fort Boyard avec la compagnie Interil, deux nuits au camping le Cadoret ou la machine à café Malongo. Les 32 dosettes, les 6 verres en verre. Bravo Didier, bravo Marilyn.
0: Bravo à tous les deux.
1: Et puis je remercie Céline à la réalisation, notre Lady Di à nous à la technique, Laura au standard et Maître Coupez, heureusement qu'elle est là au savoir.
0: Mais c'est vrai.
1: Quant à Eric Bastien, bah écoutez, on.
0: Heureusement qu'il est là.
1: Heureusement qu'il est là pour reprendre la carrière de Didier Gustin avec les imitations.
0: Oh oui, le père Foura.
1: Allez, il a sauvé ses petites fesses. Il a une candidate demain.
0: C'est vrai, une seule.
1: Pour la finale. Moi, je vous embrasse très fort.
0: Même aussi, on vous embrasse, Valérie.
1: Et puis, on vous retrouve demain, mes petits chéris, sur ICI. Il est 5h, Paris s'éveille et Yoann Guérin arrive.
0: Il est très en forme, Yoann Guérin. Il vous accompagne jusqu'à 6h du matin. Donc, c'est dans les prochaines minutes. On vient quand, nous, Valérie?
1: Oh, bah, nous, on revient à midi, mon chat.
0: Ah, bah, on va se faire une petite chaise quand même avant, hein.
1: Évidemment.
0: À tout à l'heure.

0: Baby, can I hold you? Tracy Chapman pour vous souhaiter un bon réveil.
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0: Eh oui, parce que même les jours fériés, on est là pour vous accompagner à l'heure du petit déjeuner. Bonjour, heureux de vous savoir avec nous ce jeudi. L'équipe de Lefto vous attendait. Saveria, Mélodie, Fabien, Christophe. Et regardez qui revoilà. Aude Razo, bonjour Aude.
3: Bonjour, je me suis dit jour férié, je vais passer une petite tête quand même pour leur dire bonjour. Donc je m'arrête en studio. L'info de la nuit, Johan, ce n'est pas une surprise. C'est le titre de champion de France validé par le PSG sur la pelouse du RC Lens. On va entendre la fierté du Ballon d'Or, Ousmane Dembélé.
0: Et heureux en tout cas de retrouver notre championne de l'info. Vous avez bien fait de mettre le réveil parce que ce matin, on vous présente les aides locales dont vous pourriez bénéficier et qui peuvent vous aider au quotidien, aides financières de votre commune, département ou même de votre région. On en parle avec Valère Correa dans 5 minutes. 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
0: Jeudi 14 mai, bon début de journée avec votre radio ici, 5h. On en sait plus sur les 22 cas contacts français pour l'antivirus.
3: Nouvelle rassurante pour l'instant, aucune de ces 22 personnes ne présente de symptômes à ce jour, toutes identifiées comme cas contact de la Néerlandaise qui est morte de la maladie après avoir embarqué sur le bateau de croisière MV Ondus, Mathieu Bonnour.
4: Parmi ces cas contacts, il y a 4 enfants. Tous leurs tests sont négatifs d'après les annonces de la ministre de la Santé. Désormais, on attend le résultat des 18 autres personnes qui devraient tomber dans les heures à venir. Un point rassurant, aucun symptôme n'a été détecté dans ce groupe, considéré comme cas contact, puisque ces personnes se sont retrouvées assez proches de la touriste néerlandaise dans différents avions avant sa mort. Ces 22 Français ont tous été placés en quarantaine dans différents hôpitaux en France, à Paris, Rouen, Bordeaux ou encore Marseille, dans des services spécialisés à l'isolement le plus strict, loin des autres malades, pour éviter tout risque de propagation de la maladie. Cette période d'hospitalisation doit durer au moins 2 semaines, le temps de la période d'incubation moyenne du hantavirus, mais ça pourrait même être encore plus long, jusqu'à 42 jours, la durée maximale d'incubation estimée pour le moment.
3: Et la Française contaminée, elle, par l'hantavirus et qui était sur le bateau de croisière est toujours dans un état critique, en réanimation. Les 4 Français qui avaient été rapatriés avec elle sont toujours négatifs et ne présentent aucun symptôme.
0: Les bateaux de croisière décidément dans l'actualité avec ce paquebot touché, lui, par une épidémie de gastro.
3: Les analyses le confirment, ce n'est pas l'antivirus, c'est bien une épidémie de gastro-entérite qui touche ce bateau confiné depuis hier à Bordeaux avec 1700 croisiéristes à bord. Les autorités annoncent donc la levée partielle du confinement. Les personnes qui n'ont pas de symptômes vont pouvoir débarquer. L'homme décédé à bord est mort d'une crise cardiaque sans lien avec l'épidémie. Terrible affaire dans le Nord. Un babysitter est mis en examen, soupçonné de viol et d'agression sexuelle sur 18 enfants à Lille et dans son agglomération, alors qu'il était déjà fiché pour agression sexuelle sur mineur. Décembre 2025, une mère porte plainte. Elle accuse cet homme de 37 ans, son babysitter, d'avoir violé son enfant de 2 ans. Et depuis, Romane Porcon, beaucoup de victimes potentielles ont été identifiées.
5: Les enquêteurs de la police judiciaire de Lille ont cherché à identifier tous les parents qui ont pu avoir recours au service de ce babysitter. Ils découvrent via une plateforme internet que 58 enfants ont été gardés par cet individu entre mars 2023 et décembre 2025 dans la métropole lilloise. Parmi ces mineurs, 3 sont susceptibles d'avoir été violés et agressés sexuellement et 15 auraient subi des agressions sexuelles. Au moment des faits, les victimes étaient âgées de 2 mois à 5 ans. Le parquet de Lille précise qu'il s'est également saisi d'une autre affaire le concernant, des faits de viol et agressions sexuelles sur mineurs commis au cours de l'été 2014 dans un centre aéré de Poitiers. Lundi, en garde à vue, l'homme a nié les faits, également mis en examen pour détention d'images d'atteinte sexuelle sur un animal domestique. Il a été placé en détention provisoire. Le parquet de Lille qui rappelle que tout particulier peut demander un extrait du bulletin du casier judiciaire lors d'une prestation de babysitting.
3: Et puisque cet homme avait déjà été condamné à de la prison en 2020 pour agression sexuelle sur mineur, il avait interdiction d'exercer une activité avec des enfants.
0: À 5h03 sur votre radio ici, c'est officiel, le PSG champion de France.
3: Victoire des Parisiens 2-0 hier soir sur la pelouse de Lens. Et voilà effectivement le PSG champion de France pour la 14e fois de son histoire et pour la 5e année consécutive. Écoutez la réaction de son attaquant, le ballon d'or, Ousmane Dembélé, c'était juste après le match.
2: On voulait venir gagner ici et voilà, il fallait faire un match sérieux. On a encore un autre dimanche et puis voilà, on va fêter ça parce que voilà, c'est officiel, on est champion. Les trophées individuels, ça vient après. Si ça vient, c'est bien. Si ça vient pas, c'est comme ça. Le plus important, c'est les titres collectifs. Et comme j'ai dit, on a gagné la Ligue 1, on a gagné la Super Coupe, on a gagné l'Intercontinental aussi. Et voilà, le 30 mai, on a quelque chose de grand pour tous les fans du Paris Saint-Germain.
3: Le PSG qui a été reçu à Lens hier avec des chants insultants et des banderoles anti-Qatar. Beaucoup de supporters lensois n'ont pas digéré le report de ce match Lens-PSG pour arranger le calendrier des Parisiens engagés en Ligue des Champions. Troisième titre de champion de France pour le coach parisien Luis Enrique. Ça a été, dit-il, le plus difficile des trois parce que Lens a fait un très bon boulot. Il va y avoir du monde. Attention encore aujourd'hui sur la route pour le top départ du pont de l'Ascension. Journée classée rouge sur tout le quart nord-ouest. Bison Futé nous annonce une circulation difficile dans le nord et le grand ouest et un trafic très dense en région parisienne dès le début de la matinée. Des ralentissements à prévoir aussi sur le sud-ouest et le quart sud-est où la journée est là classée orange. On quitte la route, on regarde le ciel, c'est le retour des giboulées quasiment partout.
0: Ouais, ben moi je vais vous rajouter une couleur, le gris, voilà, magnifique couleur pour aujourd'hui. Des Pyrénées à l'Auvergne-Rhône-Alpes à la Franche-Comté, le temps est pluvieux ce matin, plus au nord, éclaircies et averses alternent avec un vent sensible. Le temps reste sec et nuageux en bord de Méditerranée. Pour cet après-midi, alors hormis autour du golfe du Lion où le temps reste sec mais venté partout ailleurs, les averses se multiplient et s'intensifient, notamment sur un quart nord-est où elles prennent même un caractère orageux accompagné de grésils. En Corse, quelques ondées sont à craindre par moment avec la présence d'un vent fort. Le vent d'ouest, lui, reste sensible toute la journée sur le pays avec des rafales atteignant 70 km/h en bord de mer, 50 dans les terres. Et puis à noter aussi la tramontane qui souffle fort également. Côté mercure ce matin à Lille, 6 degrés. À Nantes, Rouen, Reims et Guéret, 7. Nous avons relevé à Paris, Strasbourg, Clermont-Ferrand et Châteauroux, 8. 10 à Brest, 11 à Toulouse, Pau et Bordeaux, 14 à Marseille. Pour les maximales, elles plafonnent entre 11 et 16 du nord au sud. Du nord au sud, elles vont même flirter avec les 20 degrés en bord de Méditerranée.
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0: 5h06, très bon réveil en ce jour férié. Vous êtes peut-être au volant pour profiter d'un moment d'évasion. Volant peut-être aussi direction le travail, parce que ce matin, certaines professions ne s'arrêtent pas. On pense fort à vous et on vous réserve le meilleur, la preuve avec Jean-Louis Aubert.

0: Jean-Louis Aubert, Juste une illusion, 5h11, bon début de journée avec toute l'équipe ici dès 5h pour vous accompagner.
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0: Avis aux gourmets à quatre pattes. Si vous en avez marre de voir votre toutou bouder ses croquettes marron, plutôt tristoun, direction la rue Franklin, c'est à Lyon. Pourquoi ? Parce que c'est ici, Cornella del Prado vient d'ouvrir Doxtronomie.
3: Ah, c'est bien trouvé.
0: Qu'est-ce que c'est ? Ouais, c'est vrai que le nom est plutôt sympa. C'est le tout premier restaurant gastronomique en France, exclusivement réservé aux chiens.
3: Ah oui.
0: Vous oubliez le coin de la table. Ici, Médor a son propre fauteuil à hauteur et sa gamelle, plutôt design aussi. Au menu, merlan frais, riz de Camargue, avec un petit topping de fleurs séchées, rose et pissenlit, s'il vous plaît. C'est coloré, c'est frais. Et on peut même booster le tout avec de la spiruline pour un poil brillant.
3: Et on peut manger aussi, nous ?
0: Alors, oui, c'est ça. On peut grignoter, mais c'est vraiment dédié pour le toutou. Le must du must, c'est le brunch du dimanche ou même le gâteau d'anniversaire qui est personnalisé. Bref, à Lyon, la vie de chien n'a jamais eu aussi bon goût.
3: Alors, moi, mon chat, quand je lui change sa pâtée saumon, je peux vous dire qu'il fait la tête.
0: C'est vrai ?
3: Ah, il n'aime pas que ça change. Donc, je ne sais pas s'il est très gastro.
0: Ah, ben alors, on verra. Faudra tester. On vous réservera une table pour vous et votre chat. Mais visiblement, certains ont de la chance. En tout cas, les toutous ont de la chance. 5h12 dans l'actualité ce jeudi, Aude.
3: On va aller vous voir, vous qui avez l'habitude de vous acheter des chaussures chez Minelli, parce que ça y est, clap de fin, dans 15 jours, toutes les boutiques Minelli auront fermé et ça vous attriste.
0: Côté musique, on se fait plaisir de bon matin. On va pouvoir répéter un petit peu le pas de danse. Les Bee Gees avec Night Fever arrivent dans 5 minutes, mais avant, par ici les économies.
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0: Bonjour Valère Coréard.
5: Bonjour Johan, bonjour Aude.
3: Bonjour.
0: Chaque jour avec vous, un bon plan pour notre pouvoir d'achat. Aujourd'hui, vous vouliez nous parler des aides qui existent au niveau local.
5: Et il y en a un certain nombre. On parle souvent d'environ 1000 euros d'aides ignorées par an, faute de les connaître. Il faut dire que c'est compliqué parce qu'elles sont moins visibles, donc moins connues. Et ça vous concerne peut-être directement. Alors, je n'ai malheureusement pas d'outil parfait. Donc, ce que je vous recommande, c'est de prendre le temps de vous renseigner parce que ça vaut potentiellement le coup. Allez sur le site de votre région, département, ville, intercommunalité aussi, il ne faut pas l'oublier. Les aides peuvent vous concerner si vous entrez dans une catégorie. Mais parfois, c'est pour tout le monde. Et ça peut être un soutien ou même une allocation.
3: Valère, vous avez quelques exemples pour nous faire une idée ?
5: Il y en a des centaines, mais par exemple, des villes financent des composteurs ou en vendent des pas chers du tout, avec parfois même un cours avec un maître composteur, ça c'est quand même génial. Vous avez aussi parfois des aides ou le financement partiel de récupérateurs d'eau de pluie, des titres de transport gratuits pour les jeunes, les étudiants. Les aides à l'achat d'un vélo existent aussi souvent au niveau des communes. J'ai vu des primes de naissance, des protections périodiques gratuites, des couches lavables offertes, des passeports aux cultures. Non, franchement, c'est hyper large, donc je vous recommande d'aller voir sur les sites officiels des différentes collectivités autour de chez vous. Vous pouvez aussi contacter votre centre communal d'action sociale et faire quelques recherches en ligne pour compléter. Une fois ce travail fait, vous aurez sans doute effectué le plus long du chemin. Et bien sûr, je suis preneur si vous avez des conseils en la matière ou que vous avez découvert des aides insolites autour de chez vous. Vous connaissez mon mail, paricilleseconomies@radiofrance.com.
0: Grand merci Valère Coréard. Tous les liens pratiques, on vous les met évidemment sur ici.fr, page par ici, les économies.
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0: 5h15, Aude, c'est un nouveau coup dur pour les commerces de centre-ville. Les boutiques Minelli ferment leurs portes.
3: La date est fixée le 30 mai, donc dans 15 jours, il n'y aura plus de boutiques, plus de chaussures Minelli. Disparition d'une nouvelle enseigne française emblématique. Et ça vous fait quelque chose à vous, les clients, on vous tend le micro. Emma Jacob, notre reporter, est allée vous voir dans le centre-ville de Reims.
9: D'ici là, la boutique écoule ses stocks, moins 60% sur tous les articles. Karine a reçu un mail de Minelli le matin.
6: matin même et ressort du magasin avec deux paires.
8: J'ai même demandé si les usines arrêtaient vraiment et elle me dit oui, tout arrêtait et je trouve ça vraiment dommage. On avait la qualité et encore une entreprise qui disparaît.
6: Devant la boutique rémoise, la seule de la Marne et des Ardennes, Isabelle, elle, apprend la nouvelle de la fermeture.
10: C'est une enseigne de ma jeunesse en fait. Ça fait drôle de savoir que ça va s'arrêter.
6: Et ça fait drôle aussi aux autres chausseurs du centre-ville. Marie a ouvert sa boutique de chaussures pour hommes, femmes et enfants il y a deux mois, juste à côté de Minelli.
11: On n'est jamais satisfait quand on a des voisins qui ferment. Quand il y a de la concurrence, c'est très important aussi. C'est ça qui fait tourner les boutiques. C'est des institutions qui tombent, donc on se demande où on va aussi.
6: Le plus gros concurrent aujourd'hui, rappelle Mélanie Vendeuse, s'appelle Internet.
12: C'est sûr que l'intérêt, il est de se dire, on ne prend pas la voiture, on reste chez soi, on est derrière son écran, on renvoie quand ça ne va pas. Il faut qu'on arrive à reconquérir par le conseil. Il faut qu'il y ait un vrai plus, une vraie différence.
6: Plusieurs chausseurs rémois expliquent avoir déjà mis en place cette reconquête de la clientèle, avec la possibilité de commander en ligne, puis de venir essayer en magasin, ou encore la location de chaussures pour quelques semaines seulement.
3: Et je le disais, la fermeture des boutiques Minelli, c'est un nouveau coup dur pour nos centres-villes, Camailleux, Clers, Okaidi, IKKS. Beaucoup d'enseignes ont été placées en redressement judiciaire ou liquidées ces dernières années. On sait aussi que l'autre magasin de chaussures, André, est en redressement judiciaire. André, à qui il reste 16 magasins en France.
0: Et pour Minelli, on peut aller en boutique jusqu'au 30 mai?
3: Oui, on l'entendait dans ce reportage. Les boutiques Minelli écoulent les stocks jusqu'au 30 mai avec des remises de moins 60%. Les commandes Internet, en revanche, attention, sont suspendues. L'enseigne qui est en difficulté depuis plusieurs années, un premier sauvetage en 2024, avait fait fondre ses effectifs et elle a perdu 3,7 millions d'euros sur l'exercice 2024-2025.
0: Et on a une pensée ce matin pour les salariés de Minelli. 5h17, le tournoi de Roland-Garros débute lui lundi prochain. Et bien ce soir sur France 2, on vous propose un documentaire inédit. Vous allez entendre que l'ex-joueuse Amélie Mauresmo a été d'ailleurs décisive dans la fabrication de Roland-Garros entre les lignes. C'est le nom de ce docu. Explication dans les coulisses télé. Mais avant Night Fever, place aux Bee Gees. Bon réveil.

0: Les Bee Gees, Night Fever, 5h21, l'éphéméride de ce 14 mai. Bonne fête au Mathias aujourd'hui, bon anniversaire. Tiens, aujourd'hui PSG, capitaine Marquinhos, 32 ans aujourd'hui. Jean-Baptiste Guégan, 43 ans, 46 ans pour Florent Père, 55 pour Sofia Coppola. Et puis il y a notamment aussi, tiens, on va rester dans le cinéma, Kate Blanchett, 57 ans, et monsieur George Lucas, 82 ans. Le papa de la saga Star Wars.
1: Ça, on adore. Hein.
0: Ah, ça, on adore. Bah, justement, vous allez adorer parce que dans la lignée de cette saga Star Wars, il y a un nouveau film qui arrive. Star Wars The Mandalorian and Grogu. C'est le 20 mai prochain, c'est mercredi prochain, avec notamment Pedro Pascal. C'est Jon Favreau qui a la réalisation.
1: Et surtout le petit bonhomme vert.
0: Ah, mais ouais,
1: avec
0: mais
1: les
0: franchement,
1: grandes oreilles,
0: il est tellement mignon.
1: Le mini Yoda.
0: Ah, ouais, ouais, ça donne très envie d'aller découvrir Grogu, donc, à partir de mercredi prochain au cinéma. Tiens, on va remonter un petit peu dans le temps. Le 14 mai 1914. Henry Ford et Thomas Edison annoncent qu'ils travaillent ensemble sur une voiture électrique abordable.
1: 1914.
0: À l'époque, en fait, les voitures électriques étaient très populaires car elles ne sentaient pas mauvais, ne nécessitaient pas de manivelle pour démarrer, ce qui était plutôt dangereux d'ailleurs à l'époque. Mais étrangement, le projet a été mystérieusement abandonné. Peu après, certains historiens soupçonnent que le lobby pétrolier a fait pression, tandis que d'autres pensent que les batteries en fait d'Edison n'étaient tout simplement pas encore au point pour le démarrage automatique. Ce qui est au point en tout cas ce matin, c'est votre chronique télé.
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3: Levez la main ceux qui sont un peu moins concentrés sur leur travail lorsqu'au mois de mai, ils entendent ça. Le tournoi de Roland-Garros s'apprête à venir nous dissiper, mais surtout nous passionner pendant près de 15 jours. Ce sera à partir du dimanche 24 mai à suivre en direct sur les antennes de France Télévisions. Mais dès ce soir, France 2 nous propose une immersion inédite, spectaculaire, passionnante. Une immersion dans les coulisses de l'un des plus grands tournois de tennis du monde. Roland-Garros, entre les lignes, a été tourné durant le tournoi 2025. Le documentaire nous montre l'envers du décor. Pour la première fois, les caméras s'invitent là où personne n'avait encore filmé, auprès de la direction du tournoi. Et notamment d'Amélie Mauresmo, la chef d'orchestre de l'organisation en tension permanente. D'ailleurs, j'ai demandé à Julien Boisny, co-réalisateur du doc avec Yann Lénoré, en quoi Amélie Mauresmo a-t-elle été décisive dans la réalisation de ce documentaire.
4: Amélie Mauresmo a été décisive d'abord par la confiance. Ouvrir les portes d'un événement aussi exposé que Roland-Garros, ça demande beaucoup de courage, parce qu'on ne maîtrise pas tout ce que les caméras vont capter. Hein. Et de son côté, elle a vite compris qu'on ne voulait pas faire une carte postale promotionnelle, mais raconter la vérité humaine de ce grand tournoi. Ensuite, elle a été décisive parce qu'elle incarne elle-même un personnage très fort et profondément humain. C'est une dirigeante sous pression permanente qui doit arbitrer entre tradition et modernité, entre spectacle et équité, mais aussi les attentes du public qui sont fortes et le respect des athlètes qui est sa mission première. Donc je pense qu'à travers elle, on comprend qu'un tournoi comme Roland-Garros, ça se gagne aussi en coulisses. Et sans cette incarnation-là, la série n'aurait pas eu la même profondeur, tout simplement. J'en suis vraiment persuadé.
3: Julien Boisny, réalisateur du doc à voir ce soir sur France 2. Découvrez les coulisses de Roland-Garros comme jamais vous ne les avez vues. Le tout avec un parti pris de réalisation, une qualité technique, esthétique digne du cinéma. Le documentaire a été tourné durant le tournoi 2025, celui qui marque notamment les adieux de Rafael Nadal et la demi-finale historique entre Carlos Alcaraz

0: chez Annick Sinner. Roland Garros entre les lignes dès 21h10 sur France 2. Quant à moi, toujours premier sur le service, je reviens avec des balles neuves et de nouvelles coulisses télé demain.
1: Merci Patrice Gascoigne. 5h25, tiens, ce week-end de Pont de l'Ascension, les embouteillages sont nombreux. Justement, ce matin, retour sur la naissance de Bison Futé. On file sur la route du Savoir avec Stéphane Bern dans 3 minutes, mais avant, place aux Enfoirés avec l'hymne, l'île au trésor, sur votre radio ici, bon réveil.

0: L'île au trésor, les enfoirés à 5h28. Un peu d'histoire avant l'actu. Stéphane Bern, ce matin, on voyage au temps où un petit personnage souriant a réussi à éviter les embouteillages à des milliers de Français.
1: Il y a tout juste 50 ans, une mascotte inspirée des Indiens d'Amérique organise les départs en vacances dans toute la France. Été 1975. Les routes de France sont paralysées. Le samedi 2 août, entre Paris et la Côte Basque, on dénombre 600 km de bouchons cumulés et 60 000 voitures bloquées au même moment. C'en est trop. Jean Pouly, ingénieur des ponts et chaussées, a une idée simple. Prévenir les automobilistes à l'avance des journées les plus chargées et proposer des itinéraires bis. Aujourd'hui, ça paraît évident, mais à l'époque, ça relevait quasiment de la science-fiction. Mais pour que l'information marque les esprits, il faut un symbole. On a tout envisagé, un marsouin, un albatros, et finalement nous avons opté pour le jeune indien, raconte Jean Pouly à la République des Pyrénées. Toujours souriant, coiffé de plumes, Bison Futé apparaît dans les journaux, à la télévision, et surgit même sur les ondes radio.
2: Moi, Bison Futé, je vous aiderai.
1: Évidemment, il n'avait pas communiqué avec des signaux de fumée. Il les invite à suivre ces flèches vertes qui indiquent des itinéraires alternatifs. Il devient le complice malin grâce auquel les automobilistes évitent de s'énerver au volant et de vouloir le scalp des autres conducteurs pour un oui ou pour un non.
2: Suivez les flèches de Bison Futé et préservez vos nerfs.
1: Avant de prendre la route des vacances, consulter des conseils de Bison Futé devient un réflexe pour des milliers de Français. S'il le faut, on décale le départ, on roule de nuit, on emprunte des voies secondaires et ça marche, enfin, ça roule plutôt.
3: Vive les départs en vacances! Et puis fais attention, Bison Futé, hein!
1: Dès l'été 1976, la mascotte fait ses preuves. Les autorités dénombrent 30% de bouchons en moins par rapport à l'année précédente. Avant, sur les routes des vacances, c'était le Far West. Il a fallu qu'un Indien nous apprenne à éviter les embuscades.
0: Merci Stéphane Bernet. Évidemment, pour vous accompagner, il y a une radio à avoir dans votre voiture. C'est votre radio ici. 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Nous sommes le jeudi 14 mai. On parlait de Bison Futé. Dans l'info du jour, on s'intéresse au nombre de voitures électriques qui augmentent sur nos routes. On va le constater en Touraine sur l'autoroute A10 dans moins de 2 minutes. Mais avant 5h30, toute l'actualité en français dans le monde, c'est le 90 secondes avec vos draseaux.
4: Le ministère de la Santé se veut rassurant sur l'antivirus. Les 22 Français identifiés comme cas contact n'ont pour l'instant aucun symptôme. Les 4 enfants parmi eux ont été testés négatifs. Tous vont rester hospitalisés pour 2 semaines minimum à l'isolement le plus strict. Un babysitter est mis en examen soupçonné de viol et d'agression sexuelle sur 18 enfants à Lille et dans son agglomération. Cet homme de 37 ans avait déjà été condamné à de la prison pour agression sexuelle. Il avait interdiction d'exercer une activité avec des mineurs. Une cérémonie se tiendra ce midi à Caen en hommage aux 2 agents pénitentiaires tués il y a 2 ans lors de l'évasion meurtrière du narcotrafiquant Mohamed Amra au PH d'Incarville. La cérémonie est présidée par le ministre de la Justice, Gérald Darmanin. Il va échanger en privé avec les familles des victimes. Le Paris Saint-Germain est champion de France. C'est officiel. Victoire des Parisiens hier soir à Lens, 2-0. Et 5e titre d'affilée en Ligue 1 pour le PSG, le 14e de son histoire. Foot encore avec cette question, qui verra l'Amérique et le mondial de cet été? Le sélectionneur Didier Deschamps dévoilera sa liste de joueurs ce soir aux 20h de TF1. Du monde encore sur la route aujourd'hui pour le début du pont de l'Ascension. Bison Futé, voie rouge sur tout le quart nord-ouest avec un trafic très dense dès le début de la matinée en région parisienne. La journée est classée orange sur le reste de la France.
0: Et c'est justement l'info du jour. On est allé voir l'afflux de voitures sur les routes pour ce grand week-end de l'Ascension.
4: On vous a bien regardé, vous qui bouchonnez depuis hier, et constat, ça saute aux yeux. Vous êtes de plus en plus à rouler à l'électrique. On est sur l'autoroute A10 en Touraine, plus précisément sur l'aire de Sainte-Maur de Touraine, avec le micro ici d'Eva Kling. Visiblement, la flambée des prix à la pompe en a décidé plus d'un.
5: À l'origine, Nelly ne comptait pas acheter une électrique, mais il y a deux mois, elle passe le pas.
6: On a réfléchi un petit peu, mais oui, on est parti là-dessus. Et je pense qu'une prochaine, ce sera toujours une électrique. Quand on roule, c'est silencieux. L'électrique, c'est formidable.
5: Ce qui l'a freiné un peu, c'était le temps de recharge. Mais au final, c'est assez rapide, explique Marc, propriétaire depuis peu d'une Mégane électrique.
7: Je vais attendre, moins de 10 minutes.
5: Et pour trouver les bornes sur son trajet Paris-Niort, Marc utilise une application.
7: Une carte virtuelle. Tout est indiqué, les tarifs, les temps de charge pour faire d'un point de charge à un autre pour aller jusqu'à chez vous.
5: Mais ceux qui roulent à l'électrique ne sont pas à l'abri de quelques galères.
8: J'essaie de me connecter là.
5: Thierry commence un peu à s'énerver, il n'arrive pas à recharger sa Skoda.
8: Alors, vous voyez, j'ai scanné le QR code, voilà, et là j'ai pas accès.
5: Au final, tout est bien. Qui finit bien, il peut rentrer chez lui dans les Deux-Sèvres. Quant à Gilles, c'est direction Poitiers, un voyage depuis Paris qu'il fait pour la première fois avec sa nouvelle voiture électrique. Et ça se passe
9: très bien. Depuis qu'on l'a, je me rends compte qu'il y a des bornes de charge partout. Déjà, on s'arrêtait souvent. Donc, en fait, si on s'arrête toutes les deux heures, ça change pas tellement.
5: Bon, ce qui change, c'est quand même le prix du plein.
9: C'est nettement mieux, oui. Surtout en ce moment, ouais.
5: En moyenne, recharger votre voiture électrique pour 100 km sur une borne publique vous coûte 10 euros, soit 4 euros de moins que pour une essence.
4: Les ventes de voitures électriques, quelques chiffres, hausse de 27% entre avril 2026 et avril 2025. Clairement, la guerre au Moyen-Orient, Johan, et la flambée des prix à la pompe relancent le marché de l'électrique qui marquait le pas ces derniers mois.
0: Et merci à Eva Kling pour ce reportage en Touraine. 5h34, la météo des Pyrénées à l'Auvergne-Rhône-Alpes, à la Franche-Comté. Le temps est pluvieux ce matin, plus au nord, éclaircies, averses alternent avec un vent sensible. Le temps reste sec et nuageux en bord de Méditerranée. Cet après-midi, hormis autour du golfe du Lion où le temps va rester sec, mais vanté partout ailleurs, les averses se multiplient, s'intensifient, notamment sur un quart nord-est où elles prennent même un caractère orageux accompagné de grésil. Encore quelques ondées sont à craindre par moment avec la présence d'un vent fort. Je vous parlais de vent, il va rester bien présent, bien sensible aujourd'hui sur tout le pays avec des rafales atteignant 70 km/h en bord de mer, 50 dans les terres. Les températures à Lille ce matin, nous avons 6 degrés à Nantes, Rouen, Reims, Guéret 7, à Paris, Clermont-Ferrand et Châteauroux 8, 10 à Brest, 11 à Toulouse, Pau et Bordeaux, 14 à Marseille. Vos messages aussi sur la page Facebook ici. 3 petits degrés relevés dans le 77 en Seine-et-Marne par Nadine, 7 en Alsace, on salue Daniel, même température dans le nord à Sainte, nous dit Marie-André, et puis à Limoges, Mathieu, lui, a relevé 10 degrés. Pour les maximales, elle plafonne entre 11 et 16 du nord au sud, ça va flirter avec les 20 degrés en bord de Méditerranée.
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0: 5h35, bon début de journée en ce jour férié. On est heureux de vous accompagner sur la route du travail ou même peut-être en direction de votre lieu d'évasion pour ce week-end prolongé. On vous accompagne en musique avec Fool's Garden et Lemon Tree. Très bon réveil.

0: Lemon Tree, Fool's Garden, 5h39. Bon début de journée.
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0: Pour éviter les pièges, les arnaques, un rendez-vous à ne pas manquer, c'est pas vrai. Aude, ce matin, vous vous intéressez à notre compte Facebook.
3: Oui, avec une arnaque qui tourne beaucoup attention en ce moment et que beaucoup ont déjà reçu. Les escrocs se font passer pour Facebook et essayent de piquer vos identifiants. Je vous explique.
0: Pour la musique du réveil, c'est avec Alain Souchon.

0: France. On l'écoute avant 6h, mais avant sur la route, direction le département du Nord, où on retrouve Corinne qui est à Bézieux. Bonjour Corinne.
1: Oui, bonjour.
0: Soyez la bienvenue, comment ça va en ce jeudi férié?
1: Très bien,
0: Quel est le programme pour vous aujourd'hui? Vous travaillez ou vous restez à la maison tranquillement?
1: Ah oui, à la maison tranquillement, oui.
0: Et vous êtes déjà debout à 5h39?
1: Eh oui, lève tôt.
0: Bah voilà, bah nous en tout cas on est ravis de vous accompagner à l'heure du petit déjeuner. Corinne, quel est le programme aujourd'hui?
1: Rester à la maison et s'occuper de la famille.
0: Ouais. Vous allez profiter ou pas du pont? Vous faites le grand pont, l'aqueduc même de l'Ascension?
1: Oui, voilà. Oui.
0: Bon, ça c'est sympa.
1: Dites-nous,
0: si nous aussi on a envie de profiter de ce pont de l'Ascension et venir découvrir le Nord, qu'est-ce que vous nous proposez de visiter près de chez vous?
1: C'est ce que j'ai dit à votre assistante, il y a un parc très sympa qui s'appelle le parc Asnapio.
0: Ouais.
1: Qui est un parc archéologique qui reproduit un village gaulois avec fabrication du pain, de l'ancêtre de la bière. Donc c'est très ludique pour les enfants et très sympa aussi pour les parents.
0: Ah, c'est génial. En fait, il y a des reconstitutions, parce que je suis en train de regarder en même temps, des reconstitutions d'habitats du paléolithique supérieur jusqu'au Moyen-Âge. C'est à Villeneuve-d'Ascq, hein, c'est ça?
1: Oui, tout à fait.
0: Génial. Et vous l'avez donc fait, parce que je vois que vous avez une fille, vous l'avez fait avec votre fille?
1: Oui, tout à fait. Nous l'avons fait en famille et on a travaillé de la pâte à modeler. En fait, on a fabriqué des petits objets. Voilà, c'était sympa, en terre. Ouais.
0: Franchement. Et vous les avez ramenés à la maison après, ces petits objets?
1: Oui, exactement. J'en ai encore un là. Et ma fille était petite quand nous l'avons fait. Mais non, c'est une journée très sympathique, s'il fait beau à faire.
0: Ouais, c'est sympa. Ça laisse en plus des super souvenirs comme ça. Bah, la prochaine fois, on fera un petit concours avec Aude. On ira faire aussi des poteries. On verra qui a la meilleure poterie.
2: Alors, j'ai fait des poteries étant jeune. Ma maman a gardé le résultat parce que c'est ma maman.
0: Oui.
2: Mais personnellement, quand je regarde, c'est quand même un peu moche.
0: C'est exposé dans le salon, c'est ça?
2: Tout à fait, sur la bibliothèque. C'est moche quand même. Mais voilà, c'est fait avec amour.
0: C'est une certaine façon de voir l'art, Aude. Corinne, nous en tout cas, on vous offre un super objet. C'est la Radio Collector ici, dernière génération, qui arrivera très bientôt chez vous dans le Nord. On vous souhaite une belle journée, Corinne.
1: Merci beaucoup, Jessie. Merci.
0: On vous embrasse, à bientôt.
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0: C'est pas vrai, le rendez-vous anti-arnaque. Aude, c'est l'arnaque du moment. Des messages très crédibles menacent de bloquer notre compte Facebook.
2: Effectivement, et là où c'est piégeux, c'est que le message en question, Johan, a l'air de venir de Facebook lui-même, alors que ce n'est pas le cas. Ouais. Avertissement de sécurité, c'est comme ça qu'il commence. Une collègue me l'a transféré, elle l'a reçu via Messenger, donc la messagerie de Facebook. Le système a détecté que votre compte contient du contenu enfreignant les droits de propriété intellectuelle. Si vous ne procédez pas à la vérification dans les délais impartis, votre compte pourra être suspendu ou définitivement désactivé. Là, vous aurez noté, l'escroc essaye de vous faire paniquer. Oui. L'expéditeur du message s'appelle MetaSend, et ça fait sérieux, puisque Meta, c'est l'entreprise qui détient Facebook. Dans d'autres cas, il s'appelle MetaMess, ou MetaManager, ou MetaSupport.
0: Bon, visiblement, c'est plutôt MetaStress. Et qui nous écrit, en fait, en réalité?
2: En fait, c'est un profil Facebook qu'un vrai, celui d'un de vos amis, Johan par exemple, qui s'est fait pirater. J'ai trouvé des témoignages un peu partout, j'ai perdu le contrôle de mon compte Facebook, l'escroc l'a renommé en MetaSend, et voilà qu'il envoie des messages frauduleux à tous mes contacts. Le but de ces messages, c'est quoi ? L'escroc cherche à vous faire cliquer sur un lien pour vous renvoyer vers une page mensongère et pour vous piquer tout ce qu'il peut vous piquer, identité, mot de passe, il en veut à vos données personnelles, et vous risquez vous aussi à votre tour de vous faire pirater votre compte Facebook. Retenez bien, Facebook ne fait jamais de vérification de compte via sa messagerie Messenger, jamais. Et le réseau social précise d'ailleurs, si vous recevez un message suspect dont l'expéditeur affirme être Meta, ne cliquez sur aucun lien et aucune pièce jointe. Ma collègue dans le message, on l'incitait à cliquer sur un fichier PDF appelé fichier Meta avec un lien dedans. Attention parce que l'arnaque existe aussi par mail.
0: Merci pour ce point de vigilance ce matin, Aude. Et il y a un site en tout cas sur lequel vous pouvez aller sereinement, c'est ici.fr et vous retrouvez cette chronique. C'est pas vrai. 5h44, voici sur votre radio ici, Amel Bent avec son titre « Tu restes ».

0: Daniel Bent, pourquoi tu restes ? À l'heure de la guerre en Iran et celle qui continue en Ukraine, on s'intéresse ce matin au rôle que joue l'intelligence artificielle dans ces conflits. Vous allez comprendre avec le magazine Epsilon que l'IA bouscule les codes et les stratégies militaires, diplomatiques. On en parle dans moins de 2 minutes. 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Bonjour.
1: Bonjour Johan, bon réveil avec nous. C'est nuageux aujourd'hui sur la Bourgogne. Il n'y a pas de soleil annoncé par Météo France. Et surtout, il y a des averses. Attendez-vous donc à de la pluie avec du vent qui peut souffler jusqu'à 65 km/h. On a entre 8 et 13 degrés pour les températures maxi. Sur le Facebook ici Bourgogne, j'attends de savoir comment ça se passe chez vous. Le reste de l'actu chez nous aussi aujourd'hui avec vous, Anne-Laure Labalette. Bonjour.
2: Bonjour Cyril et bonjour à tous.
1: Qu'est-ce qu'il y a dans les infos de ce jeudi ?
2: Eh bien, on revient sur la mobilisation des salariés d'Atalian hier à Dijon. Ces agents spécialisés dans le secteur du nettoyage et de la propreté dénoncent en fait des conditions de travail de plus en plus injustes, des plannings qui changent sans arrêt et surtout des salaires qui n'augmentent pas.
1: Laurie fait partie de nos chanteuses Doudou, celle qui vous rappelle de bons souvenirs, à vous ou à vos enfants d'ailleurs, parce qu'elle a marqué toute une génération. 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
2: Et puis une grande fête se prépare à Dijon. Mardi prochain au cinéma d'Arcy, on célèbre les 130 ans de la toute première projection ciné dans la cité des Ducs. C'était en 1896 dans un cabaret nommé l'Alcazar, rue des Gaudrans. On replonge dans l'histoire ce matin sur ici Bourgogne.
1: Avec de la musique également pour vous mettre de bonne humeur, pour vous réveiller avec le sourire, on va chantonner ce matin. On a prévu Florent Pagny ou encore Jean-Jacques Goldman et ça c'est rien que dans la première demi-heure d'ici matin. En Côte d'Or et en Saône-et-Loire, on se retrouve dans une dizaine de minutes.
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0: 5h49, la une de la presse.
4: L'IA, l'intelligence artificielle, va-t-elle multiplier les guerres ? C'est la question que pose le magazine Epsilon dans son nouveau numéro.
0: Et pour y répondre, nous sommes avec son rédacteur en chef. Bonjour Vincent Noériga.
5: Bonjour.
0: Merci d'être avec nous ce matin. C'est vrai que l'intelligence artificielle s'invite sur des opérations militaires, sur les terrains d'opérations militaires dès maintenant. À quel niveau ?
5: En fait, elle est déjà présente très concrètement en Ukraine, notamment dans les drones. Il y a des modules d'intelligence artificielle embarqués, qui prennent le relais des pilotes de drones dans les dernières centaines de mètres pour pouvoir mieux cibler les militaires russes, en l'occurrence. C'est aussi très utilisé par l'armée ukrainienne, par l'armée israélienne pendant les opérations à Gaza, la guerre à Gaza, et en ce moment par les militaires américains en Iran, notamment pour le ciblage. C'est-à-dire que ce sont des modèles de langage un peu comme on les utilise nous dans le grand public, qui fusionnent toutes les informations pour essayer de trouver des informations secrètes ou des images satellites, pour essayer de trouver les cibles les plus... les meilleures cibles, en tout cas, du côté de l'attaquant. Ils évaluent aussi quelles munitions il faudrait utiliser, quels sont les dommages que l'on peut anticiper si on fait une telle frappe. Ça n'empêche pas les tragiques erreurs, malheureusement, mais c'est un outil très utilisé. Et enfin, les états-majors utilisent aussi les modèles de langage classiques pour sans doute faire de la stratégie ou de la tactique.
0: Mais est-ce à dire que cette intelligence artificielle favorise aujourd'hui aussi l'escalade de la guerre ?
5: Oui, on peut penser que ça pourrait rendre les attaques plus faciles, que ça permet d'identifier les failles de l'adversaire plus facilement, ça multiplie les cibles possibles, ça autorise toutes les audaces d'une certaine manière, et également il y a un fait assez saillant, un peu troublant, c'est-à-dire que les intelligences artificielles qui sont utilisées pour la stratégie, la tactique, en tout cas dans les expériences qui sont menées en laboratoire, elles sont très agressives, très escalatoires, c'est-à-dire qu'elles ne se rendent jamais, et elles ont même une fâcheuse tendance à utiliser l'arme atomique, c'est-à-dire qu'elles n'ont pas vraiment le tabou du nucléaire tel que nous l'avons, nous, les humains. Donc, c'est pas très clair les raisons pour lesquelles elles sont si agressives. Cette tendance-là, est justement, c'est un champ de recherche actuel pour essayer de comprendre pourquoi elles sont si agressive, si offensive.
0: Ouais, c'est en tout cas passionnant. Ce que l'on découvre aussi, ce que vous mettez en avant dans ce dossier, c'est que l'IA peut s'inviter aussi, à l'inverse, dans des discussions diplomatiques. Elle peut même devenir en fait pacificatrice d'une certaine manière.
5: Ouais, ouais. C'est-à-dire que bon, elle pourrait aider à trouver un bon compromis. Elle pourrait aussi aider au contrôle des armements, c'est-à-dire elle détecte si un pays a tendance à s'armer un peu vite. Elle donne plutôt une image un peu complète de la situation, ce qui a des vertus stabilisatrices. Elle pourrait aussi aider à la cyberdéfense ou même à la défense tout court. Donc elle peut être pacificatrice dans un sens.
0: Des sujets importants en tout cas. Merci beaucoup Vincent Noérega de votre présence. Ce dossier se retrouve dans le dernier numéro d'Epsilon Magazine qui est à la une des kiosques. 5h53. La musique, elle adoucit plutôt, c'est vrai qu'on a tendance à la dire. Elle peut aussi faire du mal, c'est ce qui est arrivé avec le groupe Twin Twin qui représentait la France à l'Eurovision en 2014. Je ne sais pas si vous vous souvenez.
4: Je ne me souviens plus très bien, mais ça me dit quelque chose. Ouais,
0: bah, pire résultat de son histoire pour la France. On en parle dans un instant, mais avant, on avance, c'est le mantra signal, hein, Sochon.

0: Souchon, on avance 5h57, on avance tout droit vers la finale de l'Eurovision, c'est samedi à Vienne en Autriche. Eh bien, nous ce matin, 70 ans d'Eurovision, ce concours qui a marqué la France, c'est votre chronique inédite à l'occasion de l'anniversaire de la compétition qu'on vous propose. Flavie Groyer nous fait revivre ce matin l'édition 2014. The winner is
1: Conchita Wurst from Austria. Cette année-là, la drag queen autrichienne Conchita Wurst triomphe au Danemark. Le résultat des représentants tricolores, lui, est calamiteux, le pire de toute l'histoire de la France. En 2014, c'est le groupe Twin Twin qui est choisi par les téléspectateurs français. Quentin Mauduit, co-animateur du podcast 12 points et spécialiste de l'Eurovision.
2: Ils avaient peut-être une petite notoriété, mais en tout cas, ils n'avaient pas d'aura médiatique et artistique importante.
1: À la tête de ce trio pop, Laurent, cheveux bruns droits sur la tête et une chemise manche courte qui met bien en valeur ses muscles. La chanson s'intitule Moustache. Une simple ode au poil en apparence, mais avec des paroles plus profondes.
2: Il y a un propos assez critique sur la société de consommation, sur le fait que l'individu a tout ce qu'il lui faut pour être heureux, mais il lui manque une moustache. Je vous laisse avec ça.
1: La musique est plutôt entraînante.
2: C'est rare pour la France d'envoyer une musique up-tempo. Il y a quand même des points assez ressemblants à Papa Outé de Stromae.
1: Le groupe est très optimiste.
3: On a pu prendre la température, voir si le morceau marchait. On a trouvé qu'il marchait très bien.
1: Et il donne tout à Copenhague. Twin Twin ! Mais la mise en scène est trop brouillonne.
2: Ils font des sauts sur scène, ça va dans tous les sens. Il y a des géantes moustaches derrière qui sont incrustées dans les murs LED, mais on comprend pas très bien.
1: Et ça ne prend pas du tout. Le résultat est sans appel. La France termine dernière.
2: C'est la première fois que ça arrive avec deux petits points. C'est-à-dire que non seulement on a fini dernier, et on a failli avoir un zéro pointé. On peut le dire, ça n'a pas marché.
1: Cette dernière place et le très mauvais score l'année suivante sont deux électrochocs. La délégation française change de stratégie avec des chansons plus travaillées, des paroles parfois en anglais et des campagnes de promotion en Europe. Et ça marche. Dès 2016, la France retrouve le chemin du top 10.
0: Et nous ce matin, on délivre nos 12 points à l'équipe d'ici matin qui nous rejoint en studio. Bon jeudi.
4: Merci beaucoup Johan, oui on est là, on est en studio, on est prêt, on est à fond. Il n'y a pas de boulot aujourd'hui, c'est jeudi de l'Ascension. Pour ici Bourgogne, ça ne change rien. On fait tout comme d'habitude, ça veut dire qu'on va vous parler de vous, de votre région. Et comme vous êtes en congé, ça fait plaisir de pouvoir prendre le temps de se parler.
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4: On vous souhaite un bon jeudi de l'Ascension. Il est 6h. L'actu locale avec vous, Anne-Laure Labalette à Dijon. La mobilisation hier des salariés d'Atalian.
6: Des agents d'entretien qui dénoncent des conditions de travail injustes et épuisantes. Ils se sont rassemblés avec des représentants de la CGT devant les locaux de l'entreprise dans la zone Cap Nord à Dijon. Parmi leurs revendications, Pauline Aubel, des plannings toujours plus chargés et des contrats de travail qui ne sont plus respectés.
7: Depuis 4 ans, Ilham travaille comme femme de ménage pour Atalian. Récemment, son directeur l'a changé de site du jour au lendemain. Elle, qui travaillait à Dijon, devrait maintenant se rendre à Beaune, 40 minutes de route pour seulement 3 ou 4 heures de ménage par jour, un changement qui n'était pas prévu dans son contrat de travail.
8: Moi, je suis toute seule, j'ai une fille, c'est ça le problème, j'habite ici, j'ai un contrat de travail de ici, elles vont envoyer moi jusqu'à Beaune, c'est pas logique.
7: Elle compte alors attaquer son employeur au prud'homme. Fatima, elle, est salariée de l'entreprise depuis 10 ans.
9: Je suis en colère, parce que ça, c'est des choses, vraiment, il faut être aveugle, une personne, je comprends pas. Aujourd'hui, il y a des gens, ils sont en arrêt de maladie, ils sont en dépression, les personnes, ils démissionnent.
7: Seulement 3 salariés étaient présents devant l'entreprise. Pas étonnant, selon Safa Jawad, secrétaire générale de la CGT à Dijon.
10: La plupart des salariés ont peur maintenant de se mobiliser. Le point de départ, il est là. Et s'il se fait avec 2, 3, 5, 10 salariés, nous on commencera et on épaulera tout le monde.
7: Pour le syndicat, le problème est bel et bien global.
10: Il faut sans arrêt faire de plus en plus d'heures pour des tâches et du ménage toujours plus grand. Des gens qui vont faire plus que le nécessaire, des heures non payées, etc.
7: Les salariés espèrent maintenant obtenir des réponses réponse de la direction dans les prochaines semaines.
6: Un reportage ici Bourgogne signé Pauline Aubel à relire également sur notre site ici.fr.
4: Les avocats dijonnais suspendent leur mouvement de grève au tribunal judiciaire.
6: Décision prise hier midi à l'unanimité après une assemblée générale. Les avocats estiment que les échanges entre leur syndicat et le ministre de la Justice, Gérald Darmanin, vont dans le bon sens. Le ministre a en effet reculé sur sa position à propos de la procédure de plaidé coupable pour les crimes. C'était d'ailleurs l'origine de la colère des avocats. À présent, des négociations vont avoir lieu jusqu'au 26 mai. D'ici là, les avocats de Dijon promettent des actions ponctuelles de communication et de sensibilisation. Le ministre de la Justice, Gérald Darmanin, qui annonce aussi des renforts dans les cours d'appel et les tribunaux judiciaires partout en France. 450 postes ouverts dans les prochaines semaines, proposés à des jeunes diplômés de l'école de la magistrature. Chez nous, en Bourgogne, 6 postes sont annoncés, 3 à la cour d'appel de Dijon et 3 autres au tribunal judiciaire de Chalon-sur-Saône.
4: Dans le monde, on boit de moins en moins de vin.
6: C'est le constat de l'OIV, l'Organisation Mondiale de la Vigne et du Vin, dont le siège est basé à Dijon, au cœur de l'hôtel Bouchu d'Esternau. L'OIV a publié cette semaine son rapport annuel et on apprend donc que la consommation mondiale de vin a baissé de 3% en 2025. Parmi les explications, les superficies de plantation de vignes qui rapetissent, on arrache plus de vignes qu'il y a 2 ans. Le changement climatique aussi, auquel il faut s'adapter. Et puis également en ce moment, les taxes imposées par les États-Unis, ça aussi, ça a affaibli le marché du vin. John Barker est le directeur général de l'OIV.
11: Les États-Unis représentent le marché le plus important. La première conséquence que nous avons vue, c'est que leurs importations ont dramatiquement chuté. De manière générale, il y a une baisse du commerce mondial du vin en termes de volume. Il y a aussi une petite baisse en termes de valeur. Mais c'est aussi important de garder en tête qu'en termes de valeur, les échanges restent à un niveau très élevé. La France est le premier pays exportateur en termes de valeur, loin devant en tête. Ça s'explique car la France a des produits de très bonne qualité. Il y a de très bons vins de plusieurs régions, dont Bordeaux et la Bourgogne. Vivant moi-même en Bourgogne, je sais que la production ici est plutôt résiliente pour le moment. Mais évidemment, tous les viticulteurs dans le monde sont touchés par les taxes douanières imposées par les États-Unis.
6: John Barker, le directeur général de l'OIV à Dijon, au micro de Fanny Gelb. Du vin de Bourgogne, les stars du cinéma qui sont en ce moment au Festival de Cannes doivent sûrement en déguster dans les restaurants. La 79e édition du Festival international du film a ouvert ses portes ce mardi sur la Côte d'Azur. Et le directeur adjoint des 2 cinémas du centre-ville de Dijon s'y trouve en ce moment. Il fait son marché là-bas pour choisir les films que nous, on verra dans les salles dijonnaises dans les prochaines semaines et les prochains mois. Benjamin Boyer nous explique ce matin comment fonctionne cette grande machinerie du cinéma mondial. Il est notre invité à 7h45.
12: Et pendant que les stars foulent le célèbre tapis rouge à Dijon, on s'apprête à célébrer les 130 ans de la toute première projection de cinéma dans la Cité des Ducs.
6: Un anniversaire qui sera fêté mardi prochain au cinéma d'Arcy. Clément Lassu-Mainviel est guide conférencier à Dijon. Il sera là pour présenter un court-métrage et un livre consacré à l'histoire des cinémas de Dijon. Alors si on repart un petit peu en arrière, la toute première projection dans la Cité des Ducs, c'était le 19 mai 1896 dans un cabaret nommé l'Alcazar rue des Gaudrans. Et ensuite, il a fallu attendre des années pour voir apparaître le premier vrai cinéma.
13: En fin de compte, les premiers cinémas, bâtiments construits pour accueillir des cinémas, ça prend du temps. Il faut attendre 1910 avant d'avoir un premier bâtiment construit pour avoir cette affectation et seulement cette affectation. Avant, on projette un peu partout, sur des terrasses de café, en plein air, donc on va projeter aussi dans des cirques. On projette à l'arrière des cafés. Souvent, c'est pas très légal, c'est un peu compliqué. Mais on finit par avoir une première salle construite. Et figurez-vous que cette première salle, c'est un pâté. Et à l'angle de la rue des Perrières et de la rue Guillaume Tell, vous êtes maintenant sur un site qui fait de la location de véhicules près de la gare.
6: Le guide conférencier dijonnais Clément Lassu-Mainviel qu'on retrouve donc mardi prochain le 19 mai à partir de 14h au cinéma d'Arcy de Dijon pour fêter les 130 ans de la première projection dans la Cité des Ducs.
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6: La fête pour la montée en Ligue 2 du DFCO, c'est demain soir au stade Gaston Gérard pour le dernier match de la saison de National face à Orléans. Une soirée qu'on vous fait vivre bien sûr sur Ici Bourgogne avec un dispositif de fête également. Votre radio sera en direct du stade à partir de 17h pour vous faire vivre cet événement auprès des supporters, auprès du staff du DFCO. Comme d'habitude, à partir de 19h, l'avant-match et le match en direct et en intégralité avec Thomas Vichard au commentaire. Pour cette grande soirée, 12 000 billets ont déjà été vendus. Nos joueurs dijonnais recevront également à l'issue de cette rencontre leur trophée de champion de national.
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6: Et la journée va être grise aujourd'hui.
12: Attention, alerte inondation. Les nuages inondent le ciel de Bourgogne. On a des averses toute la journée et du vent aussi qui souffle jusqu'à 65 km/h localement. À Saulieu, on va jusqu'à 8 degrés. À Châtillon-sur-Seine, il fera 10. À Dijon, 11. À Chalon-sur-Saône, 12. Et à Beaune, 13.
6: Et puis ce matin, pas de soucis hein, à vous signaler sur nos routes.
12: La circulation est fluide sur la Bourgogne. Aujourd'hui, ce sera orange dans le sens des départs et rouge, notamment dans le nord-ouest. Si vous voulez rejoindre la Bretagne, c'est beau, mais c'est loin et il y a du monde. Dimanche, ce sera rouge dans le sens des retours. Ici Bourgogne, pour vous accompagner toujours en direct au 03 80 42 15 15 dès maintenant. S'il y a un souci, prévenez tout le monde.
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12: On se repose, on prend le temps, on va se balader. C'est jour férié aujourd'hui. Ici Bourgogne, on fait rien. Ok, mais on fait rien avec de la bonne musique.

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0: On est le 14 mai aujourd'hui, c'est l'anniversaire de Jean-Baptiste Guégan, le gars qui a la même voix qu'un autre grand chanteur célèbre. À votre avis, qui c'est ?
3: Et la cage d'acier où j'étais en...
4: C'est fou, hein ?
0: Ah, moi, je trouve ça dingue.
4: On dirait vraiment Johnny Hallyday.
0: Ah ouais, c'est fou, non ?
4: Ouais.
0: Ça, et c'est même pas une chanson de reprise, etc. C'est sa propre chanson à Jean-Baptiste Guégan. Et c'est complètement hallucinant. Voilà, c'est son anniversaire. Un petit clin d'œil à Jean-Baptiste Guégan aujourd'hui. Et puis à Johnny, comme ça, au passage, ça fait toujours du bien.

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0: 6h13, c'est le moment de s'occuper de notre santé. Ici Bourgogne avec le docteur Kerzek, ce matin, on fait le point sur les aphtes qui peuvent nous gâcher la vie. Bonjour docteur.
3: Bonjour à tous. Ils sont petits, mais ils sont extrêmement désagréables et ça peut nous rendre la vie compliquée, notamment pour manger. Vous l'avez deviné, ces petites ulcérations qui font la loi dans notre bouche. L'aphte, c'est un petit nid de poule microscopique qui se niche sur la gencive, sur la langue ou à l'intérieur de la joue. Et concrètement, c'est une ulcération qui est bénigne de la muqueuse buccale. Mais le symptôme numéro un, et ça nous fait grimacer quand on prend notre café le matin par exemple, c'est la douleur. Et pas n'importe laquelle, une douleur aiguë, intense et très localisée. Lui, il ne se voit presque pas, mais il va vraiment nous handicaper pour mâcher, pour parler ou simplement pour avaler la salive. On reconnaît facilement l'aphte, hein, car c'est une ulcération bien ronde avec un fond jaunâtre ou grisâtre. Et autour, c'est un petit peu rouge, c'est un petit halo rouge. C'est très différent de l'herpès, le bouton de fièvre dont on parlait, qui lui va se manifester par des petites vésicules qui sont remplies de liquide. L'aphte, pas du tout, ça fait plutôt un trou. L'herpès, il est contagieux. Lui, l'aphte, il ne l'est pas du tout. Donc pas de panique, si vous embrassez quelqu'un qui a un aphte, vous n'allez pas l'attraper.
0: Ok, mais on fait quoi pour s'en débarrasser, docteur ?
3: Si la douleur est vraiment insupportable, le geste le plus simple, c'est de prendre du paracétamol. Ça fonctionne aussi pour la douleur des aphtes. Ensuite, direction la pharmacie, vous trouverez des gels anesthésiants à base de lidocaïne. C'est un anesthésiant local. Vous l'appliquez directement sur l'aphte. Ça a un effet un peu camisole chimique sur la douleur. C'est extrêmement efficace. Et puis, il y a des bains de bouche antiseptiques. Ça évite la surinfection. Vous pouvez prendre un peu de bicarbonate aussi dilué. Et puis surtout, on va éviter les aliments agressifs. On évite le citron, le piment, les chips trop salés ou les noix, parce que là, ça peut raviver et racler la muqueuse et raviver la douleur et les aphtes. Et puis, la soupe, le yaourt ou la compote en phase aiguë, c'est plutôt pas mal, ça va chouchouter la bouche. Et attention, si vous êtes un craqueur d'aphtes récidivant, c'est-à-dire que vous en avez tout le temps, c'est peut-être pas un simple désagrément, c'est peut-être une stomatite apheteuse récurrente. Alors, ça veut dire quoi, ça ? Ben, ça veut dire qu'à force de se mordre la joue, par exemple, ou avec le stress, eh bien, il y a des gens qui vont pouvoir déclencher justement ces aphtes. Et puis, une petite astuce, ça peut être le dentifrice aussi. Donc, si vous avez changé de dentifrice et que vous avez plus d'aphtes, c'est peut-être lui qui est en cause. Et en tout cas, comme toute ulcération dans la bouche, quand ça dure plus de 10 à 15 jours, on ne banalise pas, on ne dit pas c'est un aphte, il dure, il est récurrent, etc. On consulte son médecin, son stomato ou son dentiste. Allez, d'ici là, portez-vous bien.
0: Mal de dos, boutons de fièvre, les bienfaits de l'asperge également. 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

J'ai entendu. Bah si, j'ai entendu, vous avez chantonné. Alors vous allez adorer Goldman, un tribute 100% Goldman en octobre prochain au Zénith de Dijon. Ici Bourgogne, on chante la musique toute la journée. Une institution dijonnaise. C'est le magasin de musique La Clé de Sol qui était installé rue Bossuet à Dijon depuis 1948 et qui a

0: Entrer dans la clé de sol.
1: Un lointain souvenir, hein. Je suis arrivé à Dijon après le bac, donc en 90, et je suis allé au magasin acheter mes partitions quand je faisais de l'orgue au conservatoire.
0: Ouais.
1: Il fallait aller dans la partie arrière du magasin où il y avait des espèces de tiroirs où les partitions étaient rangées dans des pochettes classées par ordre alphabétique. Il fallait demander à la dame, j'aurais du bac, alors elle grimpait sur un petit escabeau pour aller chercher bac, B, elle sortait ce qu'elle avait. Enfin, voilà, c'était un autre temps. On a l'impression que c'est passé 1000 ans.
0: Ouais.
1: Puis, mars 93, j'étais en fac et j'ai vu la petite annonce cherche vendeur à temps partiel. Et puis, 33 ans après, j'y suis encore. Et c'est vrai que de changer de lieu, ça m'a libéré d'un poids quand même. Parce que j'avais cette responsabilité, puis ce poids historique du lieu, du coup, ça me libère.
0: Oui, parce qu'en même temps, là, c'est peut-être encore plus chez vous, c'est pour ça aussi.
1: Alors, je vais vous faire une confidence. J'avoue quand même ressentir une forme de lassitude, pas la musique, mais peut-être l'entrepreneuriat. Et mon souhait, ce serait transmettre cette belle entreprise à mon équipe, à mes collaborateurs sous forme de scope. C'est à leur tour de prendre leur envol et puis de travailler pour eux.
0: Piano, orgue, ce sont vos instruments
1: oui,
0: de
1: alors l'orgue plus maintenant puisque je ne fais plus dans les églises pratiquer.
0: Ah, vous l'avez fait ça?
1: Oui, l'organiste, de toute façon, j'allais travailler au conservatoire et puis effectivement pour s'entraîner, rares sont quand même les organistes qui ont un instrument dans leur salon. Enfin, la magie d'un orgue à tuyaux, c'est quand même énorme. Donc oui, j'ai eu la chance de jouer quelques fois dans des églises et cathédrales, mais on passe à autre chose.
0: C'est pas parce que vous avez un magasin d'instruments à disposition que vous jouez toute la journée. Hein.
1: Ah non, alors souvent les gens, vous avez de la chance et tout. Effectivement, on est dans un milieu fantastique, on est au milieu des instruments de musique, c'est des choses qu'on aime. Mais évidemment, on passe pas notre temps à jouer de la musique. Voilà.
0: Et sinon, puisque vous êtes installé au piano, on peut l'écouter?
1: Bon, allez, trois notes.
0: J'en ai compté plus que trois.
1: Hein. J'ai pas pu m'en empêcher.
2: 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Pierre-Claude, je suis sûr qu'il adore jouer du Taylor Swift sur son piano parce que la star américaine est aussi sur Ici Bourgogne avec Opelite, chanson sur la vie conjugale et la recherche du

0: Ah bah on est souple, hein. Ici Bourgogne, c'est Taylor Swift le matin et les tubes 80 le soir.
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0: 6h27, l'horoscope ici Bourgogne, Catherine Viguier de ce 14 mai. C'est quoi la tendance pour notre zodiaque ?
4: De feu et ça secoue un peu. Bélier, ça vous réussit, mais là encore, pas de précipitation. Agissez en réfléchissant avant.
5: Taureau, ça se passe en secret et vos mots privilégiés seront complicité et intimité.
6: Gémeaux, de très bonnes choses au sujet du rôle que vous jouez en société.
7: Cancer, vous aurez besoin de simplicité, d'activités qui vous vident la tête. Peut-être allez-vous cuisiner ou marcher.
8: Lion, vous êtes ravi, une invitation au voyage vous fait le plus grand bien.
9: Vierge, vous allez détester être bousculé, mais pourtant, vous risquez de l'être un peu.
10: Balance, vous êtes en pleine remise en question côté cœur ou job. Ça avance aujourd'hui.
11: Scorpion, si vous passez par une petite déprime, allez voir à l'extérieur, on volera à votre secours.
12: Sagittaire, eh bien la lune vous va bien avec des réjouissances narcissiques valorisantes pour votre ego.
13: Capricorne, on compte sur vous au sujet de votre famille. Soyez présent et juste.
14: Verseau, ce qui prime, c'est de rencontrer des personnes qui vous aident à vous sentir mieux.
15: Poisson, vous devez faire face à un souci d'ordre financier. Agissez aujourd'hui.
16: Et pour nous tous, surtout, surtout, on ne se fait pas de mal, on se ménage.
0: Bonne fête à Mathias aujourd'hui et bon anniversaire parce que vous êtes né un 14 mai.
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0: De la viande. En regardant votre frigo ce matin, vous vous dites que ça manque un petit peu de viande tout ça. Alors la bonne adresse du jour, c'est à 6h40, en local bien sûr. Hein. Avant ça, à 6h30, votre météo, un point sur le trafic et l'info d'ici en Bourgogne à Anne-Laure. On vous parle ce matin de cette société dijonnaise qui aide les jeunes à se débarrasser de leurs addictions.
17: Oui, que ce soit la drogue, l'alcool ou encore les paris sportifs, la CEDAP, la Société d'entraide et d'action psychologique, accompagne les moins de 25 ans. Des médecins, des psychologues, des assistants sociaux sont là en fait au quotidien pour épauler ces jeunes et les aider à aller de l'avant, à aller mieux, à les soigner. Reportage dans une antenne de cette CEDAP à Dijon juste après le point sur l'actualité en France et dans le monde. Le 90 secondes et c'est avec vous, Aude Razeau.
18: Aucun symptôme n'a été détecté à ce jour chez les 22 Français identifiés comme cas contact de la néerlandaise morte de l'antivirus. Les 4 enfants parmi eux ont été testés négatifs. Tous vont rester hospitalisés pour 2 semaines minimum à l'isolement le plus strict. Les mesures de confinement sont partiellement levées pour le paquebot de croisière arrivé hier à Bordeaux. Pas d'antivirus, les analyses le confirment. Le bateau est touché par une épidémie de gastro-entérite. Les croisiéristes qui n'ont pas de symptômes vont pouvoir débarquer. Un babysitter est mis en examen soupçonné de viol et d'agression sexuelle sur 18 enfants à Lille et dans son agglomération. Les victimes présumées avaient entre 2 mois et 5 ans. L'homme avait déjà été condamné pour agression sexuelle. Il avait interdiction d'exercer une activité avec des mineurs. Un bébé de 21 mois retrouvé alcoolisé à sa sortie de la crèche. Une enquête préliminaire est ouverte dans l'Oise. Un hôpital avait fait un signalement en mars dernier. Les parents ont porté plainte. L'enfant aujourd'hui se porte bien. Le Paris Saint-Germain est champion de France. C'est officiel pour la 14e fois de son histoire et la 5e fois d'affilée. Victoire des Parisiens hier soir à Lens, 2-0. Le RC Lens, dauphin du PSG et qui a fait du très bon boulot cette saison selon l'entraîneur parisien Luis Enrique. Gare au bouchon si vous prenez la voiture aujourd'hui pour le pont de l'Ascension. Bison futé, voie rouge sur tout le quart nord-ouest avec des déplacements particulièrement difficiles. La journée est classée orange sur le reste de la France.
17: L'actualité chez nous en Bourgogne, on vous emmène ce matin à la CEDAP de Dijon, la société d'entraide et d'action psychologique. Une structure avec une cinquantaine de professionnels, des médecins, des psychologues, des assistants sociaux et des infirmiers qui sont là pour rassurer, pour épauler, pour accompagner les jeunes de moins de 25 ans qui souffrent d'addictions comme la drogue, l'alcool, le tabac, mais pas que. Ça concerne aussi les dépendances plus invisibles comme les jeux ou les paris sportifs. Le reportage de Thomas Nougaillon.
19: Voilà plus de 40 ans que la CEDAP vient en aide aux jeunes sujets aux addictions. Des addictions qui prennent de plus en plus de place dans les consultations jeunes consommateurs. Karine Sotti, coordinatrice au CEDAP.
20: Je pense notamment aux paris sportifs et les jeux d'argent et de hasard. Avec l'ouverture des opérateurs en ligne, l'accessibilité est beaucoup plus grande. Ces opérateurs sont très attrayants pour le public jeune et on a de plus en plus de jeunes qui jouent sur des paris en ligne, en fait.
19: Et concernant les paris sportifs, c'est tellement facile de se faire piéger. On a l'impression d'être un peu un expert et puis il y a la pub et son incroyable force de frappe.
20: Ça paraît simple, facile, avec la possibilité de changer de vie. Enfin, il peut être très attrayant pour les jeunes.
19: Pour lutter contre les addictions, la CEDAP propose des consultations aux jeunes consommateurs, donc dans ses locaux de la Toison d'Or. Et depuis janvier 2025, elle va même à la rencontre des moins de 25 ans, partout dans l'agglo dijonnaise. C'est un binôme qui se déplace avec une psychologue et puis l'éducatrice spécialisée Gilles Despois. Gilles Despois qui explique l'intérêt de cette unité mobile pour ces jeunes.
21: C'est pas simple de se déplacer jusqu'à un lieu de soins pour parler des addictions. Et donc, du coup, c'est tout l'enjeu de l'aller vers, en fait. C'est vraiment quelque chose auquel on croit vraiment parce que, en fait, aller à la rencontre des jeunes, c'est aussi faciliter le lien. Et les jeunes ont très rarement envie de venir nous rencontrer. Donc, déjà, sinon, on se déplace à eux. C'est aussi une démarche qui est complètement différente. Ben, du coup, ça permet de lever, en fait, pas mal de freins et pourquoi pas, peut-être, après, refaire du lien avec les services de soins, quoi.
19: Et ces rencontres, elles peuvent se dérouler en tête à tête, dans le foyer où vit le jeune, chez ses parents, au café ou même en extérieur. C'est suivant la volonté du jeune. Et parmi ces victimes d'addiction, on retrouve tous les profils, explique Karine Sotti.
20: Les plus jeunes ont à peu près 12-13 ans. Là, on est plutôt sur une problématique jeux vidéo, écran. Et puis après, on a des jeunes qui sont scolarisés, des étudiants, et puis des jeunes plus vulnérables, plus en rupture, qui sont suivis par parfois plusieurs institutions. De toute façon, l'addiction ne touche pas un profil de jeunes.
19: Via ces CJC, ces consultations jeunes consommateurs, fixes ou mobiles, en 2025, la CEDAP a vu pas moins de 400 jeunes et près de 120 familles. L'idée n'est pas de les sauver ces jeunes, mais plutôt d'impulser un changement, les aider à reprendre le contrôle de leur vie.
17: Et la CEDAP, c'est deux antennes à Dijon, une rue de Tivoli dans le centre-ville et l'autre dans le quartier de la Toison d'Or. À suivre dans l'info d'ici à 7h, la mobilisation des salariés d'Atalian hier à Dijon. Ces agents d'entretien dénoncent des conditions de travail qui se dégradent et des salaires qui ne suivent pas. Et puis ce jeudi, c'est la sortie d'un nouvel épisode de notre podcast Sport en Bourgogne. Le vice-capitaine du DFCO, Quentin Bernard, revient avec nous sur sa longue carrière de défenseur central. Pas de soleil aujourd'hui, hein. Le grand week-end commence sous les nuages.
22: Avec des averses que vous avez peut-être déjà expérimentées ce matin en sortant de chez vous. Il y a du vent, il peut souffler jusqu'à 65 km/h. Je me disais hier, ça souffle déjà pas mal.
17: Oui.
22: Et en fait, ça va continuer aujourd'hui. On a des températures entre 8 et 13 degrés hein, pour les maxis. À Saulieu, on attend 8. À Châtillon-sur-Seine, 10. À Dijon, 11. À Chalon-sur-Saône, cet après-midi, il fera 12. Alors qu'à Beaune, on va aller jusqu'à 13. Demain, du soleil d'abord le matin. Timide quand même, hein, vous en n'emballez pas, et puis des nuages l'après-midi, samedi et dimanche, des petites averses partout.
17: Et puis sinon ce matin, la circulation est fluide.
22: Pas de soucis en ce moment, les transports en commun fonctionnent en mode jour férié, donc bah, prenez vos précautions. Et pour toutes vos infos mobilité, on est là nous, hein, on est présent, on a mis le réveil, on est au taquet, on vous attend au 03 80 42 15 15.
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0: Vous êtes en pleine forme ce matin, il est 6h39, vous vous réveillez tranquillement et demain vous allez faire la fête avec le DFCO qui monte en Ligue 2 pour le match DFCO Orléans, c'est la grande fête, on espère le feu d'artifice. En tout cas c'est sûr qu'on ira jouer, on ira s'amuser avec les joueurs, avec le staff également. Émission spéciale demain sur votre radio locale ici Bourgogne à partir de 17h. Et vous pouvez vous aussi discuter avec les joueurs, leur envoyer des messages, des félicitations, ça se passe via WhatsApp, le 03 80 42 15 15 de WhatsApp ITI Bourgogne. Et demain entre 17h et 19h, émission spéciale avant le match de la fête, le match de la montée en Ligue 2 ITI Bourgogne, la radio du sport en Bourgogne.
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0: Vous ne pouvez pas tout connaître. Et ben c'est pour ça que De l'assiette à la terre donne des références de producteurs, d'éleveurs, de commerçants pour acheter local. Clément Lebas, on est à la ferme de Bray à Dijon, il y a de la viande aujourd'hui.
3: Pour continuer à se faire plaisir, Jérôme de la ferme de Bray a les poulets qu'il vous faut.
4: Et on travaille aussi avec Ludovic, qui est à Selon La Chapelle, qui s'occupe des poulets, qui fait tout ce qui est à base de poulets, chair, viande, rillettes, tout ça.
3: Ludovic, à Poulet Compagnie, c'est quoi votre métier ?
5: À Poulet Compagnie, on élève des volailles en plein air, qu'on transforme sur la ferme et qu'on vend en direct ou aux professionnels. Là, on démarre en même temps la grosse période de framboises qui va nous occuper à peu près jusqu'à fin octobre. Quoi.
3: Et vous faites les poulets et les framboises du coup. Pourquoi avoir fait ces deux-là ? Parce que ça quand même paraît bien loin en tout cas.
5: Oui, mais parce qu'en fait, il y a maintenant 7 ans, quand j'ai voulu développer un petit peu, j'ai voulu me rediversifier. Je voulais absolument faire du fruit et donc j'ai validé la framboise sous serre. Et en fait, aujourd'hui, on trouve que ça se mélange super bien. De la framboise en dessert et puis du poulet en plat. Je pense qu'aujourd'hui, ça marche bien.
3: Ouais, en fait, vous voulez faire un menu, finalement, quand vous allez voir.
5: Comme ça, quand on a nos clients qui font partie des grandes tables de Côte d'Or, nous font travailler. Ben, en fait, et voilà, exactement. On leur livre carrément le paquet global. Voilà.
3: Et c'est vous qui allez livrer en personne, Ludovic ?
5: Alors en personne, non, j'ai du monde autour de moi qui m'aide, non, aujourd'hui, on livre tous nos clients, oui, toute la semaine, on livre nos clients, mais malheureusement, moi je suis beaucoup sollicité sur la ferme, donc moi si je livre, c'est que je fais le pompier quoi, on va dire entre guillemets. Quoi.
3: Ouais, c'est un besoin, un coup de main, mais ça veut dire que vous avez combien d'employés aujourd'hui ?
5: J'ai 4 salariés sur la ferme. Et puis plus les saisonniers en période de framboise.
3: Et donc les poulets que vous vendez, c'est des poulets du coup fermiers qu'on peut directement cuire chez nous. Comment ça se passe avec votre société Poulet Compagnie de Vic ?
5: Eh ben alors moi je vends du poulet prêt à cuire. Donc c'est sûr que c'est des volailles qui font 2 kilos, on va dire en moyenne 2,5 kg, presque 3 kilos ou plus pour les fêtes ou pour des événements particuliers, on me demande. Après je les découpe ou alors je les laisse en entier. Enfin on fait à la demande du client, on n'impose rien.
3: Les meilleurs produits bourguignons, ils sont ici.
0: Du poulet, mais aussi des légumes, des glaces, de l'huile. Vous allez découvrir les produits, les autres produits de la ferme de Bray sur ici.fr à la rubrique de la terre à l'assiette. Tout savoir sur la vaccination du chat avec le veto d'ici Bourgogne, c'est dans la suite d'ici matin.
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0: Ici Bourgogne soigne tous les animaux, notre vétérinaire nous répond aujourd'hui une question de Patrice à Louhan. Il dit « Bonjour docteur, une question sur les vaccins de mon chat. Il est toujours sur le canapé, il sort jamais dehors. Est-ce que je suis obligé de le vacciner ?» Docteur Pierre Fabin, la vaccination, on pense souvent que c'est pas obligatoire.
7: On pense effectivement souvent à tort que la porte d'entrée bloque les virus. Mais on oublie un détail crucial. Le maître, lui, sort tous les jours. Nous ramenons des microbes sous nos semelles de chaussures ou sur nos vêtements. Les deux grands ennemis du chat contre lesquels on doit vacciner, ce sont le typhus, une gastro-entérite foudroyante, très souvent mortelle, dont le virus est en plus ultra résistant dans l'environnement, et le coryza, souvent vulgarisé comme le rhume du chat, mais qui est une maladie respiratoire très contagieuse et qui peut devenir chronique. Que votre chat vive en studio, au cinquième étage ou à la campagne, le vaccin typhus coryza est le bouclier minimum absolu.
0: Et si on a un chat un petit peu aventurier qui sort se bagarrer avec les matous du quartier, il y a d'autres vaccins à prévoir ?
7: Absolument, dès que votre chat franchit la porte ou a des contacts avec d'autres félins, il faut impérativement ajouter la leucose, le virus de la leucémie féline ou FELV. C'est un virus redoutable qui détruit le système immunitaire du chat, un peu comme le sida chez l'humain. Il se transmet par la salive et le sang, donc principalement lors de bagarres, de morsures profondes ou d'accouplements. C'est la maladie des chats d'extérieur par excellence. Et enfin, n'oublions pas la rage, elle n'est plus obligatoire sur le territoire français, de manière générale, mais elle le devient si vous comptez voyager avec lui hors de nos frontières.
0: Ça veut dire, docteur, le protocole de vaccination, il faut le commencer à quel âge ?
7: Le protocole commence très tôt. La primo-vaccination démarre vers l'âge de 8 semaines. Pour que l'immunité se construise solidement, il est crucial de faire un rappel environ 3 à 4 semaines plus tard. Et ensuite, on passe aux rappels qui sont généralement annuels. Cette visite, c'est un moment clé de la prévention vétérinaire. Elle permet d'examiner votre chat sous toutes ses coutures, d'écouter son cœur, de vérifier ses dents et de détecter les premiers signes de vieillissement. C'est le rendez-vous le plus important de son année.
0: Minou, Minette, Mimine, Gribouille, on salue les chats qui nous écoutent. Non mais c'est vrai, il y a énormément, on est numéro 1 chez
8: J'avais oublié
0: chats.
8: Mimi.
0: Il y a Mimi ?
8: Mais il y a Mimi aussi.
0: Mimi le petit chat qui reste toujours sur son fauteuil,
8: exactement.
0: Évidemment. C'est ici Bourgogne, numéro 1 chez les chats.

0: Oh non, oh non, oh non. Encore des nuages, voilà. Et encore des nuages aujourd'hui, la météo, vous l'écoutez sur votre radio locale ici Bourgogne. Et quand on écoute des chansons comme celle-ci, la Turn de Nathalie Imbruglia, bah ça remet un petit peu du baume au cœur. Vous pensez qu'on a que des mauvaises nouvelles ? Non ! C'est pas vrai, évidemment qu'il y en a aussi des très très bonnes. Avec Welcome Magazine, le programme de votre journée ici Bourgogne, on a le plaisir d'accueillir Clément Lebas. Bonjour Clément.
1: Bonjour Cyril, bonjour à toutes et à tous.
0: Merci de nous faire l'honneur d'être avec nous ce matin. Vous êtes en direct entre 17h et 19h chaque jour sur la radio ici Bourgogne. Et ce soir, invité star.
1: Non, en vrai, l'honneur il est pour moi finalement, parce que c'est Laurie, mon invité star.
0: Oh, trop bien.
1: Laurie, parce qu'elle est de retour au Zénith de Dijon 20 ans après. C'est le 22 mai prochain. C'est un vendredi que Laurie remet les pieds en Bourgogne, à Dijon, au Zénith. Les Zéniths sont pleins, comme il y a 20 ans. Elle remplit tout, de tout. Mais en même temps, on les connaît, les chansons.
0: Oui, c'est la nostalgie, en fait, de la retrouver. Exactement. Et de ses chansons aussi, ouais. D'accord.
1: Quoi qu'il arrive, vous serez ma meilleure amie, Cyril. On parle aussi technique. Vous allez voir, on va parler bien sûr des chansons de Laurie, de ce que fait son public, parce qu'en fait, le public, il revient. Donc, ils ont pris 20 ans. Comme nous, finalement.
0: Bah oui.
1: Mais le public revient avec les enfants, revient avec les parents avec qui ils étaient venus à l'époque voir le spectacle, et tout le monde se remet à chanter. Ça s'appelle Laurie Party, ça donne envie de bouger, de chanter. En fait, c'est complètement dingue comme concert. Et ça commence donc avec beaucoup, beaucoup, beaucoup de chants, beaucoup de plaisir, dit-elle. On va parler technique aussi, parce que elle continue à danser et chanter, et ça fait 20 ans qu'elle n'était pas remontée sur scène toute seule, donc ouais. Elle a dû prendre des cours, elle nous explique un peu tout ça. Et puis elle est tellement heureuse de la fidélité de ses fans. J'utilise ces mots parce que c'est incroyable quand elle en parle, et c'est à 18h10 ce soir sur votre radio ici Bourgogne.

0: Laurie, elle est en concert donc au Zénith de Dijon. Et on va vous offrir vos invitations. Hein. Donc ce sera pour vendredi de la semaine prochaine. Vos places à gagner, c'est quand? C'est à quelle heure? Vous voulez savoir ou pas?
1: Mais oui!
0: Ah, ils veulent tous savoir, hein? Vous ne saurez pas, je ne vous dirai pas. Non, si c'est tout à l'heure, à 7h10, c'est sur votre radio locale, ici Bourgogne, évidemment. On se réveille ensemble, on est parti pour cette journée du jeudi 14 mai. On est avec vous et on est venu, mais avec de la musique que vous allez adorer une nouvelle fois ici Bourgogne. C'est rien que pour vous.
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0: Oh Johnny, oh Johnny. C'est pas seulement un chanteur Johnny Hallyday, c'était aussi un acteur. Hein. Tiens, comment on perce dans le monde du cinéma quand, vous savez, on coche pas forcément toutes les cases? On met les humoristes DC Borgen sur le dossier avant l'actu locale de 7h.
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0: S'il vous plaît, ici, par ici, on voudrait prendre une photo. S'il vous plaît, un autographe. Pendant que le monde du cinéma est à la fête sur la croisette à Cannes, certaines aspirantes à la palme d'or de la meilleure actrice sont restées sur le carreau. Alors Fred Ballard a voulu savoir pourquoi. Et c'est dans l'humour en tube.
4: J'ai fait un peu de cinoche hein, dans des rôles poignants avec une spécialité, pute morte de dos à contre-jour.
5: Oui, alors c'est tout le problème dans le milieu du cinéma. On vous met vite une étiquette et pour Douli, c'est pas la plus glorieuse. Mais bon, il faut jamais dire non. Parfois, il faut savoir commencer de dos pour finir face caméra.
4: Le réalisateur m'a appelé, il me dit « Ouais, Douli, il y a un rôle de pute morte, on a tout de suite pensé à toi. » J'ai dit « Mais pas pute vivante, non ?» À la rigueur, pute à l'agonie, non? Morte? Bon. J'ai même pas été payée, voilà. Pute morte, bénévole, j'adore ma vie.
5: Alors, c'est vrai que c'est peut-être pas avec ce genre de rôle qu'on finit en haut de l'affiche, avec une ville à pied dans l'eau, au Cap d'Antibes. Mais il n'y a pas de saut métier hein, au cinéma, il suffit d'exploiter ses talents, même les moins évidents.
6: J'ai une très belle voix. Même que je pourrais faire des milliards de dollars avec ma voix, si ça me tentait, en faisant des voix de porno japonais. J'ai dû en regarder hein, pour écrire cette blague-là.
5: Ah ben oui, mais on n'a rien sans rien dans ce métier. Hein. Il faut savoir sauter sur tout ce qui se présente, que ce soit japonais ou pas. Le monde merveilleux du cinéma n'a pas fini de séduire Rosalie Vaillancourt, qui grimpe au rideau aussi vite qu'elle grimpe les marches. Comme quoi le rire mène à tout, même au 7e ciel.
0: Eh oui, il y a un Dijonais qui est à Cannes en ce moment. On va aller à 7h45 vous emmener et se connecter avec ce patron d'un cinéma Dijonais qui est sur place. Donc, il nous dira qu'il va faire son marché là-bas. On est pile poil dans la C'est évidemment hein, toute l'actualité du Festival de Cannes à retrouver aussi sur notre site ici.fr parce que on vous montre les photos, on vous montre les coulisses et on vous dit aussi quel film, parce qu'on sait que vous adorez ça, le cinéma, quel film vous allez pouvoir voir en cette année 2026 et même en 2027 parce qu'on prend beaucoup d'avance. Ici Bourgogne, on est là, à vos côtés, on se réveille. C'est jeudi, hello, bonjour, bon réveil.
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0: On vous souhaite un bon 14 mai, ici Bourgogne, il est 7h. 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
7: Ce soir à 18h, ici Bourgogne vous propose un tout nouvel épisode de Sport en Bourgogne. À l'honneur dans ce 6e épisode, le vice-capitaine du DFCO, Quentin Bernard. Pendant une quinzaine de minutes, on va revenir avec lui sur sa longue carrière de défenseur central. Quentin Bernard, 36 ans, qui vient de vivre sa 5e montée dans une division supérieure, Thomas Vichard.
8: C'est même la deuxième avec le DFCO, puisque Quentin Bernard était déjà de la promotion en Ligue 1 il y a 10 ans. Mais d'après lui, il n'y a pas des masses de points communs entre ces deux montées.
9: Mon rôle est un peu différent dans le vestiaire, c'est pas le même niveau, c'est presque plus les mêmes personnes. Il n'y a pas de similitude, hormis peut-être la joie de vivre ensemble et de partager plein de choses ensemble. Ça, c'est un vrai point commun.
8: Dans ce podcast, on parle également de sa personnalité, très forte. Quentin Bernard, c'est un déconneur, mais aussi une grande gueule. Donc, ça peut faire des étincelles.
9: Au DFCO, lors de mon premier passage avec le directeur sportif de l'époque, on montait juste en Ligue 1 et il m'a dit que je ne jouerais jamais. Ça a un peu pété, mais c'est comme ça. Ça fait partie du jeu. Après, c'est pas un personnage ou quelque chose que je me donne, c'est moi, en fait.
8: Et puis, bien sûr, on évoque la retraite. À 99%, l'ancien Auxerrois est sûr de raccrocher à la fin de la saison et il sait déjà ce qu'il fera une fois les crampons rangés. Direction l'île d'Oléron pour profiter en famille.
9: Déjà, juillet, août, je veux me lever, prendre les garçons, prendre les vélos et prendre les planches, aller à la plage. Ça fait plus de 20 ans que j'ai pas eu de vacances en juillet-août, donc j'ai envie de profiter un peu aussi de ça et d'eux. Les huîtres sont déjà au frais chez les beaux-parents.
8: Les huîtres, c'est l'un des grands plaisirs de Quentin Bernard hors des terrains. Un bon vivant qui nous dévoile d'ailleurs son vin de Bourgogne préféré, le Chassagne Montrachet.
7: 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Quentin Bernard, qu'on ne verra pas sur le terrain demain soir avec le DFCO contre Orléans, puisqu'il est suspendu après son carton rouge, celui qu'il a reçu il y a 15 jours contre Châteauroux. Le pont de l'Ascension a commencé pour beaucoup d'entre vous, un grand week-end prolongé, et forcément ça va être chargé sur les routes jusqu'à dimanche. En Bourgogne, évidemment, on attend du monde sur les grands axes. Bison Futé classe la journée d'aujourd'hui en orange, particulièrement en direction des Alpes et du Sud. Ça concerne notamment la 6, la 31, la 36 et la 39.
0: À Dijon, les salariés d'Atalian se sont mobilisés hier.
7: Ces agents de propreté accompagnés de représentants syndicaux de la CGT se sont retrouvés devant le siège de leur société de nettoyage dans la zone Cap Nord. Ils dénoncent des conditions de travail injustes, des plannings toujours plus chargés, des trajets et des déplacements imposés et des contrats de travail qui sont selon eux pas respectés. Zahafa Jawad est secrétaire générale de la CGT à Dijon. Pour elle, le cas de ces agents d'entretien est loin d'être isolé dans le secteur de la propreté.
10: C'est tous les jours qu'il y a des salariés qui sont en difficulté sur des heures non payées, sur de la maltraitance, sur des conditions de travail inacceptable en 2026, inacceptable. On va obliger des gens à aller de chantier en chantier sans que ce soit nécessairement prévu. Aujourd'hui, envoyer une personne pour 4 heures de ménage à Beaune alors qu'on est à Dijon et que c'était pas prévu au contrat, non, c'est non. C'est ni le respect du contrat, ni le respect de l'humain. Et ça, malheureusement, c'est transverse à l'ensemble des entreprises de ménage. Aujourd'hui, nous, la CGT, on dit stop devant les locaux d'Atalian, mais demain, ce sera devant toutes les entreprises de propreté qui ne respectent pas la loi.
7: Des propos recueillis par Pauline Nobel à retrouver dès maintenant sur notre site ici.fr. Deux jours après la vidéo d'un jeune chevreuil qui gambade au petit matin, place de la Libération à Dijon, la gendarmerie de Saône-et-Loire appelle avec humour les automobilistes à la vigilance. En effet, les chevreuils peuvent avoir des comportements incontrôlés en ce moment car ils mangent les bourgeons de printemps qui leur provoquent une sorte d'ivresse. Du coup, ils font un peu n'importe quoi, ils courent partout et peuvent traverser la route à tout moment. Conclusion, soyez très prudents et levez le pied sur nos petites routes de Bourgogne.
0: C'est un constat pas forcément optimiste dans une région viticole comme la nôtre.
7: En 2025, la consommation de vin dans le monde a baissé de près de 3%. C'est en tout cas les conclusions du rapport annuel de l'OIV, publié il y a deux jours. L'Organisation mondiale de la vigne et du vin, dont le siège est basé à Dijon, à l'hôtel Bouchu d'Esterno, avance quelques explications. Alors déjà, il y a un arrachage des vignes, on arrache plus dans le monde. Ensuite, il y a l'augmentation des droits de douane décidés par les États-Unis. Ça aussi, ça affaiblit le marché. Et puis, il y a le changement climatique, qui apporte également quelques problèmes dans la gestion des vignes et auxquels il faut s'adapter. John Barker est le directeur général de l'OIV.
11: I think for the future, we will need to be thinking about obviously climate change.
12: Je pense que pour le futur, nous allons devoir penser au changement climatique. Évidemment, ça a beaucoup d'impact sur le secteur et on le voit déjà.
11: We need to be thinking about what future consumers are looking for, what they're interested in, and see.
12: On doit aussi penser à ce que veulent les consommateurs. Il y a, par exemple, des produits qui sont développés comme le vin sans alcool, qui est très demandé aujourd'hui.
11: For example, low and no alcohol wine, which are very interesting to consumers at the moment. And as I mentioned, consumers.
12: Aujourd'hui, les consommateurs sont aussi à la recherche d'expériences, comme l'œnotourisme qu'il va falloir développer dans le futur. Pour ça, la Bourgogne le montre bien et attire beaucoup de touristes intéressés par le vin.
7: John Barker, le directeur général de l'OIV au micro ici Bourgogne de Fanny Guelb. Et on rappelle que la France est le deuxième pays producteur de vin dans le monde, derrière l'Italie.
0: Le festival de Cannes bat son plein depuis mardi.
7: Les stars de cinéma du monde entier défilent sur le célèbre tapis rouge pour cette 79e édition. Et derrière tout ça, dans les coulisses, en dehors des projections, il existe un autre poumon à Cannes, c'est le marché du film. Comme son nom l'indique, c'est l'endroit où les directeurs de cinéma, par exemple, viennent pour faire leur marché et acheter les films qui seront projetés dans les semaines et les mois à venir dans leur salle. Eh bien, le directeur adjoint du Cinéville et du cinéma d'Arcy de Dijon est en ce moment à Cannes. Pour ça, il est notre invité. Dans trois quarts d'heure à 8h moins le quart, il nous racontera. Un mot de handball, la capitaine de la JDA Dijon prolonge son contrat. Sarah Valero est désormais bourguignonne jusqu'en 2027. Le club l'a annoncé hier après-midi. À 28 ans, la pivot qui a manqué une partie de la saison à cause d'une blessure au doigt est revenue dans la compétition il y a 10 jours maintenant. Elle sera d'ailleurs opérationnelle ce week-end pour la grande fête, hein, à l'occasion du Final Four de Ligue Européenne organisé tout ce week-end donc au Palais des Sports de Dijon. Et puis du rugby, on a appris hier la mort d'un ancien joueur de Top 14 et du CS Beaune. Le pilier sud-africain Kevin Buyse, champion de France avec Brive, avait aussi joué à Oyonnax avant de terminer sa carrière chez nous en Côte d'Or en Fédéral 1. Il avait 40 ans.
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7: Ouh là là, c'est pas beau hein, aujourd'hui sur la Bourgogne.
0: 100% nuages jusqu'à ce soir. On a des averses également et du vent qui souffle jusqu'à 65 km/h. C'est ce qu'annonce Météo France pour cette journée grise. Donc chez nous, à Saulieu, on va aller jusqu'à 8 degrés maxi aujourd'hui. À Châtillon-sur-Seine, il fera 10. À Dijon, on attend 11. À Chalon-sur-Saône, 12. Et à Beaune, il fera 13. 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
7: Et le trafic est fluide sur nos routes en ce moment.
0: Pour l'instant, effectivement, c'est calme. En Côte d'Or et en Saône-et-Loire, ça pourrait être un petit peu plus chargé sur les grands axes en fin de matinée et début d'après-midi. Et puis après, on est tranquille jusqu'à dimanche. Hein. Profitez bien de votre week-end.
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0: Le barbecue se transforme en raclette. Voilà le message que vous avez vu sur le groupe WhatsApp de la famille. Et l'important, c'est de se retrouver. Hein. Et puis,

0: Là, t'as vu le voisin, comment il est rentré tard hier soir, hein. Il y a toujours, vous savez, des voisins ou des voisines qui regardent par la... Mais en même temps, est-ce qu'on le fait pas un petit peu tous, de regarder par la fenêtre?
1: Qui adore les petits ragots comme ça.
0: Bah oui, c'est normal, hein. Allez, bisous aux voisins et aux voisines.
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0: 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Pendant que vous vous inscrivez pour jouer avec moi, on va essayer de comprendre pourquoi la cancoyotte, fromage de Franche-Comté, fait le buzz sur les réseaux sociaux. Bah tiens, je m'en ferais bien une petite cuillère là.
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0: La confiture, vous la mettez de côté ce matin, parce qu'on ne va pas tartiner de confiture avec vous, Gérald Deroux, dans Mon œil, votre regard sur l'actualité. On va mettre du fromage.
6: Oui, on étale de la cancoyotte, parce que c'est la tendance du moment sur les réseaux sociaux. Plusieurs influenceurs en sont tombés raide dingue. Regardez comme c'est bon, c'est coulant, c'est rigolo, c'est pas gras et c'est pas cher. L'influenceur Johan Paps est conquis. « Ma diète vient de changer à tout jamais », dit-il. « C'est le plus beau jour de ma vie ». Sa vidéo a été vue plus de 3 millions de fois sur TikTok ou Instagram. Bref, cette jeune génération a l'impression d'avoir découvert la Lune. Alors que la cancoyotte, beaucoup d'entre vous connaissent probablement depuis longtemps, surtout en Franche-Comté, où ce fromage est né il y a plusieurs siècles. Là-bas, la cancoyotte, on la verse sur du pain, sur des patates, tout en dégustant une bonne saucisse de Morteau ou de Montbéliard. Le chanteur Thieffen, originaire de Dole, en Franche-Comté, chantait la cancoyotte sur son premier album en 1978. Et puis, il y a tous ceux qui connaissent la cancoyotte parce qu'un jour, ils sont allés voir un nutritionniste ou un cardiologue en leur disant « J'ai trop de cholestérol, il faut que je me calme avec le fromage ». Et là, le professionnel a prononcé le mot magique, la cancoyotte. Vous en mangez tant que vous voulez, monsieur. Il y a seulement 5 à 10% de matière grasse et en plus, ça a du goût. C'est magique. Mais voilà, cette cancoyotte mania a une conséquence qui peut être frustrante. Il y a bien souvent rupture de stock dans les rayons des magasins et ce n'est pas la faute au Détroit d'Ormuz. Quoi qu'il en soit, en ces temps de division, de crispation, la cancoyotte a au moins réussi l'exploit de rapprocher deux Frances qui sont a priori bien éloignées l'une de l'autre, la France de TikTok et la France des terroirs.
0: Voilà, vous avez votre fromage pour le petit déjeuner, mais vous savez ce qui vous manque ? Un joli bijou, oui, un petit collier mignon, une bague avec une jolie pierre. On va trouver ça à Vito, juste après Brandskibit, ici Bourgogne. C'est l'actu de votre région, c'est la Bourgogne, tout simplement.

0: Un café noir ou une bonne tasse de thé, vous prenez le petit déjeuner avec la musique d'ici Bourgogne, bien sûr, et surtout, vous prenez tous ces jolis cadeaux qu'on vous offre. Là, c'est Patricia qui joue avec nous depuis Saulieu à 7h20. Bonjour Patricia.
1: Bonjour.
0: Vous jouez pour le concert de Laurie, c'est vendredi prochain, le 22 mai, au Zénith de Dijon. Bon, racontez-moi, c'est quoi votre histoire avec Laurie, vous, Patricia ?
1: Oh ben, je l'ai toujours suivi, puis j'ai mes enfants, moi, qui l'aimaient bien, alors si je pouvais y aller avec une de mes filles, j'irais.
0: Vous n'avez jamais fait de concert de Laurie encore ?
1: Non, pas encore, non.
0: Et qu'est-ce qu'elles ont, les chansons de Laurie ? Ça vous dit quoi ? Pourquoi vous les aimez ?
1: Ben, parce que c'est de la jeunesse.
0: Ouais.
1: C'est la jeunesse de maintenant.

0: Après.
1: On est après ?
0: Oui.
1: Donc ça voudrait dire que Laurie est née avant qu'on puisse
0: non,
1: écouter
0: après. Après.
1: Alors je répète la question, parce que c'est important. Il y a un huissier de justice qui est là, Maître Duchemol, qui écoute tout. Voilà. La question est celle-ci. Christophe Maé, Christophe, en 1975, chante les mots bleus. Est-ce que c'est avant ou après la naissance de Laurie ?
0: Eh ben, après, alors. Parce qu'elle est plus jeune, alors. C'est après, alors.
1: Mais non, Patricia, c'est avant, Christophe. C'était en 1975 et Laurie en 1982.
0: Ah oui, mais c'est ce que j'avais dit au début.
1: Vous avez dit après tout le temps, hein, Patricia. Je suis désolé, c'est pas pour vous, Laurie, mais on vous fait une bise, on vous souhaite de passer une bonne journée.
0: Voilà. Au revoir.
1: Voilà. À bientôt. Merci. Bonne journée.
0: Au revoir.
1: Ici Bourgogne. Lara, elle est pas contente, Patricia. Hein. Mais à sa place, je serais pas content non plus, à vrai dire. Vous voulez gagner vos invitations pour les plus beaux cadeaux de la région? 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Producteurs, nos bonnes adresses, c'est dans l'écho d'ici. Anthony Lang aujourd'hui, une bourguignonne qui fait des bijoux.
2: Muriel Nature, création Avito, c'est une boutique où les minéraux s'expriment. Bonjour Muriel.
3: Bonjour.
2: Comment vous est venue cette passion pour les pierres ?
3: Oh bah depuis toute petite, j'adorais ramasser des pierres, puis bah ça s'est développé tout tranquillement. Comme beaucoup d'enfants, j'ai envie de dire, quand on se promène, on ramasse, on voit des pierres qui brillent, des pierres un peu transparentes, enfin, toutes plein de couleurs, et puis ça attire l'œil et on s'y attache.
2: Toutes les pierres sont précieuses pour vous finalement ?
3: Bah toutes les pierres, ouais, moi je trouve, parce que ça, c'est un peu l'histoire du monde, quoi, ça. C'est l'histoire de la terre, quoi, les pierres.
2: Vous ne vous êtes pas improvisé artiste, hein, vous avez beaucoup bossé pour acquérir un véritable savoir-faire artisanal.
3: Oui, bah j'ai commencé par mettre les pierres avec du fil d'aluminium, puis du fil un petit peu plus rigide de cuivre. Je les ai d'abord travaillé comme ça pour faire des pendentifs, des bagues, des choses comme ça. Puis après j'ai découvert le micro macramé. C'est une technique de tressage qui ressemble au macramé avec des fils très très fins. Et j'ai appris par moi-même et en suivant certaines personnes sur Internet à travailler, à faire des points et à créer tout doucement les bijoux. D'abord en copiant des tutos et puis après j'ai pu créer moi-même mes modèles.
2: Alors vous êtes à Vito, on le rappelle. Quel type de clientèle avez-vous ?
3: Alors j'ai de la clientèle locale, j'ai aussi des dépôts-ventes, notamment à mon bar, les Grimoires d'Artémis. Je suis aussi à Saulieu, chez Larry Bambel. J'expose aussi à la Maison de Pays à Pouilly-en-Auxois. Je vends aussi par correspondance, par internet. J'ai un site internet. Quoi.
2: Vous utilisez la plupart du temps des matériaux naturels recyclés ou recyclables, et ça va en plus de la pierre à l'emballage, hein, je crois.
3: Oui, voilà, j'essaie au maximum de limiter tout ce qui est impact écologique. Donc, j'essaie d'avoir pour les emballages des matériaux qu'on peut recycler, réutiliser, et puis qui sont aussi éventuellement compostables. Mais voilà, j'essaie vraiment de trouver même les fournisseurs qui font attention à tout ce qui est écologie et respect de la nature.
2: Quels sont les bijoux qui marchent le mieux chez vous ?
3: C'est beaucoup le micro macramé. Voilà, c'est les petits bracelets, les petits cadeaux. Après, il y a des choses beaucoup plus élaborées qui se portent peut-être pas tous les jours, mais c'est vrai que c'est assez agréable. En plus, c'est facile à entretenir et ça dure bien dans le temps.
2: Est-ce qu'on peut vous demander du sur-mesure ? Par exemple, on a une idée dans la tête et vous la concrétisez ?
3: Oui, ça m'arrive régulièrement. Les personnes soit m'amènent des bijoux qui ne veulent plus ou qui ne portent plus pour qu'on essaie de leur donner une deuxième vie, soit ils me demandent certaines pierres bien particulières ou des formes, puis je le réalise.
2: Muriel, on peut vous contacter via les réseaux sociaux ?
3: Alors, je suis sur Facebook et Instagram pour l'instant, voilà.
2: Et puis, il y a également votre site hein, qui sert également de vitrine.
3: Oui, voilà. Tout simplement, murielnaturecreation.fr. Voilà.
2: Merci beaucoup, Muriel.
3: Eh bien, merci à vous.
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0: Arnais Le Duc, on écoute William Scheller sur Ici Bourgogne, où on est en train de préparer la foire à l'outil aujourd'hui. Il y a aussi un vide-grenier à Fontaine Française et aussi à Lézé en Saône-et-Loire. Bon courage, il y en a aussi pas mal de vide-greniers de brocantes qui sont annulés en raison de la météo. Justement, cette météo pluvieuse, on va y revenir dans un instant sur votre radio locale.
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0: À 7h40, on va comparer notre façon de faire du vin et comment travaillent les Alsaciens. Il y a sûrement des trucs à prendre. Avant ça, c'est l'info d'ici en Bourgogne. C'est ce grand événement qui se prépare à Dijon la semaine prochaine.
6: On va fêter les 130 ans de la toute première projection cinéma dans la cité des Ducs. C'était le 19 mai 1896 dans un cabaret rue des Gaudrans. Pour l'occasion, le cinéma d'Arcy organise mardi prochain un après-midi ciné avec conférences et projections de courts-métrages. On vous en dit plus juste après le 90 secondes. Avec vous, Audrey Azo.
7: La demande de masques FFP2 a été multipliée par 5 en France en moins d'une semaine, multipliée par 4 pour les masques chirurgicaux. Conséquence de la peur de l'antivirus, aucun symptôme n'a été détecté à ce jour chez les 22 Français identifiés comme cas contact. Les 4 enfants parmi eux ont été testés négatifs. Le parquet de Lille annonce la mise en examen d'un baby-sitter soupçonné de viol et d'agression sexuelle sur 18 enfants âgés de 2 mois à 5 ans. Cet homme avait déjà été condamné pour agression sexuelle. Il avait interdiction d'exercer une activité avec des mineurs. Une cérémonie se tiendra ce midi à Caen en hommage aux 2 agents pénitentiaires tués il y a 2 ans lors de l'évasion meurtrière du narcotrafiquant Mohamed Amra au péage d'Incarville. Le ministre de la Justice, Gérald Darmanin, va échanger en privé avec les familles des victimes. Vous risquez encore de bouchonner aujourd'hui pour le top départ du pont de l'Ascension. Bison futé, voie rouge sur le quart nord-ouest avec des déplacements particulièrement difficiles. La journée est classée orange sur le reste de la France. Des ralentissements sont à prévoir sur le sud-ouest et sur le quart sud-est. Le Paris Saint-Germain est champion de France, c'est officiel. Victoire des Parisiens hier soir à Lens 2-0 et 5e titre d'affilée en Ligue 1 pour le PSG. Madonna, Shakira et le groupe coréen BTS vont faire le show le 19 juillet à la mi-temps de la finale du Mondial de foot aux États-Unis. Leur nom vient d'être dévoilé.
6: L'actualité chez nous en Bourgogne, c'est cet événement qui se prépare à Dijon. Mardi prochain, le 19 mai, on fêtera jour pour jour les 130 ans de la toute première projection cinéma dans la cité des Ducs. C'était le 19 mai 1896. Alors, à quoi ressemblait une salle de cinéma il y a 130 ans? Comment le 7e art s'est développé chez nous à Dijon? Olivier Estran, vous avez posé la question à Clément Lassumainviel, le guide et conférencier dijonnais, qui est l'auteur d'un court-métrage qui retrace justement cette épopée.
8: Oui, et ce court-métrage, on pourra le découvrir gratuitement mardi prochain au cinéma d'Arcy à Dijon. 10 minutes pour revivre les tout premiers pas du 9e art chez nous. Et Clément Lassumainviel est certain de la date anniversaire.
9: J'ai dû fouiner un peu pour retrouver la première fois où le bien public et les autres médias locaux ont parlé de la première projection. Ils parlaient d'images mouvantes dans un endroit précis. C'était le 19 mai 1896 et dans l'ancien cabaret café-concert qu'on appelle l'Alcazar à l'époque. C'est vraiment, vraiment un endroit important, rue des Gaudrans.
8: Et que voit-on sur l'écran? Pas un film, pas une histoire, mais des scènes muettes filmées dans les environs.
9: C'est plutôt des scènes de la vie de tous les jours. Et si à Lyon, on va projeter le train qui arrive en gare de La Ciotat, nous, c'est plutôt le train qui arrive en gare de Plombières-et-Dijon, si vous voulez. On va avoir ça, plus des barques sur Louche, des petites scènes de la vie de tous les jours, si vous voulez.
8: Pas de romance, pas d'effets spéciaux, pas de pop-corn, et pourtant, c'est un tabac.
9: Tout le monde est venu en masse, puisqu'on sait globalement que c'était complet. Hein. On sait que l'Alcazar a été rempli à craquer, que vous avez un balcon, vous avez un parterre. C'est quand même une très grande salle, hein, l'Alcazar à l'époque, et tout était complet. Mais c'est vrai que voir ça projeté sur un écran, C'est une première et même les médias locaux parlent d'un spectacle magique.
8: Ensuite, le succès va se poursuivre, mais dans la rue. Les films sont projetés sur des draps à la terrasse des cafés. Il faut attendre 15 ans de plus, 1910, pour l'ouverture du premier cinéma à Dijon, à l'angle de la rue des Perrières et de la rue Guillaume Tell. Dans la foulée, une demi-douzaine de salles vont se construire jusque dans les années 1930. C'est ce que raconte aussi ce mini-documentaire.
9: C'était un lieu où tout le monde sociabilisait. C'était vraiment un lieu de rencontre. C'était un lieu où on se donnait rendez-vous même entre amoureux. C'était un endroit où on parlait beaucoup avant chaque séance et après, parce qu'on débriefait évidemment après les séances.
8: Tout cela, on va le revivre ce mardi au cinéma Darcy à Dijon, avec devant les portes d'entrée la présence d'une voiture emblématique du cinéma.
5: Marty, tu as pu venir.
10: Oui. Oh bah, on dirait une DeLorean, non? Qu'est-ce que vous lui avez fait?
5: Toutes les questions recevront une réponse. C'est une blague et on commence.
8: Nom de Zeus, un véritable voyage dans le temps et on le rappelle, ce sera gratuit.
6: Voilà, et vous avez bien sûr reconnu Retour vers le futur de Robert Zemeckis, les 130 ans du cinéma à Dijon. Notez bien, ça sera donc mardi prochain le 19 mai, à partir de 14h au cinéma Darcy, projection du documentaire à 16h30. On reste dans les salles obscures puisque dans quelques minutes avec notre invité, on file au Festival de Cannes. La 79e édition s'est ouverte en début de semaine. Benjamin Boyer, le directeur adjoint du Cinéville et du cinéma Darcy de Dijon, se trouve justement là-bas. Il parcourt les allées du marché du film. Il va nous expliquer ce que c'est et ce qu'il y fait. Et puis dans une demi-heure à 8h, on entendra le vice-capitaine du DFCO, Quentin Bernard. Nouvel épisode de notre podcast Sport en Bourgogne qui lui est consacré. Il sort aujourd'hui à 18h. Quentin Bernard qui a prévu de raccrocher les crampons à la fin de cette saison. Et ciel est gris et on va avoir des averses aujourd'hui.
0: Pas de petit déj sur la terrasse ce matin puisqu'effectivement le temps est nuageux jusqu'à ce soir. On a des averses qui peuvent tomber et du vent qui souffle jusqu'à 65 km/h pour aujourd'hui jeudi. À Saulieu, on va jusqu'à 8, à Châtillon-sur-Seine, il fera 10. À Dijon, cet après-midi, 11 degrés. À Chalon-sur-Saône, 12. À Beaune, il fera 13. Une météo que vous suivez aussi pour les prochains jours pour pouvoir bien vous organiser sur l'application ici.
6: On sent que c'est férié. À cette heure-ci, en tout cas, sur la route, tout va bien.
0: Pas grand monde sur les routes à l'heure qu'il est, c'est calme et ça va le rester globalement. Il y aura quelques ralentissements sur les grands axes tout de même tout à l'heure en fin de matinée. 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
0: C'est un cocktail incroyable ce matin encore. Il y a des nuages, il y a parfois de la pluie et aussi des éclaircies. Tout ça est très mélangé. Et ça donne quoi alors tout ça en ce jeudi matin? Et bah de très très beaux arcs-en-ciel. Tiens, sur le Facebook ici Bourgogne, on va remercier Martine de Chassagne-Montrachet. Elle a posté une jolie photo d'un arc-en-ciel. C'est magnifique, voilà, tout simplement. Ça fait plaisir de voir des arcs-en-ciel. Et bah vous pouvez vous réveiller avec un petit peu de couleur. Ça fait du bien. 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

0: Elle est incroyable quand même cette histoire, hein. Ces chevreuils complètement sous là qui traversent des routes, ils sont sous quoi. Pourquoi? Parce qu'en fait
1: ils mangent des bourgeons.
0: Voilà. Ah oui. Ils sont bêtes. Ils mangent des bourgeons, du coup ils savent plus trop ce qu'ils font.
1: Oh,
0: ils
1: sont partout. Ouh.
0: Donc faut faire attention, c'est ça aussi hein, qu'il faut savoir sur nos routes chez nous en Bourgogne. Il peut y avoir des chevreuils comme ça un petit peu fous.
1: Oui, ils peuvent traverser aussi comme ça assez.
0: Mais tout va bien. Bambi va bien.
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0: Plus belle la vigne, c'est votre rendez-vous des vins de Bourgogne à 7h40. Nicolas Salin, vous êtes avec Cyril Zappellini, il est ingénieur à l'INRAE. On a tous en tête la vigne de Bourgogne avec une terre nue, sans enherbement, un espace étroit entre chaque vigne. Ce qui n'a rien à voir avec ce qui se fait ailleurs, comme en Alsace par exemple. Pourquoi Cyril ?
4: Pourquoi ? Parce qu'on voit des interrants qui sont larges.
5: Bien plus larges.
4: Bien plus larges. On peut être à peu près à 2 mètres, 2 mètres 50.
5: Oui.
4: Des vignes, il y a des pieds de vignes qui sont beaucoup plus hauts, avec des poteaux qui sont plus élevés, parce que c'est une vigne qui est en palissage, des vignes hautes.
5: D'accord. Oui.
4: En Bourgogne, ce sont des vignes basses.
5: Mmh.
4: Ce qu'on voit aussi, c'est beaucoup plus vert.
5: C'est vrai. Il y a plus d'herbes que de.
4: Oui. Ouais. Pour moi, je vois qu'il n'y a pas de travail du sol dans ces interrants-là, qui présagent d'être permanent, donc laissé toute l'année. Néanmoins, d'un point de vue de la microbiologie, parce que je ne suis pas expert toutes les pratiques viticoles, entre les deux parcelles, sans les avoir analysées, bien sûr, mais en restant dans l'idée type de Bourgogne et le type d'Alsace, la qualité microbienne est meilleure.
5: Dans un cas plutôt qu'un autre ?
4: Dans un cas plutôt qu'un autre.
5: Avant de donner votre diagnostic, monsieur, il y a une troisième parcelle que vous voulez aussi nous évoquer avec nous.
4: Non, oui, là on est toujours sur une vigne basse,
5: oui,
4: avec un intérant toujours étroit,
5: oui,
4: mais avec un enherbement qui est implanté. Et donc là, il y a potentiellement une velléité à garder un enherbement toute l'année. Et ça, mais c'est des cas aussi qu'on peut observer dans le Bordelais, aussi un vignoble qui a une forte densité dans ses pagements, dans le Médoc, mais avec une volonté d'avoir de l'enherbement dans les interrants.
5: Revenons donc sur ces deux parcelles, celle de Bourgogne et celle d'Alsace, si on devait résumer. Je vous ai coupé la parole et vous m'avez dit, il y a une parcelle qui semble plus qualitative.
4: Enfin, disons que on a des interrants larges, peu denses, avec de l'enherbement, à une meilleure qualité microbienne, et très largement meilleure qualité microbienne que les interrants courts, denses, et avec un travail du sol assez intense.
5: Donc vous, de ce que vous constatez en Alsace, le sol est de meilleure qualité.
4: La qualité microbienne,
5: c'est ça.
4: Le côté travail du sol, on sait que ça diminue la qualité microbienne des sols. C'est un impact défavorable sur la vie microbienne.
0: Et Cyril Zappellini, qui est quand même ingénieur, partage ses remarques avec les vignerons. Sur le podcast Plus belle la vigne que vous écoutez sur notre site ici.fr, vous saurez si justement les vignerons sont ouverts au changement ou pas.

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5: Le 16 mai prochain. C'est quand le 16 mai? Bah c'est samedi. Vanessa Paradis sera au Zénith de Dijon. Oulala que ça va être bien. Oulala qu'on va se faire plaisir. On l'écoute maintenant.

0: Il y en a des milliers des artistes et nous on choisit les meilleurs pour vous passer les chansons que vous aimez sur votre radio locale ici Bourgogne. Là c'était Vanessa Paradis, on espère que vous êtes bien réveillés, c'est jeudi, c'est jour férié aujourd'hui.
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0: Le 79e Festival de Cannes a ouvert ses portes ce mardi sur la Côte d'Azur. Des stars, des paillettes et du rêve. Mais le festival, c'est aussi un marché. Les directeurs de nos salles de cinéma se retrouvent là-bas pour choisir les films que l'on verra en salle dans les prochaines semaines et les prochains mois. C'est en tout cas la stratégie de Benjamin Boyer, le directeur adjoint des deux cinémas du centre-ville de Dijon, le Darcy et le Cinéville. Il est notre invité ce matin. Il répond aux questions d'Olivier Estran.
3: Bonjour Benjamin Boyer.
4: Bonjour.
3: Vous êtes à Cannes actuellement, pourquoi c'est nécessaire d'y être aujourd'hui ?
4: Parce que Cannes, ça reste quand même l'événement majeur du cinéma. Concrètement, je pense que c'est le plus grand festival du monde. Et on a la chance de l'avoir en France. Donc ça faisait un moment que j'étais pas venu, quelques années. Et j'avais envie, là, depuis que je suis revenu à Dijon, j'avais envie de revenir à Cannes pour être un petit peu dans le bouillonnement cinéphilique. Tout le monde est à Cannes, en fait. Littéralement tout le monde. Tous les acteurs du cinéma sont à Cannes, exploitants, distributeurs, programmateurs. Donc en fait, vous faites des rencontres, vous êtes là où il faut être pour parler de cinéma, voir des films et puis en ressortir avec des choses en tête pour l'année, quoi.
3: Et dans ce cadre-là, comment est-ce qu'on fait son marché, entre guillemets ? Comment on arrive à trouver les bons films qu'on projettera par la suite ?
4: Ça, c'est vraiment le travail, pour le coup, de la programmation de Cinéville. Eux, ils voient les films, ils voient la compétition, ils voient les films qui sont aussi dans les sélections parallèles parce qu'il y a beaucoup de pépites. Mais effectivement, c'est un travail très minutieux puisqu'il y a tellement de choix. Vous imaginez pas ce qu'il y a comme par jour, ce qu'il y a comme film qui passe entre les nouveautés, les compétitions, les films Cannes classiques, donc les films patrimoine qui sont remontrés. Vous avez un panel par jour de dizaines de films, en fait. Donc, faut bien choisir et cibler par rapport à ce qu'on veut programmer, par rapport à ces salles, C'est tout un travail aussi de sentir ce qu'il faut voir et voilà.
3: Et quand on est un directeur de salle locale, comme ici à Dijon, est-ce qu'il y a une compétition pour obtenir ces films ? Est-ce qu'il faut jouer des coudes pour avoir les avant-premières ou bien des choses particulières ?
4: Alors, à Dijon, c'est vraiment le cas. Après, c'est encore une fois, c'est le travail de la programmation. Je pense qu'ils doivent se tirer les cheveux chaque semaine puisqu'il y a une concurrence absolument énorme et féroce à Dijon. Je pense que c'est une des villes les plus concurrentielles de France. Donc, effectivement, il y a ces enjeux-là. Il faut être tout le temps en avance, il faut penser long terme. Après, c'est une concurrence, hein, ça reste du cinéma. C'est pas un champ de bataille non plus. Mais effectivement, tout le monde peut faire quelque chose que vous voulez faire. Donc, il faut vraiment se placer, il faut anticiper, il faut réfléchir. Ça vous force, en fait, à faire mieux, à réfléchir autrement, à vous singulariser. Donc, c'est aussi excitant quelque part. Mais c'est vrai qu'à Dijon, oui, il y a une concurrence qui est quand même très concrète.
3: Alors Benjamin Boyer, ça fait justement un an que vous avez repris à Dijon les cinémas Olympia, devenus Cinéville, et puis le Darcy, qui sont tous les deux en centre-ville. C'est quoi votre bilan de cette première année ?
4: Pour moi, c'est vraiment une année de transition. C'est une année où on prend ses marques, où on jauge un peu les spectateurs, ce qu'ils aiment, les horaires. Donc là, voilà, j'ai mis en place tout ce que je voulais mettre en place, entre guillemets. Ça va aussi évoluer, mais c'est, pour l'instant, j'en tire un bilan assez positif.
3: La fréquentation est bonne, ça correspond à vos attentes ?
4: La fréquentation est bonne. L'Olympia a repris des spectateurs pour le Cinéville maintenant. Le Darcy, on est à peu près sur le même chiffre que l'année dernière. Les gens entendent parler du Darcy, ils pensent qu'il se passe des choses. Et c'est tout le travail que j'essaie de faire au Darcy, c'est que voilà, on en parle et j'ai envie qu'il se passe pas mal de choses au Darcy, d'événements, d'en faire une place forte de la RSC en France, quoi. C'est mon objectif.
3: Alors, votre recette au Darcy, c'est de proposer notamment des grands classiques. Hein. Il y a eu Dune, par exemple, comme film de science-fiction, Mon voisin Totoro pour les films d'animation, et d'inciter les gens à rester après la séance, d'en parler. C'est ça l'idée pour vous, la bonne idée, c'est de faire du cinéma un lieu de rencontre ?
4: Disons qu'aujourd'hui, vu la concurrence du cinéma avec les autres plateformes, etc., je pense quand même qu'il y a un intérêt concret à proposer aux spectateurs un accompagnement, un visage en fait, à mettre sur les séances. De pas juste montrer les films, mais les accompagner, les présenter, en discuter, faire du cinéma un lieu événementiel. Voilà, il faut qu'on aille voir plus qu'un film, mais voilà, l'idée c'est d'accompagner les gens et de faire par exemple du Darcy un lieu de vie, un lieu où on vient voir du cinéma avant tout, mais où on peut en discuter.
3: Benjamin Boyer, on est dans un contexte économique un petit peu particulier, hein, la hausse des carburants, le prix d'énergie qui flambe. On est tous amenés à se serrer parfois la ceinture. Il y a encore de la place pour le cinéma. Est-ce que vous êtes confiant sur la place du ciné en centre-ville ?
4: Vous posez la question piège. J'espère qu'il y aura la place pour le cinéma. effectivement, les gens, les budgets sont serrés. Après, honnêtement, les places, je veux pas faire de la publicité, mais à Dijon, ça reste quand même assez abordable. Au niveau centre-ville, en tout cas, on dépasse pas les 10 euros sur le tarif plein. Et en fait, en moyenne, en fait, les gens dépensent 6-7 euros par place. Donc, c'est quand même assez raisonnable. On a réussi, en tout cas, à capter un public, à le faire venir en salle, des jeunes, des moins jeunes. Moi, je vois des séances avec beaucoup de jeunes, même au ciné-club avec des films assez pointus. Mais en tout cas, le bilan sera fait, je pense, je dirais 2-3-4 ans. Voilà, ce sera ça pour voir vraiment comment on se positionne par rapport aux concurrents et s'il y a une courbe ascendante. Et en tout cas, ça prend bien. Je suis assez content de ce qui se passe. Et j'espère qu'on réussira à donner encore plus aux gens et à leur montrer des choses intéressantes.
3: Merci beaucoup, Benjamin Boyer, depuis Cannes. Bonne séance et puis bonne journée.
4: Merci beaucoup, à bientôt.
0: Vous notez aussi que la semaine prochaine, on va célébrer les 130 ans de cinéma à Dijon. La toute première séance dans la capitale des Ducs a eu lieu dans un cabaret le 19 mai 1896. Mardi prochain, le 19 mai, donc un jour J, on va marquer ce grand anniversaire par une projection gratuite au Ciné d'Arcy. C'est un mini-documentaire qui retrace l'histoire des cinémas dijonnais. Et d'ailleurs, on en avait parlé aussi dans le podcast Bienvenue chez vous, que vous pouvez toujours réécouter sur notre site ici.fr.
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0: Le cinéma, on vient d'en parler, le vin qui se vend moins, des salariés qui se battent pour leurs conditions de travail. C'est l'actu Ici Bourgogne. Elle est riche et on vous la raconte ici.

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0: Il est futé, le bison, hein. Avant l'actu locale de 8h, Stéphane Bern nous explique pourquoi on a créé Bison Futé, qui nous aide à mieux rouler partout en France et dont on a beaucoup besoin ce week-end, notamment pour ces longs viaducs du mois de mai.
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0: Tous les jours ici Bourgogne, c'est un petit peu une histoire avant l'actu avec Stéphane Bern qui nous rejoint pour son voyage dans le temps. Bonjour Stéphane.
3: Bonjour à tous.
0: Ce matin, on voyage au temps où un petit personnage souriant a réussi à éviter les embouteillages à des milliers de Français.
3: Il y a tout juste 50 ans, une mascotte inspirée des Indiens d'Amérique organise les départs en vacances dans toute la France. Été 1975, les routes de France sont paralysées. Le samedi 2 août, entre Paris et la Côte Basque, on dénombre 600 km de bouchons cumulés et 60 000 voitures bloquées au même moment. C'en est trop. Jean Pouly, ingénieur des ponts et chaussées, a une idée simple. Prévenir les automobilistes à l'avance des journées les plus chargées et proposer des itinéraires bis. Aujourd'hui, ça paraît évident, mais à l'époque, ça relevait quasiment de la science-fiction. Mais pour que l'information marque les esprits, il faut un symbole. On a tout envisagé, un marsouin, un albatros, et finalement nous avons opté pour le jeune indien, raconte Jean Pouly à la République des Pyrénées. Toujours souriant, coiffé de plumes, Bison Futé apparaît dans les journaux, à la télévision, et surgit même sur les ondes radio.
4: Moi, Bison Futé, je vous aiderai.
3: Évidemment, il n'avait pas communiqué avec des signaux de fumée. Il les invite à suivre ces flèches vertes qui indiquent des itinéraires alternatifs. Il devient le complice malin grâce auquel les automobilistes évitent de s'énerver au volant et de vouloir le scalp des autres conducteurs pour un oui ou pour un non.
4: Suivez les flèches de Bison Futé et préservez vos nerfs.
3: Avant de prendre la route des vacances, consulter des conseils de Bison Futé devient un réflexe pour des milliers de Français. S'il le faut, on décale le départ, on roule de nuit, on emprunte des voies secondaires. Et ça marche, enfin, ça roule plutôt.
5: Vive les départs en vacances ! Et puis fais attention, Bison Futé, hein !
3: Dès l'été 1976, la mascotte fait ses preuves. Les autorités dénombrent 30% de bouchons en moins par rapport à l'année précédente. Avant, sur les routes des vacances, c'était le Far West. Il a fallu qu'un Indien nous apprenne à éviter les embuscades.
0: Et c'est orange aujourd'hui dans le sens des départs et vert dans le sens des retours. Merci, le Bison.
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0: Bon jeudi de l'Ascension avec nous. Nous sommes le 14 mai, les 8h. L'actu locale avec Anne-Laure Lamalette à Dijon, la mobilisation hier des salariés d'Atalian.
6: Des agents d'entretien qui dénoncent des conditions de travail injustes et épuisantes. Ils se sont rassemblés avec des représentants de la CGT devant les locaux de l'entreprise dans la zone Cap Nord à Dijon. Parmi leurs revendications, Pauline Aubel, des plannings toujours plus chargés, des contrats de travail qui ne sont pas respectés non plus.
7: Depuis 4 ans, Ilham travaille comme femme de ménage pour Atalian. Récemment, son directeur l'a changé de site du jour au lendemain. Elle, qui travaillait à Dijon, devrait maintenant se rendre à Beaune. 40 minutes de route pour seulement 3 ou 4 heures de ménage par jour, un changement qui n'était pas prévu dans son contrat de travail.
8: Moi, je suis toute seule, j'ai une fille, c'est ça le problème, j'habite ici, j'ai un contrat de travail de ici, elles vont envoyer moi jusqu'à Bonn, c'est pas logique.
7: Elle compte alors attaquer son employeur au prud'homme. Fatima, elle, est salariée de l'entreprise depuis 10 ans.
9: Je suis en colère, parce que ça, c'est des choses, vraiment, il faut être aveugle, pour ça, je comprends pas. Aujourd'hui, il y a des gens qui sont en arrêt de maladie, ils sont en dépression, les personnes, ils démissionnent.
7: Seulement 3 salariés étaient présents devant l'entreprise. Pas étonnant, selon Safa Jawad, secrétaire générale de la CGT à Dijon.
10: La plupart des salariés ont peur maintenant de se mobiliser. Le point de départ, il est là. Et s'il se fait avec 2, 3, 5, 10 salariés, nous on commencera et on épaulera tout le monde.
7: Pour le syndicat, le problème est bel et bien global.
10: Il faut sans arrêt faire de plus en plus d'heures pour des tâches et du ménage toujours plus grand. Des gens qui vont faire plus que le nécessaire, des heures non payées, etc.
7: Les salariés espèrent maintenant obtenir des réponses de la direction dans les prochaines semaines.
6: Un reportage ici Bourgogne signé Pauline Aubel à relire également sur notre site ici.fr.
0: Les avocats dijonnais suspendent leur mouvement de grève au tribunal judiciaire.
6: Décision prise hier midi à l'unanimité après une assemblée générale. Les avocats estiment que les échanges entre leur syndicat et le ministre de la Justice, Gérald Darmanin, vont dans le bon sens. Le ministre a en effet reculé sur sa position à propos de la procédure de plaidé coupable pour les crimes. C'était d'ailleurs l'origine de la colère des avocats. À présent, des négociations vont avoir lieu jusqu'au 26 mai. D'ici là, les avocats dijonnais promettent des actions ponctuelles, actions de communication et de sensibilisation. Le ministre de la Justice, Gérald Darmanin, qui annonce également des renforts dans les cours d'appel et les tribunaux judiciaires partout en France. 450 postes ouverts dans les prochaines semaines, proposés à des jeunes diplômés de l'école de la magistrature. Chez nous, en Bourgogne, 6 postes sont annoncés, 3 à la cour d'appel de Dijon, également 3 au tribunal judiciaire de Chalon-sur-Saône.
0: Dans le monde, on boit de moins en moins de vin.
6: C'est le constat de l'OIV, l'Organisation mondiale de la vigne et du vin, dont le siège est basé à Dijon, au cœur de l'hôtel Bouchu d'Esternault. L'OIV a publié cette semaine son rapport annuel et on apprend donc que la consommation mondiale de vin a baissé de 3% en 2025. Alors parmi les explications, les superficies de plantation de vignes qui rapetissent, on arrache plus de vignes qu'il y a 2 ans, le changement climatique auquel il faut s'adapter. Et puis il y a aussi en ce moment les taxes imposées par les États-Unis. Ça aussi, ça affaiblit le marché du vin. C'est ce que nous dit John Barker, le directeur général de l'OIV.
11: Les États-Unis représentent le marché le plus important. La première conséquence que nous avons vue, c'est que leurs importations ont dramatiquement chuté. De manière générale, il y a une baisse du commerce mondial du vin en termes de volume. Il y a aussi une petite baisse en termes de valeur. Mais c'est aussi important de garder en tête qu'en termes de valeur, les échanges restent à un niveau très élevé. La France est le premier pays exportateur en termes de valeur, loin devant en tête. Ça s'explique car la France a des produits de très bonne qualité. Il y a de très bons vins de plusieurs régions, dont Bordeaux et la Bourgogne. Vivant moi-même en Bourgogne, je sais que la production ici est plutôt résiliente pour le moment. Mais évidemment, tous les viticulteurs dans le monde sont touchés par les taxes douanières imposées par les États-Unis.
6: John Barker, le directeur général de l'OIV à Dijon. Du vin de Bourgogne, les stars du cinéma qui sont en ce moment au Festival de Cannes doivent sûrement en déguster dans les restaurants. La 79e édition du Festival international du film a ouvert ses portes ce mardi sur la Côte d'Azur. Et le directeur adjoint des 2 cinémas du centre-ville de Dijon s'y trouve en ce moment. Il fait son marché là-bas, c'est ce qu'il nous disait juste avant ce journal. Benjamin Boyer arpente en ce moment les allées du marché du film de Cannes. En fait, il achète les films qu'on verra, nous, dans les semaines et les mois qui viennent dans nos salles dijonnaises. Notre entretien complet avec lui est à retrouver dès maintenant en replay sur votre appli ici.
0: En dehors du DFCO, que savez-vous sur le vice-capitaine de l'équipe Quentin Bernard ?
6: Qu'il adore les huîtres et que son vin préféré, avec modération bien sûr, c'est le Chassagne Montrachet. Et tout ça, on le sait comment ? Eh bien en écoutant dès ce soir à 18h notre nouvel épisode de notre podcast Sport en Bourgogne, le podcast qui vous donne tous les secrets de la carrière et de la vie de nos sportifs bourguignons. 6e épisode donc ce jeudi consacré à Quentin Bernard, défenseur central de 36 ans. Une longue et belle carrière au compteur. D'ailleurs, elle va s'achever à la fin de la saison. Il l'assure à 99%. Oui, il va bien prendre sa retraite.
12: Sincèrement, je pense qu'on va rentrer à la maison. C'est un choix aussi familial réfléchi. Je vais avoir 37 ans, mes garçons grandissent. Je sais que plus longtemps on reste loin de chez nous, plus dur sera le retour. Donc c'est aussi ça aujourd'hui. Il n'y a pas que ma personne, il y a aussi la vie de famille et notre équilibre familial avec ma femme et les enfants. Il y a toujours ce petit pourcentage d'incertitude, mais en réalité... J'ai l'impression que la boucle est bouclée. C'est une jolie fin, en vrai. Je vais pas te cacher. Il y a mon papa, mon frère, ma sœur, toute ma famille. On a un groupe WhatsApp pour le dernier match. Donc, ils me disent, c'est vraiment le dernier. Et j'ai écrit à mon papa juste avant de venir en disant, cette fois, c'est vraiment la fin. Moi, je me prépare pour que ça soit une jolie fête et qu'on fête cette montée tous ensemble. Et je pense que ce sera une belle fin pour moi et un nouveau début pour le DFCO dans un vrai championnat professionnel.
6: Voilà, témoignage à retrouver dans notre podcast Sport en Bourgogne. C'est à écouter dès 18h ce soir sur ici.fr. 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Quant à Bernard, qu'on ne verra pas hein, d'ailleurs sur le terrain demain soir avec le DFCO contre Orléans, puisqu'il est suspendu après son carton rouge reçu il y a 15 jours contre Châteauroux. Mais il n'empêche bien sûr que ça sera la fête à Gaston Gérard pour célébrer cette montée en Ligue 2. Soirée exceptionnelle sur ici Bourgogne avec un dispositif de fête. Votre radio sera en direct du stade à partir de 17h pour vous faire vivre cet événement auprès des supporters, auprès du staff du DFCO également. Comme d'habitude, à partir de 19h, l'avant-match et puis le match en direct et en intégralité avec Thomas Vichard au commentaire. Pour cette grande soirée, 12 000 billets ont déjà été vendus. Nos joueurs dijonnais recevront également à l'issue de la rencontre de demain leur trophée de champion de national.
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6: Bon, on va pas avoir vraiment de beau temps pour aujourd'hui. Hein.
0: Ciel gris, des averses toute la journée, effectivement, c'est pas top. On a quelques timides éclaircies et du vent aussi qui peut souffler jusqu'à 65 km/h. À Saulieu, on va jusqu'à 8, à Châtillon-sur-Seine 10, à Dijon 11, à Chalon-sur-Saône 12, à Beaune 13. Demain, du soleil le matin, mais les nuages reviennent vite l'après-midi. Et puis samedi et dimanche, on est sous les averses. Hein. Ça va faire un bon week-end, ça.
6: Allez, voyons le positif. C'est calme sur nos routes ce matin.
0: Ouais, trafic normal, fluide. Si vous devez descendre vers le sud à Lyon, le tunnel sous Fourvière est fermé pendant tout le week-end. Votre temps de trajet est donc un petit peu plus long que d'habitude. Ici Bourgogne continuera de vous informer ici tout au long du week-end.
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0: Mais si j'en connais un de Mathias. Bonne fête au Mathias aujourd'hui. Ici Bourgogne, on démarre avec votre musique, celle que vous aimez.

0: petite apparition du soleil chez Geneviève ce matin. Elle vous a mis une photo sur le Facebook ici Bourgogne. C'est un petit peu nuageux sur la Bourgogne, mais ça va bien se passer aujourd'hui.
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0: Moteur, action! C'est le festival de Cannes en ce moment. C'est bien sûr dans le sud de la France. Des bourguignons font le déplacement pour profiter des paillettes. Vous l'avez fait Cannes, vous, Anne-Laure?
3: Oui, plusieurs fois je l'ai fait Cannes, ouais.
0: Et c'est bien, on peut vraiment toucher les stars alors?
3: Ah, c'est incroyable, vous pouvez les croiser sur un trottoir, en traversant la rue, en mangeant une glace sur un banc, c'est assez dingue. J'ai croisé Benoît Magimel comme ça et j'ai eu une photo avec lui.
0: Vous avez fait un selfie avec Benoît Magimel?
3: Exactement, j'étais avec des enfants qui voulaient absolument le croiser. Ouais. Je l'aperçois, je crie Benoît, il s'arrête, il voit les enfants, il prend des photos avec eux, il leur signe des autographes. Ouais. Et du coup, comme j'avais la taille à peu près des enfants, des ados, il s'est dit, bah, elle veut une photo et hop, j'ai eu ma photo avec Benoît Magimel.
0: Classe,
3: comme ça.
0: Ouais. Classe, classe, classe. L'actu du cinéma de Cannes et puis aussi les films à voir en Bourgogne, c'est aussi sur votre radio locale ici Bourgogne.
4: Et si la verse...
0: On va écouter Vianney et Beau Papa dans un instant. Et puis tiens, si votre compte Facebook va être bloqué, parfois on voit ce genre de message arriver. Attention, ne tombe pas dans ce nouveau piège. Ici Bourgogne, dans une minute, les explications utiles.
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5: Les Journées Européennes des Moulins, c'est ce week-end. Une occasion unique pour faire un tour dans nos anciens moulins, nombreux en Saône-et-Loire. Nous, on a choisi celui d'Auterive et on s'y installe ce jeudi matin.
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6: Les Journées Gourmandes sont de retour à Saulieu du 14 au 17 mai pour une 35e édition encore plus savoureuse. Découvrez et dégustez en toute convivialité les produits du terroir du Morvan et de la Bourgogne-Franche-Comté. Profitez des nocturnes jeudi et samedi et des concerts et animations pendant 4 jours. Sans oublier les concours de cuisine des lycées, amateurs et petits chefs.
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0: Attention, ceci est une menace, votre compte Facebook va être bloqué. Voilà encore un piège à éviter dans le rendez-vous anti-arnaque, c'est pas vrai. Audrazo, c'est l'arnaque du moment, il y a des messages qui sont quand même très crédibles.
7: Effectivement, et là où c'est piégeux, c'est que le message en question a l'air de venir de Facebook lui-même, alors que ce n'est pas le cas. Avertissement de sécurité, c'est comme ça qu'il commence, une collègue me l'a transféré, elle l'a reçu via Messenger, donc la messagerie de Facebook. Le système a détecté que votre compte contient du contenu enfreignant les droits de propriété intellectuelle. Si vous ne procédez pas à la vérification dans les délais impartis, votre compte pourra être suspendu ou définitivement désactivé. Là, l'escroc, vous aurez noté, essaye de vous faire paniquer. L'expéditeur du message s'appelle Meta Send, et ça fait sérieux puisque Meta, c'est l'entreprise qui détient Facebook. Dans d'autres cas, il s'appelle MetaMess ou Meta Manager ou Meta Support.
0: Mais qui nous écrit en réalité ?
7: En fait, c'est un profil Facebook, un vrai, celui d'un de vos amis par exemple, qui s'est fait pirater. J'ai trouvé des témoignages un peu partout, j'ai perdu le contrôle de mon compte Facebook, l'escroc l'a renommé en MetaSend, et voilà qu'il envoie des messages frauduleux à tous mes contacts. Le but de ces messages, c'est quoi ? L'escroc, en fait, cherche à vous faire cliquer sur un lien pour vous renvoyer vers une page mensongère et pour vous piquer tout ce qu'il peut vous piquer, identité, mot de passe, s'il en veut, à vos données personnelles, et vous risquez, vous aussi, à votre tour, de vous faire pirater votre compte Facebook. Retenez bien, Facebook ne fait jamais de vérification de compte via sa messagerie Messenger, jamais. Et le réseau social précise d'ailleurs, si vous recevez un message suspect dont l'expéditeur affirme être Meta, ne cliquez sur aucun lien et aucune pièce jointe. Ma collègue, dans ce message, on l'incitait à cliquer sur un fichier PDF appelé fichier Meta avec un lien dedans. Attention parce que l'arnaque existe aussi par mail.
0: Oh, il faut vraiment faire attention à tout. Hein. Merci beaucoup Aude. 33 ans, Claude Louis est un passionné de musique qui depuis 33 ans tient le magasin de musique à Dijon. On va rencontrer un homme qui a des clés de sol qui coulent dans son sang. Un peu comme lui, tiens, Vianney. Sur votre radio locale, c'est votre musique.

0: de sa cabane à la tour Montparnasse. Il y a une rumeur qui dit que le chanteur aurait acheté des locaux au 43e étage de la tour parisienne. Son agent dit que non, les agents immobiliers disent que oui. En tout cas, Vianney, lui, il prépare son nouvel album dans sa cabane dans la forêt. Il ne prend pas de la hauteur, il prend du recul. On reste dans la musique avec une institution dijonnaise. Le magasin de musique La Clé de Sol, installé rue Bossuet à Dijon depuis 1948, a quitté le centre-ville de Dijon au début de cette année. Alors Stéphane Conchon a rencontré dans le nouveau lieu son patron. Entre la musique et lui, une véritable histoire d'amour.
1: Ici à Quetigny, dans le temple des instruments de musique, dans le magasin La Clé de Sol, nous voilà installés au piano. En même temps, ça manque pas chez vous, hein, Pierre-Claude Jacob. C'est pas difficile.
2: Il y en a quelques-uns, effectivement.
1: Ça en fait des générations, hein, de musiciens qui ont acheté un piano, une guitare, une trompette.
2: Ouais, et des instruments, quoi. Pas que, parce que dans les années 60, 70, ben, il y avait pas de grande surface. Il y a, bon, évidemment, pas Internet. Donc, les gens allaient à La Clé de Sol, mais achetaient des disques, des cassettes.
1: D'ailleurs, vous vous souvenez de la première fois que vous êtes rentré dans La Clé de Sol?
2: Un lointain souvenir, hein. Je suis arrivé à Dijon après le bac, donc en 90. Et je suis allé au magasin acheter mes partitions.

0: responsabilité, puis ce poids historique du lieu, ben là, du coup, ça me libère.
1: Oui, parce qu'en même temps, là, c'est peut-être encore plus chez vous, c'est pour ça aussi.
0: Alors, je vais vous faire une confidence. J'avoue quand même ressentir une forme de lassitude, pas la musique, mais peut-être l'entrepreneuriat. Et mon souhait, ce serait transmettre cette belle entreprise à mon équipe, à mes collaborateurs sous forme de scope. C'est à leur tour de prendre leur envol et puis de travailler pour eux.
1: Piano, orgue, ce sont vos instruments
0: oui.
1: De
0: prédilection. Alors l'orgue plus maintenant puisque je ne fais plus dans les églises pratiquer.
1: Ah vous l'avez fait ça?
0: Oui, bah, l'organiste de toute façon, j'allais travailler au conservatoire et puis effectivement pour s'entraîner, rares sont quand même les organistes qui ont un instrument dans leur salon. Enfin, la magie d'un orgue à tuyaux c'est quand même énorme. Donc oui, j'ai eu la chance de jouer quelques fois dans des églises et cathédrales, mais bon après voilà, on passe à autre chose.
1: C'est pas parce que vous avez un magasin d'instruments à disposition que vous jouez toute la journée. Hein.
0: Ah non, alors souvent les gens, oh, vous avez de la chance et tout. Oui, enfin non. Effectivement, on est dans un milieu fantastique, on est au milieu des instruments de musique, c'est des choses qu'on aime. Mais évidemment, on passe pas notre temps à jouer de la musique. Voilà.
1: Et sinon, puisque vous êtes installé au piano, on peut l'écouter?
0: Bon, allez, trois notes.
1: J'en ai compté plus que trois.
0: Hein. J'ai pas pu m'en empêcher.
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0: bleu, il y a du soleil, il y a aussi des nuages, mais qui va gagner? On sait pas. Si, on sait en fait. On sait, c'est les nuages aujourd'hui. Votre météo complète dans un instant.
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0: Leur mission, nous informer au plus près de chez eux. Nos correspondants ici Bourgogne partagent les idées de sortie, les infos communales, les nouveautés. À Belleneuve, à l'est de Dijon, Jocelyne est là. Bonjour Jocelyne.
9: Bonjour Cyril.
0: Vous avez un coup de cœur sorti pour dimanche, vous?
9: Oui, tout à fait Cyril. Le 17 mai, à Blagny-sur-Vingeanne, la 27e fête des vins. Avec les produits régionaux, la restauration, les gaufres, les buvettes, etc. etc. De 10h à 18h. Et c'est entrée 2 euros.
0: Et comment ça fonctionne alors?
9: Bah écoutez, je ne sais pas trop comment ça fonctionne parce que je suis encore jamais allée.
0: Ah bah alors ça, au moins Jocelyne elle est hyper honnête. Mais je pense que ça doit être un truc du genre on rentre et puis ensuite on va dans le village et on déguste les vins et les produits de la région quoi, voilà.
9: Tout à fait, c'est ça. Alors le verre il est à 3 euros.
0: Ouais. Bon, ok. Vous avez eu toutes les infos. Jocelyne, elle a hyper bien fait son boulot. Merci beaucoup, Jocelyne, voilà. Depuis Belleneuve. On peut se permettre de vous faire une bise au passage, hein?
9: Oui. Ah, bah, tout à fait.
0: Allez,
9: tout
0: on se permet.
9: Et même une grosse.
0: Allez, d'accord, une très grosse. Bonne journée, à très vite.
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0: De la viande. En regardant votre frigo ce matin, vous vous dites que ça manque un petit peu de viande, tout ça. La bonne adresse du jour à 8h40, en local, bien sûr. L'info d'ici en Bourgogne avant ça, on vous parle ce matin de cette société dijonnaise qui aide les jeunes à se débarrasser de leurs addictions.
10: Oui, que ce soit de la drogue, de l'alcool ou encore des paris sportifs, la CEDAP, Société d'entraide et d'action psychologique, accompagne au quotidien les moins de 25 ans. Des médecins, des psychologues, des assistants sociaux sont là donc pour épauler ces jeunes, pour les aider à aller de l'avant. Reportage juste après le point sur l'actualité en français dans le monde, 90 secondes au Drazo.
11: Conséquence de la peur de l'antavirus, la demande en masques chirurgicaux a été multipliée par 4 en France en moins d'une semaine, multipliée par 5 pour les masques FFP2. Aucun symptôme n'a été détecté à ce jour chez les 22 Français identifiés comme cas contact. Les 4 enfants parmi eux ont été testés négatifs. Un babysitter est mis en examen, soupçonné de viol et d'agression sexuelle sur 18 enfants à Lille et dans son agglomération. Les victimes présumées avaient entre 2 mois et 5 ans. L'homme avait déjà été condamné pour agression sexuelle. Il avait interdiction d'exercer une activité avec des mineurs. La Fédération française de l'habillement s'inquiète d'un effet domino dramatique après la fermeture annoncée de toutes les boutiques de chaussures Minelli. Les marques tombent les unes après les autres, alerte la Fédération. Elle prévoit la fermeture d'un commerce sur 3 d'ici 2030 dans nos centres-villes. Du monde encore sur la route aujourd'hui pour le début du pont de l'Ascension. Bison futé, voie rouge sur tout le quart nord-ouest avec des déplacements particulièrement difficiles. La journée est classée orange sur le reste de la France. Le Paris Saint-Germain est champion de France. C'est officiel pour la 14e fois de son histoire. Victoire des Parisiens hier soir à Lens, 2-0 score final. Foot encore avec cette question, qui verra l'Amérique et le mondial de cet été? Le sélectionneur Didier Deschamps dévoilera sa liste de joueurs ce soir aux 20h de TF1, ceux qui partiront en quête d'une 3e étoile mondiale.
10: L'actualité chez nous en Bourgogne, on vous emmène ce matin à la CEDAP de Dijon, la Société d'entraide et d'action psychologique. Une structure avec une cinquantaine de professionnels, des médecins, des psychologues, des assistants sociaux ou encore des infirmiers qui sont là en fait pour rassurer, pour épauler, pour accompagner les jeunes de moins de 25 ans qui souffrent souffrent d'addictions comme le tabac, l'alcool, la drogue, mais pas que, ça concerne aussi les dépendances un peu moins visibles comme les jeux ou encore les paris sportifs. Le reportage de Thomas Nougaillon.
4: Voilà plus de 40 ans que la CEDAP vient en aide aux jeunes sujets aux addictions. Des addictions qui prennent de plus en plus de place dans les consultations jeunes consommateurs. Karine Sotti, coordinatrice au CEDAP.
8: Je pense notamment aux paris sportifs et les jeux d'argent et de hasard. Avec l'ouverture des opérateurs en ligne, l'accessibilité est beaucoup plus grande. Ces opérateurs sont très attrayants pour le public jeune et on a de plus en plus de jeunes qui jouent sur des paris en ligne, en fait.
4: Et concernant les paris sportifs, c'est tellement facile de se faire piéger. On a l'impression d'être un peu un expert et puis il y a la pub et son incroyable force de frappe.
8: Ça paraît simple, facile, avec la possibilité de changer de vie. Enfin, il peut être très attrayant pour les jeunes.
4: Pour lutter contre les addictions, la CEDAP propose des consultations aux jeunes consommateurs, donc dans ses locaux de la Toison d'Or. Et depuis janvier 2025, elle va même à la rencontre des moins de 25 ans, partout dans l'agglo dijonnaise. C'est un binôme qui se déplace avec une psychologue et puis l'éducatrice spécialisée Gilles Despois. Gilles Despois qui explique l'intérêt de cette unité mobile pour ces jeunes.
12: C'est pas simple de se déplacer jusqu'à un lieu de soins pour parler des addictions. Et donc, du coup, c'est tout l'enjeu de l'aller vers, en fait. C'est vraiment quelque chose auquel on croit vraiment parce que, en fait, aller à la rencontre des jeunes, c'est aussi faciliter le lien. Et les jeunes ont très rarement envie de venir nous rencontrer. Donc, déjà, sinon, on se déplace à eux. C'est aussi une démarche qui est complètement différente. Ben, du coup, ça permet de lever, en fait, pas mal de freins et pourquoi pas, peut-être, après, refaire du lien avec les services de soins, quoi.
4: Et ces rencontres, elles peuvent se dérouler en tête à tête, dans le foyer où vit le jeune, chez ses parents, au café ou même en extérieur. C'est suivant la volonté du jeune. Et parmi ces victimes d'addiction, on retrouve tous les profils, explique Karine Sotti.
8: Les plus jeunes ont à peu près 12-13 ans. Là, on est plutôt sur une problématique jeux vidéo, écran. Et puis après, on a des jeunes qui sont scolarisés, des étudiants, et puis des jeunes plus vulnérables, plus en rupture, qui sont suivis par parfois plusieurs institutions. De toute façon, l'addiction ne touche pas un profil de jeunes.
4: Via ces CJC, ces consultations jeunes consommateurs fixes ou mobiles, en 2025, la CEDAP a vu pas moins de 400 jeunes et près de 120 familles. L'idée n'est pas de les sauver ces jeunes, mais plutôt d'impulser un changement, les aider à reprendre le contrôle de leur vie.
10: Et la CEDAP, c'est deux antennes à Dijon, la première qui est rue Tivoli dans le centre-ville et l'autre dans le quartier de la Toison d'Or. À suivre dans une demi-heure dans l'info d'ici à 9h à Dijon, on se prépare à fêter un bel événement la semaine prochaine, les 130 ans de la toute première projection cinéma dans la Cité des Ducs. C'était le 19 mai 1896. À 9h, on vous raconte comment c'était à l'époque dans les cinémas dijonnais. Retour sur votre météo qui fera plaisir à tous ceux qui aiment la pluie et les nuages et la grisaille.
0: La journée est placée sous le signe des averses. Effectivement, ça tombe jusqu'à ce soir. Ça va décoiffer aussi. Le vent souffle jusqu'à 65 km/h. À Saulieu, cet après-midi, ça grimpe à 8 degrés la température. À Châtillon-sur-Seine, pas plus de 10. À Dijon, cet après-midi, 11. À Chalon-sur-Saône, 12. Et à Beaune, 13. Pas de mieux d'ici la fin de la semaine. Météo France prévoit toujours des averses.
10: En tout cas, sur nos routes, c'est toujours aussi calme.
0: Pas de soucis sur la métropole dijonnaise, sur l'agglomération chalonnaise. Pas de très grosses perturbations à prévoir. Roulez bien.
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0: Au bord de l'Ouche, au bord de nos étangs. Mais qui sont ces femmes et ces hommes qui sont, vous savez, capables d'attendre mais des heures et des heures, assis, tranquilles, au bord de l'eau, à regarder le petit bouchon s'il bouge ou pas. Ah, mais moi, ça me fascine, ces pêcheurs là qui sont au bord de l'eau, qui attendent. Mais vous avez tellement de patience, mais
10: ah
0: bravo
10: oui,
0: à
10: trop
0: vous.
10: Calme.
0: Ah, moi, je serais en train de sauter dans l'eau pour aller chercher le poisson direct. Bonne journée aux pêcheurs, profitez-en bien.

0: souvenir des chansons. Une chanson du début des années 90 dans l'album Caché derrière, grande époque vous-y, avec aussi Le pouvoir des fleurs. On l'aime notre Lolo.
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0: Vous ne pouvez pas tout connaître. C'est pour ça que De l'Assiette à la Terre donne des références de producteurs, d'éleveurs, de commerçants pour acheter local. Clément Lebas, on est à la ferme de Bray à Dijon avec de la viande aujourd'hui.
3: Pour continuer à se faire plaisir, Jérôme de la ferme de Bray a les poulets qu'il vous faut.
4: Et on travaille aussi avec Ludovic, qui est à Selon La Chapelle, qui s'occupe des poulets, qui fait tout ce qui est à base de poulets, chair, viande, rillettes, tout ça.
3: Ludovic, à Poulet Compagnie, c'est quoi votre métier ?
5: À Poulet Compagnie, on élève des volailles en plein air, qu'on transforme sur la ferme et qu'on vend en direct ou aux professionnels. Là, on démarre en même temps la grosse période de framboises qui va nous occuper à peu près jusqu'à fin octobre.
3: Et vous faites les poulets et les framboises, du coup. Pourquoi avoir fait ces deux-là? Parce que ça paraît bien loin, en tout cas.
5: Oui, mais parce qu'en fait, il y a maintenant 7 ans, quand j'ai voulu développer un petit peu, j'ai voulu me rediversifier. Je voulais absolument faire du fruit, et donc j'ai validé la framboise sous serre. Et en fait, aujourd'hui, on trouve que ça se mélange super bien. De la framboise en dessert et puis du poulet en plat. Je pense qu'aujourd'hui, ça marche bien.
3: Ouais, en fait, vous voulez faire un menu, finalement, quand vous allez voir.
5: Comme ça, quand on a nos clients qui font partie des grandes tables de Côte d'Or, nous font travailler. Ben, en fait, et voilà, exactement. On leur livre carrément le paquet global. Voilà.
3: Et c'est vous qui allez livrer en personne, Ludovic ?
5: Alors en personne, non, j'ai du monde autour de moi qui m'aide, non, aujourd'hui, on livre tous nos clients, oui, toute la semaine, on livre nos clients, mais malheureusement, moi je suis beaucoup sollicité sur la ferme, donc moi si je livre, c'est que je fais le pompier, quoi, on va dire, entre guillemets. Quoi.
3: Ouais, c'est un besoin, un coup de main, mais ça veut dire que vous avez combien d'employés aujourd'hui ?
5: J'ai 4 salariés sur la ferme. Et puis plus les saisonniers en période de framboise.
3: Et donc les poulets que vous vendez, c'est des poulets du coup fermiers qu'on peut directement cuire chez nous. Comment ça se passe avec votre société Poulet Compagnie, Ludovic ?
5: Eh ben alors moi je vends du poulet prêt à cuire. Donc c'est sûr que c'est des volailles qui font 2 kilos, on va dire en moyenne 2,5 kg, presque 3 kilos ou plus pour les fêtes ou pour des événements particuliers, on me demande. Après je les découpe ou alors je les laisse en entier. Enfin, on fait à la demande du client, on n'impose rien.
3: Les meilleurs produits bourguignons, ils sont ici.
0: Du poulet, mais aussi des légumes, des glaces, de l'huile. Découvrez les autres produits de la ferme de Bray sur ici.fr, rubrique de la terre à l'assiette. Il y a des milliers d'euros qui se cachent partout. Et ils nous échappent, ces milliers d'euros. Le spécialiste conso nous dit où les trouver. En local, bien sûr.
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6: Merci pour la musique que vous passez, parce que j'adore la musique que vous mettez en ce moment. Je vais vous rajouter quelque chose, la musique c'est du bruit qui pense, alors pensez et voilà. 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
0: Votre pouvoir d'achat, il est boosté par Ici Bourgogne. Valère Coréard, aujourd'hui, vous vouliez nous parler des aides qui existent au niveau local.
8: Et il y en a un certain nombre. On parle souvent d'environ 1000 euros d'aides ignorées par an, faute de les connaître. Il faut dire que c'est compliqué parce qu'elles sont moins visibles, donc moins connues. Et ça vous concerne peut-être directement. Alors, je n'ai malheureusement pas d'outil parfait. Donc, ce que je vous recommande, c'est de prendre le temps de vous renseigner parce que ça vaut potentiellement le coup. Allez sur le site de votre région, département, ville, intercommunalité aussi, il ne faut pas l'oublier. Les aides peuvent vous concerner si vous entrez dans une catégorie, mais parfois, c'est pour tout le monde. Et ça peut être un soutien ou même une allocation.
0: Vous avez quand même quelques exemples pour nous faire une idée ?
8: Il y en a des centaines, mais par exemple, des villes financent des composteurs ou en vendent des pas chers du tout, avec parfois même un cours avec un maître composteur, ça c'est quand même génial. Vous avez aussi parfois des aides ou le financement partiel de récupérateurs d'eau de pluie, des titres de transport gratuits pour les jeunes, les étudiants. Les aides à l'achat d'un vélo existent aussi souvent au niveau des communes. J'ai vu des primes de naissance, des protections périodiques gratuites, des couches lavables offertes, des passeports aux cultures. Non, franchement, c'est hyper large, donc je vous recommande d'aller voir sur les sites officiels des différentes collectivités collectivité autour de chez vous. Vous pouvez aussi contacter votre centre communal d'action sociale et faire quelques recherches en ligne pour compléter. Une fois ce travail fait, vous aurez sans doute effectué le plus long du chemin. Et bien sûr, je suis preneur si vous avez des conseils en la matière ou que vous avez découvert des aides insolites autour de chez vous. Vous connaissez mon mail, parici-les-économies@radiofrance.com.
0: Merci beaucoup Valère. Elles sont belles, elles sont vertes. Elles nous font du bien. Vos prochaines plantes vous attendent à Barbirey-sur-Ouge dimanche. Vous allez découvrir cette fête avec l'organisatrice. Juste après, une autre fleur qu'on adore, elle s'appelle Zaz. Mon sourire, c'est nouveau, c'est sur votre radio locale ici Bourgogne à 9h moins le quart.

0: C'est une artiste qu'on a toujours suivie et qu'on adore. On la partage, c'est Zaz sur votre radio locale. Ici Bourgogne, c'est votre musique, c'est toute l'actu locale. Avec le printemps, on a envie de chouchouter notre jardin. C'est pour ça que ce matin, je vous conseille d'aller dimanche à Barbirey-sur-Ouche pour la 5e fête des plantes. Des spécialistes sur place, des plantes bien sûr, des pépiniéristes, des conseils, des rencontres. Alix Tavant, amoureuse de la nature, l'organise. Bonjour.
1: Bonjour Cyril.
0: Qu'est-ce qu'elles vous apportent les plantes à vous ?
1: Qu'est-ce qu'elle m'apporte? Tout simplement la beauté, c'est beau à regarder, donc déjà rien que ça, c'est agréable. Et puis beaucoup de sérénité, parce que on le dit, hein, mettre les mains dans la terre, ça enlève tout le stress, ça, voilà. Moi, j'oublie tout quand je suis dans mon jardin, donc c'est beaucoup.
0: C'est quoi le plus de la fête des plantes à Barbirey-sur-Ouche?
1: Le plus, alors, c'est le cadre, parce que on a la chance d'être accueillis au château, et ça, c'est vrai que
0: Du château, hein, ça?
1: On est dans la cour du château, okay. En fait, on peut visiter le parc, qui est absolument magnifique, mais on est dans la cour du château et sur la place de la mairie. Donc voilà, le cadre est quand même magnifique, c'est un endroit, j'avais vraiment envie de faire quelque chose là-bas. Et puis le plus, c'est qu'on accueille, on essaye d'accueillir des jeunes qui se lancent. Jeune ou moins jeune dans l'âge, mais en tout cas dans l'activité. Mmh. Et ça, c'est important pour nous d'essayer de donner de la visibilité à ces jeunes qui se lancent et dans un métier qui a du sens. Et voilà, de leur donner la possibilité d'exister face à des gens qui sont déjà installés et qui bossent très bien. Eux, il faut qu'on les aide un petit peu, donc c'est bien.
0: Alix Tavant, vous organisez la fête des plantes à Barbirey-sur-Ouche ce dimanche. Des plantes, mais aussi des artisans, hein. C'est vrai, il y a pas mal de monde. En fait, c'est quoi l'ambiance sur place ?
1: C'est convivial, c'est décontracté, c'est familial. Nous, on accueille nos exposants le matin avec un petit déjeuner, le midi avec l'apéro. Il faut que pour eux, ce soit un moment très agréable.
0: À la bourguignonne, quoi.
1: Voilà, exactement. On est quand même dans une région où il fait bon manger et bon boire.
0: Il y en a beaucoup des exposants ?
1: On est 60 cette année. Et on a grossi petit à petit, on a commencé à 35, on est à 60 et on n'ira pas plus loin parce qu'on veut que ça reste justement à taille humaine, familiale. On a envie que les gens qui viennent se balader puissent discuter avec les exposants, échanger, avoir des conseils. Et quand on est trop gros, on n'y arrive plus. Donc on reste à cette taille-là.
0: Quel conseil vous pourriez donner, Alix, aux jardiniers en ce moment, le truc qui pourrait bien nous aider là ? Parce qu'on est un peu paumé avec la météo, tout ça, on ne sait plus. Hein.
1: Mais oui, avec le froid et la pluie, c'est pas évident. Moi, perso, je leur conseillerais d'attendre un petit peu. Il y a plein de limaces en ce moment qui sortent de terre, qui risquent de grignoter nos petits plants qu'on vient de mettre ou qu'on va mettre. Donc, attendre quelques jours. Et puis, de toute façon, les plants rattraperont dès qu'il va faire chaud, ça rattrapera.
0: Donc, ça va repartir.
1: Il vaut mieux, patience.
0: C'est la fête des plantes de Barbirey-sur-Ouche. C'est dimanche, 10h, 18h. L'entrée gratuite en plus.
1: Tout à fait.
0: Alix Tavant, vous souhaite une bonne préparation. On se retrouve dimanche.
1: Merci, à dimanche.
0: Si vous avez peur de vous ennuyer ce week-end, ici.fr est notre agenda des sorties dans la région. On va s'intéresser aux aftes aussi. Ah, ça, c'est un autre domaine. Ça fait mal, c'est vrai, quand on en a. Le docteur Kierzek partage la recette miracle. Oui, il y en a une. Pour les éviter, c'est sur votre radio locale ici Bourgogne. Bon jeudi.

0: l'antivirus ne nous a pas fait confiner. C'est juste que c'est jour férié. Du coup, y a pas beaucoup de monde dans les rues. Vous avez vu, hein. On vous souhaite un bon jour férié, un bon jeudi de l'Ascension. Et à 8h55, on s'occupe de votre santé. Ici Bourgogne, c'est avec le docteur Kerzek. Ce matin, on fait le point sur les aphtes qui peuvent nous gâcher la vie. Bonjour docteur.
1: Bonjour à tous. Ils sont petits, mais ils sont extrêmement désagréables et ça peut nous rendre la vie compliquée, notamment pour manger. Vous l'avez deviné, ces petites ulcérations qui font la loi dans notre bouche. L'aphte, c'est un petit nid de poule microscopique qui se niche sur la gencive, sur la langue ou à l'intérieur de la joue. Et concrètement, c'est une ulcération qui est bénigne de la muqueuse buccale. Mais le symptôme numéro un, et ça nous fait grimacer quand on prend notre café le matin par exemple, c'est la douleur. Et pas n'importe laquelle, une douleur aiguë, intense et très localisée. Lui, il ne se voit presque pas, mais il va vraiment nous handicaper pour mâcher, pour parler ou simplement pour avaler la salive. On reconnaît facilement l'aphte, hein, car c'est une ulcération bien ronde avec un fond jaunâtre ou grisâtre. Et autour, c'est un petit peu rouge, c'est un petit halo rouge. C'est très différent de l'herpès, le bouton de fièvre dont on parlait, qui lui va se manifester par des petites vésicules qui sont remplies de liquide. L'aphte, pas du tout, ça fait plutôt un trou. L'herpès, il est contagieux. Lui, l'aphte, il ne l'est pas du tout. Donc pas de panique, si vous embrassez quelqu'un qui a un aphte, vous n'allez pas l'attraper.
0: Oui, mais docteur, on fait quoi pour s'en débarrasser ?
1: Si la douleur est vraiment insupportable, le geste le plus simple, c'est de prendre du paracétamol. Ça fonctionne aussi pour la douleur des aphtes. Ensuite, direction la pharmacie, vous trouverez des gels anesthésiants à base de lidocaïne. C'est un anesthésiant local. Vous l'appliquez directement sur l'aphte. Ça a un effet un peu camisole chimique sur la douleur. C'est extrêmement efficace. Et puis, il y a des bains de bouche antiseptiques. Ça évite la surinfection. Vous pouvez prendre un peu de bicarbonate aussi dilué. Et puis surtout, on va éviter les aliments agressifs. On évite le citron, le piment, les chips trop salés ou les noix, parce que là, ça peut raviver et racler la muqueuse et raviver la douleur et les aphtes. Et puis la soupe, le yaourt ou la compote en phase aiguë, c'est plutôt pas mal, ça va chouchouter la bouche. Et attention, si vous êtes un craqueur d'aphtes récidivant, c'est-à-dire que vous en avez tout le temps, c'est peut-être pas un simple désagrément, c'est peut-être une stomatite apheteuse récurrente. Alors ça veut dire quoi ça? Ça veut dire qu'à force de se mordre la joue par exemple, ou avec le stress, eh bien il y a des gens qui vont pouvoir déclencher justement ces aphtes. Et puis une petite astuce, ça peut être le dentifrice aussi. Donc si vous avez changé de dentifrice et que vous avez plus d'aphtes, c'est peut-être lui qui est en cause. Et en tout cas, comme toute ulcération dans la bouche, quand ça dure plus de 10 à 15 jours, on ne banalise pas, on ne dit pas c'est un aphte, il dure, il est récurrent, etc. On consulte son médecin, son stomato ou son dentiste. Allez, d'ici là, portez-vous bien.
0: Le docteur Kerzek qui consulte aussi sur notre site ici.fr, évidemment. 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
0: On a beaucoup parlé de la nature aujourd'hui, on s'est bien baladé, on a parlé de ces chevreuils complètement fous qui traversent la route, on a vu même des sangliers dans le Jura qui se baladent dans les villes,
4: dans les villages. Oui.
0: La nature reprend ses droits, sauf que parfois, ça peut occasionner quelques soucis. On va en parler avec vous, Florence Galice, bonjour.
4: Bonjour Cyril.
0: Je parle des allergies, par exemple.
4: Oui, je me doutais bien que vous n'allez pas me demander si j'avais croisé des sangliers ou des blaireaux en ville.
0: Ah, des blaireaux,
4: ça peut arriver.
0: Oui, c'est vrai, ça peut arriver.
4: Alors,
0: parler des animaux.
4: Bien sûr.
0: Oui, d'accord, ok.
4: Mais
0: c'était pour être sûr.
4: What else? Les allergies, on va en parler aujourd'hui. Parce que les allergies, il y a beaucoup de gens qui, ça leur pourrit un peu la vie au printemps, faut être honnête. Donc voilà, comment, je vais pas dire comment s'en débarrasser, mais au moins comment se faire dépister, comment ça marche, comment se faire éventuellement insensibiliser, peut-être. On va en parler avec une allergologue que je vous présenterai dans quelques instants. Je vous souhaite une bonne journée, Cyril.
0: Ah, vous aussi.
4: C'est gentil.
0: Allez.
4: Et je vous dis à demain.
0: Avec grand plaisir.
4: Au revoir.
0: Au revoir.
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4: Eh ben ça y est, on vient de débarquer chez vous et on y reste, il est 9h. L'heure des infos avec vous, Anne-Laure Labalette, bonjour.
5: Bonjour Florence et bonjour à tous.
4: C'est un bel événement qui se prépare à Dijon la semaine prochaine.
5: Mardi prochain, le 19 mai, on fêtera jour pour jour les 130 ans de la toute première projection cinéma dans la cité des Ducs. C'était le 19 mai 1896. Alors à quoi ressemblait une salle de cinéma il y a 130 ans? Comment le 7e art s'est ensuite développé à Dijon? Olivier Estran, vous avez posé la question à Clément Lassu-Mainviel, le guide et conférencier dijonnais. Et l'auteur d'un court-métrage justement qui retrace cette belle épopée.
6: Oui, et ce court-métrage, on pourra le découvrir gratuitement mardi prochain au cinéma d'Arcy à Dijon. 10 minutes pour revivre les tout premiers pas du 9e art chez nous. Et Clément Lassu-Mainviel est certain de la date anniversaire.
7: J'ai dû fouiner un peu pour retrouver la première fois où le bien public et les autres médias locaux ont parlé de la première projection. Ils parlaient d'images mouvantes dans un endroit précis. C'était le 19 mai 1896 et dans l'ancien cabaret café-concert qu'on appelle l'Alcazar à l'époque. C'est vraiment, vraiment un endroit important, rue des Gaudrans.
6: Et que voit-on sur l'écran? Pas un film, pas une histoire, mais des scènes muettes filmées dans les environs.
7: C'est plutôt des scènes de la vie de tous les jours. Et si à Lyon, on va projeter le train qui arrive en gare de La Ciotat, nous, c'est plutôt le train qui arrive en gare de Plombières-et-Dijon, si vous voulez. On va avoir ça, plus des barques sur Louche, des petites scènes de la vie de tous les jours, si vous voulez.
6: Pas de romance, pas d'effets spéciaux, pas de pop-corn, et pourtant, c'est un tabac.
7: Tout le monde est venu en masse, puisqu'on sait globalement que c'était complet. Hein. On sait que l'Alcazar a été rempli à craquer, que vous avez un balcon, vous avez un parterre. C'est quand même une très grande salle, hein, l'Alcazar à l'époque, et tout était complet. Mais c'est vrai que voir ça projeté sur un écran, c'est une première, et même les médias locaux parlent d'un spectacle magique.
6: Ensuite, le succès va se poursuivre, mais dans la rue. Les films sont projetés sur des draps, à la terrasse des cafés. Il faut attendre 15 ans de plus, 1910, pour l'ouverture du premier cinéma à Dijon, à l'angle de la rue des Perrières et de la rue Guillaume Tell. Dans la foulée, une demi-douzaine de salles vont se construire jusque dans les années 1930. C'est ce que raconte aussi ce mini-documentaire.
7: C'était un lieu où tout le monde sociabilisait. C'était vraiment un lieu de rencontre, c'était un lieu où on se donnait rendez-vous même entre amoureux, c'était un endroit où on parlait beaucoup avant chaque séance et après, parce qu'on débriefait évidemment après les séances.
6: Tout cela, on va le revivre ce mardi au cinéma d'Arcy à Dijon, avec devant les portes d'entrée, la présence d'une voiture emblématique du cinéma.
8: Marty, tu as pu venir.
9: Oui. Oh bah, on dirait une DeLorean, non? Qu'est-ce que vous lui avez fait?
8: Toutes les questions reçoivent une réponse. C'est une blague et on commence.
6: Nom de Zeus, un véritable voyage dans le temps, et on le rappelle, ce sera gratuit.
5: Vous avez bien sûr reconnu Retour vers le futur de Robert Zemeckis. Les 130 ans du cinéma à Dijon, notez bien, ça sera donc mardi prochain le 19 mai à partir de 14h au cinéma d'Arcy à Dijon. Projection du documentaire à 16h30. Le pont de l'Ascension a commencé pour beaucoup d'entre vous. Un grand week-end prolongé bien sûr et forcément ça va être un peu chargé sur les routes jusqu'à dimanche. En Bourgogne, on attend du monde sur les grands axes. Bison Futé classe la journée d'aujourd'hui en orange, particulièrement en direction des Alpes et du Sud. Ça concerne notamment la 6, la 31, la 36 et la 39.
4: En 2025, la consommation de vin dans le monde a baissé de près de 3%.
5: C'est une des conclusions du rapport annuel de l'OIV, publié il y a deux jours. L'Organisation mondiale de la vigne et du vin, dont le siège est basé à Dijon, avance quelques explications à ça. Déjà, on arrache plus de vignes dans le monde. Ensuite, il y a l'augmentation des droits de douane décidés par les États-Unis dernièrement. Ça aussi, hein, ça a affaibli le marché. Et puis, il y a le changement climatique qui apporte également quelques problèmes dans la gestion des vignes et auxquels il faut bien sûr s'adapter.
4: C'est le podcast consacré aux sportifs bourguignons.
5: 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Quentin Bernard, qu'on ne verra pas hein, sur le terrain demain soir avec le DFCO contre Orléans, puisqu'on le rappelle, il est suspendu après son carton rouge reçu il y a 15 jours, c'était contre Châteauroux. Et puis la capitaine de la JDA Andes prolonge son contrat, Sarah Valero est désormais bourguignonne jusqu'en 2027. Le club l'a annoncé hier après-midi. À 28 ans, temps, cette pivot qui a manqué une partie de la saison à cause d'une blessure au doigt est revenue dans la compétition il y a 10 jours. Elle sera d'ailleurs opérationnelle en ce week-end à l'occasion du Final Four de Ligue européenne organisé au Palais des Sports de Dijon.
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5: Un jour beau, un jour pas trop mal, un jour moche, un jour gris, un jour beau, un jour gris. Aujourd'hui, c'est jour gris.
4: Vous étiez en retard dans vos visionnages de séries en ce moment ?
5: Un peu.
4: Bon, et ben voilà, c'est la journée idéale cet après-midi. Exactement. Vous allez pouvoir vous poser avec une tablette de chocolat éventuellement, je ne sais
5: un
4: quoi.
5: Un petit plaid.
4: Ah oui, et pourquoi pas les deux ?
5: Oh, tiens, les deux. Hein. Les deux.
4: Bon, journée placée sous le signe des averses. Des averses assez faibles ce matin, mais elles seront plus fortes et parfois orageuses dans l'après-midi. Donc soyez vraiment vigilants. C'est pas les grosses chaleurs, 7 degrés seulement à Saulieu pour cet après-midi. Dijon, 11 degrés, pas plus. Et puis le maximum, ce sera du côté de Beaune avec 13.
5: Bon, et sur la route, comme c'est un jour férié, c'est peut-être un peu plus calme.
4: Alors, quand c'est férié, c'est vert en général. Ouais. Donc, toutes les routes sont vertes. Donc, c'est plutôt une bonne nouvelle. Elles sont vertes sur nos cartes. Si jamais vous rencontrez une difficulté, quelque chose que l'on n'aurait pas vu, un chevreuil errant ou un blaireau errant ou je ne sais quoi, vous n'hésitez pas, vous nous passez un petit coup de fil 03 80 42 15 15 et on partage ces informations. Vous revenez à 10h, Anne-Laure.
5: Mais bien sûr, Florence, je vous dis à tout à l'heure.
4: Mais vous serez la bienvenue, à tout à l'heure.
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4: Parce que vous êtes tranquillement installé chez vous, ici débarque avec la musique qui va bien, de la chanson française, celle de Francis Cabrel. C'est juste une question d'équilibre.

0: question d'équilibre, c'est Francis Cabrel.
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0: Le nez qui pique, les yeux qui pleurent, les plaques rouges, l'asthme, les allergies alimentaires, les allergies font partie du quotidien de millions de Français. Mais pourquoi sommes-nous de plus en plus nombreux à développer des réactions allergiques? Est-ce que c'est lié à notre environnement, à notre alimentation, au stress ou à notre mode de vie? Les allergies vous empoisonnent la vie. Venez témoigner, venez nous le dire et venez nous dire où vous en êtes aujourd'hui. 03 80 42 15 15. Nous avons le plaisir de recevoir aujourd'hui une allergologue, Sarah Courdevilliers. Bonjour.
3: Bonjour.
0: Soyez la bienvenue. Et avant que vous nous expliquiez ce qu'est véritablement une allergie, je vous propose d'écouter comment les allergies pouvaient impacter le quotidien des Dijonnais. C'est Louane Hiro qui est allée enquêter sur le sujet.
4: Allergie à certains pollens d'arbres, des allergies combinées.
5: Je pense que ça peut être une difficulté au travail, dans les métiers du service, du tourisme et de la restauration par exemple.
4: Oui, là cette année c'est beaucoup plus difficile au niveau de la respiration.
6: Ah, je crois que oui, si tu te sens mal, tu vas sentir quelques réactions.
7: Est-ce que vous avez des solutions ou des techniques pour les personnes qui souffrent d'allergies?
5: Consulte un allergologue pour définir ce qu'il en est.
6: Oui, il faut boire de l'eau, il faut s'hydrater.
4: Vraiment ça va pas, je prends un traitement antihistaminique. Mais sinon, se laver les cheveux, enlever tout le pollen, fermer les fenêtres.
0: Fermer les fenêtres, rester chez soi, rester enfermé, c'est la solution malheureusement pour certaines personnes?
3: Ça peut être la solution, oui. Alors il y en a d'autres, heureusement, mais oui, c'est le problème, c'est que les pollens volent toute la journée. Ça commence dès le lever du soleil et ça peut aller jusqu'au soir. Puis dès qu'il y a un petit peu de vent, c'est la punition encore pire, j'ai envie de dire.
0: C'est quoi une allergie concrètement?
3: Alors concrètement, une allergie, c'est votre système immunitaire qui à un moment bug et va se mettre à considérer un allergène, donc les pollens, les acariens, les poils d'animaux, comme étant des agresseurs et donc va se comporter comme s'il était avec un virus ou une bactérie et se défendre en permanence dès qu'il est en contact avec l'allergène. Donc par exemple, si on prend le pollen, si vous avez un pollen dans l'air pendant 3 mois, il va se défendre pendant 3 mois.
0: Ah ouais, donc ça peut être très très handicapant pour beaucoup de gens finalement. Quelle différence entre allergie, intolérance et simple irritation?
3: Alors, une irritation, c'est vous avez un agent qui va venir gratter, entre guillemets, sur la peau, sur les yeux, voilà. Mais ça va pas être spécifique, c'est-à-dire que le corps ne le reconnaît pas. Une intolérance, c'est plutôt votre corps qui va avoir du mal à le traiter, c'est-à-dire, par exemple, sur les intolérances digestives, c'est vous n'avez pas l'outillage, entre guillemets, pour bien digérer. Donc, souvent, ça va être la flore microbienne, qui va digérer, donc ça fermente, donc ça donne des ballonnements, des gaz, voilà. Bon. Et par contre, l'allergie, là, c'est vraiment votre système immunitaire qui a reconnu cet agent qui va considérer comme étranger et déclencher une réaction souvent spécifique et qui peut aussi être sévère, voire gravissime dans certains cas.
0: On a l'impression que les allergies ont explosé depuis plusieurs années. C'est parce que les gens n'en parlaient pas forcément avant et restaient avec ça, ou il y a vraiment eu une augmentation?
3: Alors, un peu des deux, sans doute. Je pense que les gens en parlent plus. On le diagnostique probablement mieux aussi. Et il y a une vraie explosion. Hein. Quand on regarde les chiffres, on estime que dans les années 70, on était à 3% d'allergies. Alors, toute allergie confondue dans la population. Là, on est plutôt à 30%. Donc, c'est-à-dire une personne sur trois qui est touchée par une allergie, quelle qu'elle soit, que ce soit alimentaire, respiratoire. Et l'OMS, l'Organisation Mondiale de la Santé, prévoit, alors à prendre avec des pincettes, mais qu'une personne sur deux dans le monde sera allergique en 2050.
0: Ah oui, donc ça va encore augmenter. Est-ce que le stress et la fatigue peuvent, aggraver les symptômes?
3: Alors, probablement, c'est toujours des facteurs qui sont difficiles à étudier et à contrôler. Hein. Quand on fait une étude pour savoir s'il y a un facteur favorisant ou pas, on n'a pas de marqueur de fatigue ou de stress. Par contre, on a d'autres marqueurs qu'on peut suivre, comme l'hérédité par exemple, mais aussi l'environnement, notamment la pollution par exemple, la pollution intérieure. Le tabagisme est la première pollution intérieure. La pollution extérieure, ça c'est des choses maintenant qu'on connaît, qu'on sait quantifier et on sait que ça a un impact sur nos allergies.
0: Le pollen, les acariens, les animaux, on va en parler dans quelques instants. À tout de suite, juste après Gaëtan Roussel.
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3: Le printemps est un cauchemar pour les allergies, ou plutôt pour les gens qui sont victimes d'allergies, parce que les allergies, elles s'en donnent à cœur joie au printemps. Docteur Sarah Courdevilliers, vous êtes avec nous ce matin pour faire le tour un peu de la question. Je rappelle que s'il y en a qui souhaitent témoigner et nous dire comment ils vivent leurs allergies ou comment ils ont réussi à s'en débarrasser, 03 80 42 15 15. Pourquoi les allergies au pollen reviennent systématiquement et on n'arrive pas à s'en débarrasser?
4: Ah bah la nature, elle a tous les droits encore, hein, et heureusement. Mais par contre, effectivement, tous les ans, les arbres, les pollens, enfin les graminées, les herbacées, vont refleurir et vont donc libérer leur pollen. Le pollen, c'est le mode de reproduction de la nature, donc on est forcément en présence de pollen quand vous sortez dehors. Après, est-ce qu'on est devant une augmentation? Oui, clairement, on voit une augmentation déjà de la durée de floraison, probablement liée au réchauffement climatique, probablement lié aussi à l'envie de survie de notre nature. Ouais. Et puis également parce que avec la pollution, on a probablement des pollens qui deviennent plus agressifs pour nos muqueuses et du coup, on a des symptômes plus forts.
3: Mais c'est vrai qu'on parle du coup pour les pollens d'allergies saisonnières, sauf que la saison elle est super super longue.
4: Ah maintenant on a des patients qui arrivent en disant je suis gêné de janvier à octobre.
3: Donc, mais c'est quasiment tout le temps.
4: C'est quasiment tout le temps. Alors en fait ils enchaînent les différents pollens, c'est-à-dire qu'ils vont commencer avec les pollens d'arbres. Hein. Dès le mois de janvier vous avez déjà le noisetier. Puis après c'est l'aulne, puis le bouleau, et après vous passez sur les graminées, et donc là il y a le dactyle, la flouve, la fléole, et ces herbes-là, elles vont aller jusqu'en octobre. Alors il y a souvent un petit répit sur le plein été parce qu'elles sont grillées, mais avec la météo notamment pluvieuse qu'on a en fin d'été, ça repart, ça refleurit, et on a à nouveau, on peut avoir à nouveau une gêne en septembre, début octobre.
3: Est-ce qu'on peut être moins embêté quand on vit en ville?
4: Alors, c'est difficile à dire parce que ça va dépendre des villes, ça va dépendre de l'urbanisme des villes, ça dépend si vous avez des espaces verts, et puis ça dépend surtout de l'entretien de la ville. C'est vrai qu'on voit maintenant de plus en plus de pousses de graminées un peu partout. Alors il y a plusieurs raisons, hein. Déjà on fait du fauchage tardif, raisonné, ce qui est très bien pour nos abeilles, mais pour nos allergiques c'est probablement un peu moins bien. L'autre chose, c'est que comme on n'utilise plus de produits phytosanitaires, ce qui est très bien, par contre on a effectivement ici et là plein de graminées notamment, qui vont pousser et qui vont être partout. Si vous allez à Valmy, par exemple, vous prenez la grande allée pour venir nous voir à Valmy, en fait, c'est un test de provocation grandeur nature pour nos allergiques, il y a des graminées partout.
3: Ouais, d'accord. Ah oui, donc faut faire attention, ou contourner, ou se faire déposer en hélicoptère. Enfin, je sais pas.
4: Éventuellement, compliqué. Oui. Après, ça brasse hein, l'hélicoptère.
3: Oui, j'avais pas pensé à ce petit détail. Les purificateurs d'air, est-ce que c'est un truc efficace à la maison?
4: Alors, ça dépend de votre purificateur d'air. Oui, ça peut jouer probablement.

0: dirais oui, mais alors l'idéal, c'est quand même de ne pas en avoir quand on est allergique,
1: ouais.
0: Puisque l'évolution peut être effectivement de présenter un asthme, ce qui est quand même très gênant et peut vous conduire à une hospitalisation, hein, il ne faut pas négliger ça. Aujourd'hui, on a des traitements symptomatiques qui permettent de soulager les gens, mais dès que vous l'arrêtez, bah, ça revient. Et puis enfin, on a quand même des traitements qui permettent une rémission des allergies, qui s'appelle la désensibilisation, enfin, l'immunothérapie allergénique, qui permet effectivement d'éteindre les symptômes.
1: Ben ça, on reviendra dessus tout à l'heure et puis on évoquera aussi les allergies alimentaires. À tout de suite.
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4: Génération senior avec le laboratoire GSK. Environ 240 000 personnes sont touchées par le zonage chaque année en France. Françoise l'a vécu, elle nous raconte dans un instant.
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0: c'est toujours joyeux le matin d'écouter du piano avec You et Ten Sharp.
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0: Ouh là là, les allergies du printemps, on ne les aime pas, les allergies au pollen, enfin toutes les allergies d'ailleurs, si on peut s'en débarrasser, c'est plutôt mieux. N'hésitez pas vous à témoigner si vous en avez envie. 03 80 42 15 15. Éternuement, gorge qui gratte. C'est vrai que les allergies, elles sont là en ce moment. Louane Hiro est allée vous demander comment vous, Dijonais, vous viviez cette période.
3: Non, même si j'ai un rhume aujourd'hui.
4: Un petit peu le pollen quoi, quand la saison arrive.
3: Parce que on n'est pas bien, on peut pas sortir, on a les yeux qui coulent, ça fatigue. Donc.
5: Oui, bien sûr, le fait d'éternuer systématiquement quoi.
4: Rien que moi, je sais que parfois ça me prend à la gorge. Donc, j'imagine pas les gens qui sont vraiment allergiques à ça. À cette période-là, je pense que pour eux ça va être très compliqué. Ouais.
3: Je pense qu'il y a certainement des choses un petit peu naturelles dans la limite de l'efficacité en fonction de l'allergie.
5: Par le masque, je vois pas.
4: Quand je suis chez moi, j'essaie de aérer un maximum. J'ai pris un humidificateur d'air pour que ça soit plus, on va dire, propre chez moi.
0: Bon, il y a ceux qui aèrent, il y a ceux qui n'aèrent pas, il y a les humidificateurs d'air, enfin chacun a ses petites méthodes. On va dire un mot sur les allergies alimentaires. Les plus fréquentes, ça va être quoi ?
6: Alors, chez l'enfant, on va avoir l'arachide, la fameuse cacahuète. Après, ça va être le blé, l'œuf, le lait, chez le tout petit. La chance qu'on a, c'est que c'est des allergies, le lait et l'œuf, qui guérissent avant l'âge de 3 ans. Chez l'adulte, ça évolue un petit peu. On a plutôt des allergies aux fruits à coque, donc noix, noisettes, noix de pécan, voilà. Le poisson, et puis voilà, c'est déjà pas mal. Il y en a plein d'autres, hein, évidemment. Après, il y a des choses qui partent un peu dans tous les sens. On voit des nouvelles allergies alimentaires apparaître, par contre, ce qui est plus inquiétant pour nous, notamment les légumineuses, donc les lentilles, les pois chiches, ce genre de choses, et les laits mammifères autres que le lait de vache, donc par exemple le lait de chèvre.
0: Ah bon ?
6: Oui, le lait de chèvre, le lait de brebis. En fait, de plus en plus, vous remplacez le lait de vache par d'autres laits, y compris dans les laits nourrissons. Hein. Je ne sais pas si vous avez déjà vu dans les supermarchés, maintenant vous commencez à avoir des laits premier âge au lait de chèvre ou au lait de brebis.
0: Ah enfin, d'accord. Lait de chèvre, ah oui, donc faire très attention. Et on a l'impression que les allergies au pollen, on peut vivre avec, alors que les allergies alimentaires, ça peut être très grave dans certains cas.
6: Ça peut être sévère, hein, effectivement. Là, vous pouvez risquer, entre guillemets, l'anaphylaxie. Alors, pas toutes, évidemment, hein, mais l'anaphylaxie, c'est là où vous avez la crise d'asthme, ou les vomissements, ou le malaise. Donc oui, c'est beaucoup plus sévère. D'où l'utilité et l'indispensabilité d'avoir une trousse d'urgence dans ce cas-là. Ça, n'importe quel médecin peut le prescrire, s'il y a déjà eu des symptômes sévères comme ça. Et un bilan allergo est indispensable.
0: Et l'importance aussi de lire sérieusement les étiquettes quand on fait ses courses et qu'on est sujet aux allergies.
6: Tout à fait. Alors, quand on est sujet aux allergies, nous, quand on voit un enfant ou un adulte allergique alimentaire, hein, on a tout un process à suivre. C'est évidemment trouver l'agent causal, hein, on va dire ça comme ça. Et surtout, après, on apprend à nos patients à vivre avec. Donc, utiliser correctement sa trousse d'urgence avec l'adrénaline et lire les étiquettes, ou bien savoir demander quand ils vont au restaurant, à la cantine, voilà, savoir repérer l'allergène. Alors, on a une législation qui fait que vous avez des allergènes à déclaration obligatoire, ils apparaissent en gras sur vos étiquettes.
0: Ouais. J'ai l'impression que les restos aujourd'hui sont assez au fait hein, de tout ça et signalent les allergènes possibles.
6: Alors c'est obligatoire surtout, depuis 2019, c'est obligatoire, c'est la réglementation européenne. Alors il y a plein de manières de signaler, soit vous l'avez sur le menu, soit vous avez un menu à disposition. Alors oui, ils sont obligés de le faire. En pratique, c'est un peu plus compliqué que ça, parce qu'il y a toujours un mélange, on en a parlé tout à l'heure, entre intolérance et allergie.
0: Ouais.
6: Parfois, c'est compliqué pour les patients.
0: On parlera dans un instant des traitements.
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0: L'établissement français du sang rappelle que les besoins en produits sanguins restent constants tout au long de l'année. Chaque don peut sauver jusqu'à 3 vies et les réserves doivent être régulièrement renouvelées, notamment pour les patients atteints de cancer ou de victimes d'accidents. Pour donner, il faut être âgé de 18 à 70 ans, peser au moins 50 kilos et se présenter avec une pièce d'identité. Les rendez-vous peuvent être pris en ligne, mais les dons spontanés restent également possibles selon l'affluence. Il y a une collecte, par exemple, samedi 30 30 mai au centre social Blanchefleur à Beaune. En Saône-et-Loire, les équipes de l'établissement français du sang lancent aussi un appel à mobilisation des donneurs avant la période estivale. Les besoins concernent tous les groupes sanguins, même si certains sont particulièrement recherchés, comme les groupes O négatif et A négatif. Donner son sang ne prend qu'une heure, collation comprise, et reste un geste simple mais essentiel. Si vous voulez donner, renseignez-vous près de chez vous.
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0: Qui mieux que Renaud pouvait faire passer les belles émotions des moments importants de la vie? On écoute ce titre en cloque.
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1: En cloque, c'était Renaud.
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1: Docteur Sarah Courdevilliers, vous êtes allergologue à Dijon. On a vu que le printemps, c'était vraiment le moment compliqué pour les gens qui souffrent d'allergies. Un mot sur les traitements, les diagnostics, toutes ces choses-là. Comment ça marche? On s'aperçoit qu'on est allergique, on prend rendez-vous avec, déjà peut-être son médecin à la base, et puis ensuite un allergologue. Qu'est-ce que vous allez faire au patient? Qu'est-ce que vous allez lui demander?
3: Alors j'ai envie de dire, il y a trois choses. Premièrement, c'est on l'interroge soigneusement. On va demander un petit peu l'agenda de ses symptômes. En tout cas, ça pour tout ce qui est respiratoire. Son environnement, dans quel milieu il vit, s'il est plutôt gêné dehors, dedans. Voilà. Bon, déjà rien que ça, moi ça me donne beaucoup d'infos. Deuxièmement, on va faire ce qu'on appelle des prick tests, c'est-à-dire qu'on pose des petites gouttes d'allergène sur sa peau, on picouille. Je parle souvent de bisous de moustique, ça fait rigoler les petits. Et en fait, en un quart d'heure, on peut déjà avoir un résultat. On a un bouton, une papule sur la peau, sur les allergènes auxquels on est sensibilisé. Donc après, on assemble ces deux informations, l'agenda des symptômes et le test, et on voit ce qui correspond. On peut également faire une prise de sang avec ce qu'on appelle des allergènes recombinants qui vont être très précis pour diagnostiquer l'allergie. Alors pour le respiratoire, ça nous donnera une idée de l'efficacité du traitement. Pour l'alimentaire, c'est hyper important de donner un profil potentiellement de sévérité à l'allergie alimentaire. Donc ça, c'est pour le diagnostic. Pour le traitement, en fait, on va reposer sur un trépied. Éviction, symptomatique, désensibilisation. Donc l'éviction, on en a parlé. On évite le contact avec l'animal ou le pollen. On va pas s'enfermer dans sa cave 3 mois, hein, c'est un peu dur quand même. Deuxièmement, le traitement des symptômes, eh bien, c'est les antihistaminiques, le spray nasal, le colir dans le nez, les lavages de nez, hyper important. S'il y a un asthme associé, un traitement pour l'asthme, mais c'est un pansement, c'est-à-dire que vous arrêtez le traitement, les allergies reviennent. Et puis, surtout, le traitement curatif, ça va être la désensibilisation. C'est-à-dire que là, on va vraiment interagir sur le système immunitaire. On reprogramme, entre guillemets, votre système immunitaire qui réagissait trop fort pour qu'il réapprenne à tolérer l'allergène. Et donc, on fait disparaître progressivement les symptômes.
1: Et ça, c'est efficace?
3: Ah, ça marche très, très bien. Maintenant, on a suffisamment d'études pour dire que, en tout cas, sur les acariens, les pollens de graminées, les pollens de bouleau, les fanères, donc les poils de chat, on a des excellents résultats. Hein. On est à 85% de réussite.
1: Ah oui, c'est encourageant.
3: Ah oui, oui. C'est très très encourageant. Et aussi bien chez l'enfant que chez l'adulte, on peut démarrer un traitement à partir de 5 ans.
1: On verra dans la dernière partie de l'émission, on rappellera un petit peu ce qu'il est bon de faire et à partir de quel moment on peut déclarer que l'on est allergique à quelque chose. À tout de suite.
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1: Un hôtel, un restaurant, voilà ce que l'on appelle du 3 en 1. Ce matin, pour Bienvenue chez vous, vous nous avez dégoté un petit coin de paradis, Vanessa, Stéphane. Bonjour.
4: Oui, bonjour, Carole. bonjour, Florence. Bonjour, tout le monde. Non, écoutez, vous m'enlevez les mots de la bouche. C'est vraiment un coin de paradis. On est en Saône-et-Loire. Vraiment à la limite de la Côte d'Or, on est entre Beaune et Verdun sur le Doubs ce matin. Et on s'éclate parce qu'on a des copains là, des copains crapauds, des petites grenouilles et tout autour de nous.
1: Mais il pleut ou vous avez une fontaine ou quelque chose à côté?
4: Alors c'est la fontaine et les grenouilles. Et on est au pied du moulin de Haute-Rive sur la commune de Saint-Gervais en Vallière. C'est un endroit absolument magique. C'est un endroit qui a vu passer des gens pendant des dizaines d'années dans cet hôtel-restaurant. Parce que le moulin de Haute-Rive est un hôtel-restaurant depuis des décennies. Il y a même des chefs d'État qui sont passés là. Valéry Giscard d'Estaing est venu dormir ici il y a quelques années. Et là, aujourd'hui, on a eu envie de venir pour prendre la température dans ce lieu et aussi pour vous raconter l'histoire des moulins en Saône-et-Loire, parce qu'il y a énormément de moulins dans le secteur. Et figurez-vous que ce week-end, on va les célébrer à l'occasion des journées européennes des moulins et du patrimoine meulier, avec des meules partout. Donc, ça nous fait plein de raisons de venir ici. On a les petits oiseaux qui chantent, on a les grenouilles qui sont contentes, et puis on a ce moulin qu'on va visiter. Alors moulin à eau, hein, vous vous en doutez, parce qu'avec toute cette eau qui coule autour de nous, c'est un bras de la Deune qui alimentait le moulin, un moulin qui a été construit par les moines de Cîteaux. Vous voyez un petit peu l'histoire à portée de main et le décor magique qu'on va vous présenter pendant une heure après les infos tout à l'heure.
1: Bon bah on a hâte d'aller prendre l'air. Merci Stéphane et à tout à l'heure.
4: Avec grand plaisir.
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0: Eh ben, voilà une chanson qui donne envie de danser, Bésame Mucho. C'était Dalida.
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0: Le printemps et les allergies. Sarah Courdevillier, vous êtes allergologue à Dijon. Vous voyez de plus en plus de patients, hein. On le disait tout à l'heure, il y a de plus en plus d'allergies finalement.
3: Oui.
0: Qu'est-ce qu'on va retenir de cette émission? Donc l'allergie, c'est une réaction du système immunitaire, ça on l'a compris. Qu'est-ce qu'on fait, la première chose qu'on fait quand on a l'impression d'être allergique?
3: Ouais, déjà, vous pouvez consulter, aller voir votre pharmacien, vous pouvez aller voir votre médecin traitant. Et puis, c'est l'impression que c'est à l'extérieur, vous pouvez aller voir sur francepollen.fr quel pollen pourrait être responsable de vos symptômes.
0: L'hérédité, super important.
3: Oui. Alors oui, maintenant on sait que un enfant qui a un parent atopique, donc allergique, asthmatique ou avec une dermatite atopique, a 30% de risque de développer une allergie dans sa vie. Deux parents atopiques, là on est plutôt à 60%.
0: Une allergie peut survenir à n'importe quel âge,
3: c'est-à-dire n'importe quel âge.
0: Vous n'avez jamais été allergique à 80 ans, tac, le platane, on ne sait pas pourquoi.
3: Vous pouvez, alors oui, c'est pas le plus fréquent, mais oui, vous pouvez, en sachant que là on a parlé essentiellement alimentaire pollen, mais vous avez les allergies cutanées, vous avez les allergies médicamenteuses également.
0: Les tests, donc, vous faites des tests d'insensibilisation, comment ça marche?
3: Alors, je fais des tests qu'on appelle tests cutanés, pour savoir à quoi les gens sont allergiques, et puis après, on va proposer, en fonction de la gravité, de la sévérité de la pathologie, on peut proposer une désensibilisation.
0: Il y a deux, trois petits gestes simples qui peuvent permettre de limiter l'exposition aux allergènes?
3: Alors, pour limiter l'exposition, déjà, c'est aérer à l'intérieur, hein, aérer, aspirer, enfin voilà, vraiment des choses très basiques. Penser à aspirer son matelas, c'est simple et finalement pas très compliqué, mais penser à aspirer son matelas. Et puis après, au quotidien, c'est faire des lavages de nez. Quand on est allergique à l'extérieur, pourquoi pas porter un masque et des lunettes. Enfin, c'est des choses, des barrières en fait, hein, les fameux gestes barrières, ils sont aussi valables pour les allergènes. Voilà.
0: Ne jamais banaliser une allergie.
3: Non, voilà, jamais banaliser. Si vous avez 15 jours de gêne dans l'année, ça c'est pas très grave.
0: Puis ça dépend de la gêne aussi.
3: Ça dépend de la gêne. Si ça reste tolérable et contrôlé par des traitements simples, ça y a pas de souci. Si par contre ça commence à avoir un impact sur votre quotidien, que ce soit votre travail, vos activités, votre sommeil, là il faut consulter et il faut faire le point.
0: Faire le point aussi déjà avec son médecin régulièrement quand on a des petits trucs qui ne sont pas comme d'habitude, oui. C'est bien de le signaler. En tout cas, vous pouvez retrouver, si ça vous intéresse, cette émission sur ici.fr et sur l'appli Ici.
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0: Docteur, est-ce que vous avez le temps de regarder un peu la télé de temps en temps entre deux patients?
3: Un petit peu.
0: Les émissions comme la Starac et tout ça, c'est votre truc ou bof?
3: Pas trop, mais bon,
0: vous avez le droit
3: avec les enfants.
0: Vous avez le droit de dire bof. En tout cas, il y a un concert de la Starac au Zénith ce Dijon et c'est au Zénith ce dimanche à Dijon et c'est ce qu'on va vous offrir maintenant. Merci d'être passé nous voir. À bientôt.
3: Merci beaucoup.
0: Vos deux places pour ce concert dimanche 17 mai au Zénith à 15h. Nouvelle saison, nouveaux artistes, il y a plein de choses intéressantes si ça vous tente et si vous aimez cette ambiance. Deux invitations pour vous sur simple appel au 03 80 42 15 15. Je vous attends et on pourra en papoter ensemble juste après Louisa et Bleu Soleil.

0: Le soleil bleu de Louisa et Bleu Soleil. Bonjour Hélène.
1: Bonjour.
0: Comment ça va?
1: Ben ça va bien, impeccable.
0: Bon Hélène, qu'est-ce que vous faites de beau du côté de Périgny?
1: Bon ben pour l'instant ce matin pas grand-chose. Hein, alors
0: Oui, vous avez eu envie de profiter de ce jour férié pour vous reposer un peu.
1: Oui, c'est ça, avant de reprendre demain, parce que je fais pas le pont, voilà.
0: D'accord, bon bah écoutez, j'ai envie de vous dire pourquoi pas, et profitez-en bien. La Starac, vous l'avez suivie cette année?
1: Non, pas trop, non, mais j'avais suivi un petit peu l'année dernière, j'avais bien aimé Marine, tout ça, donc je voulais aller voir.
0: Bah, voilà. Vous avez tout à fait raison, puisque la Starac sera en concert le dimanche, donc ce dimanche, le 17 mai, au Zénith, à 15h. Hélène, j'ai quand même envie de vous poser cette question que l'on pose à tous nos auditeurs. Quelle est votre radio locale en Bourgogne?
1: Bah, ici, Bourgogne, bien sûr.
0: Bien évidemment. Qu'est-ce que cela pourrait être d'autre? Je vous le demande.
1: Ah non, je sais pas. Moi, je connais que ça.
0: Bon, bah, c'est très bien. Continuez comme ça, Hélène. Et je vous souhaite une belle journée. Profitez bien aussi, là, de vous détendre aujourd'hui, surtout si vous bossez demain. Bon courage.
1: Voilà. Eh ben, merci beaucoup.
0: À bientôt, Hélène. Au revoir. Dans quelques instants, ce sera l'heure des infos. Et puis, en attendant, bah, on va siffloter avec Scorpion dans une minute, tiens.
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0: Oh, je fais ça tellement mal. Je sais pas si c'est Micheline Dax qui sifflait sur le, sur le titre de Scorpion. Peut-être pas, mais je sais qu'elle a fait des albums, Micheline Dax,
1: oui,
0: en sifflant. Ah,
1: voilà.
0: Ouais, ouais, absolument, ouais. C'était Scorpion qu'on écoutait.
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0: On passe une belle journée chez vous, il est 10h. L'info, c'est avec vous, Anne-Laure Labalette.
1: Et à Dijon, on s'apprête à célébrer les 130 ans de la toute première projection de cinéma dans la Cité des Ducs. C'était le 19 mai 1896, dans un cabaret nommé l'Alcazar, situé rue des Gaudrans. Des images animées, mais muettes, ça cartonnait, les salles étaient remplies. Alors mardi prochain, donc au cinéma d'Arcy à Dijon, le guide conférencier local Clément Lassumainviel présentera donc un de ses courts-métrages, ainsi qu'un livre consacré à l'histoire des cinémas de Dijon. On vous met toutes ces infos sur notre site ici.fr. Les 22 Français identifiés comme cas contact après le décès d'une passagère néerlandaise contaminée par l'antivirus ne présentent pour l'instant aucun symptôme. Parmi eux, 4 enfants ont été testés négatifs. Toutes ces personnes sont actuellement hospitalisées par précaution à Paris et dans d'autres villes de France. Elles devraient rester sous surveillance au moins 14 jours. La consommation de vin a baissé de près de 3% dans le monde en 2025. C'est une des conclusions du rapport annuel de l'OIV cette semaine. L'Organisation mondiale de la vigne et du vin, dont le siège se trouve à Dijon, avance quelques explications à ça. Déjà, on arrache plus de vignes dans le monde. Ensuite, il y a l'augmentation des droits de douane décidée il y a quelques semaines par les États-Unis. Ça aussi, ça affaiblit le marché. Et puis, il y a le changement climatique qui apporte aussi son lot de problèmes, dont la gestion des vignes et notamment leur résistance. Et là, nos vignerons doivent aussi s'y adapter. En dehors du foot et du DFCO, que savons-nous sur notre vice-capitaine de l'équipe, Quentin Bernard? Et bien qu'il adore les huîtres et que son vin préféré, c'est le Chassagne Montrachet. 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Et puis, du handball avec la prolongation jusqu'en 2027 de la pivot qui s'appelle c'est Valero, cette pivot qu'on retrouvera aussi d'ailleurs dès ce week-end parce qu'elle jouera pour le Final Four de Ligue Européenne. La Ligue Européenne, ce Final Four, c'est ce week-end au Palais des Sports de Dijon. On la retrouve parce qu'elle a été blessée à la main et elle a retrouvé les terrains il y a quelques jours maintenant.
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1: Et pour la météo, c'est de la grisaille et des petites averses aujourd'hui.
4: Ouais, ouais, mais rien que pour vous contrarier, je vous envoie du soleil depuis Saint-Gervais en Vallière ce matin.
1: Ah bah vous avez de la chance.
4: Il fait beau en Saône-et-Loire, mais c'est génial, on a bien fait de quitter Dijon ce matin. Bon après, vous avez raison, hein, Météo France nous annonce des averses un peu toute la journée, faibles, éparses le matin, elles vont devenir plus fréquentes, plus fortes et souvent orageuses l'après-midi. Les températures, ça va pas être fou, 10 à 13 degrés au grand maximum, 8 à 9 degrés en altitude. Et en ce moment, là, sous le soleil du moulin de Haute-Rive à Saint-Gervais-en-Vallière, il fait actuellement 10 degrés.
1: Bon, n'allez pas trop vite dans le moulin, parce que ton moulin va trop vite, ton moulin va trop fort. Hein.
4: Ah non, mais je vais pas m'endormir non plus, hein. Je vais pas faire le meunier. Voilà.
1: Bah c'est parfait, je vous souhaite une belle journée, Stéphane. Et on se retrouve demain matin dès 6h.
4: On compte sur vous, à demain, Laure.
1: À demain.
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4: En immersion, tous les matins, on est en immersion en direct de chez vous. Une nouvelle rencontre, une nouvelle découverte et un lieu magique à vivre grâce à la radio ce matin. Bienvenue chez vous, s'installe à Saint-Gervais en Vallière pendant une heure. Le moulin de Haute-Rive, c'est là qu'on vous emmène. Un hôtel, restaurant et aussi un lieu qui raconte plein d'histoires autour des moulins et de la meulerie. Dans la Bourgogne. Voilà, c'est là où on vous emmène ce matin. Ne vous inquiétez pas, on s'occupe de tout. On a même réservé la voiture. On a pris un Babacar, vous savez, avec France Gall. Allez, bienvenue chez vous. C'est votre radio ici Bourgogne. Et on est parti jusqu'à 11h.

0: Pascal et Babacar, pour vous souhaiter une très bonne matinée sous le soleil de Saône-et-Loire ce matin. Bienvenue chez vous tous les jours de l'année, tous les jours, oui, même les jours fériés.
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0: Et chez vous, chez nous ce matin, c'est le moulin. C'est le moulin de Haute-Rive à Saint-Gervais-en-Vallière, avec des petites grenouilles qui chantent pour nous souhaiter la bienvenue. C'est sympa quand même hein, chez vous, Noël. Bonjour Noël Laligan.
3: Bonjour Stéphane.
0: Merci de nous accueillir.
3: Mais avec plaisir.
0: C'est votre maison, c'est un hôtel-restaurant, c'est un endroit qui est chargé d'histoire. C'est un ancien moulin dans lequel vous avez décidé de poser vos valises bah, il y a 8 ans maintenant. Hein.
3: Ouais. 8 ans déjà, ouais. Exactement. Oui, c'est une histoire familiale. Hein, à la base, je suis gérant d'entreprise, mais dans l'industrie.
0: Oui.
3: Et la région où on était, dans le nord de Lyon, m'attirait plus. Donc j'ai dit, je reviens dans mes racines. Ma fille Maëva a été en études hôtellerie et mon fils en études de cuisine. Donc je me suis dit, pourquoi pas.
0: Allez, un hôtel-restaurant.
3: Voilà, ouais. On a un petit projet hôtel-restaurant. Et on a découvert ce moulin d'Haute-Rive le 7 mai 2017.
0: Et vous êtes dit quoi en arrivant? Parce que nous, quand on est arrivé avec Marc, là, qui transporte le studio de Bienvenue chez vous, on a fait waouh, incroyable. Hein, c'est un moulin au bord de l'eau déjà, je vais signaler.
3: Oui, c'est un moulin,
0: un ancien moulin hydraulique.
3: Voilà.
0: Mais le bâtiment, il est absolument splendide.
3: Alors c'est un bâtiment construit par les moines de Cîteaux au XIIe siècle,
0: okay.
3: Qui a vécu moulin farine jusqu'en 1962. Il a été racheté par un géomètre de la région de Lyon, qui est tombé amoureux, voilà, quand il travaillait sur l'autoroute A6, il est tombé amoureux de la région. Et il l'a transformé en hôtel-restaurant jusqu'en 77.
0: Ok. Donc c'est une période, pas mal, là, pour oui, 62-77, ça a tenu un petit moment, quoi.
3: Voilà. Et ce monsieur a cherché un couple de gérants. Il a trouvé la famille Moelle, Christiane et Michel, qui ont exploité le moulin d'Haute-Rive et développé pendant 40 ans.
0: Si vous nous donnez ces détails-là, c'est parce que dans la région, là, entre Beaune et Verdun-sur-le-Doubs, c'était un lieu de passage, ici. C'est-à-dire que c'était...
3: La route du Jura.
0: Ouais, c'était hyper réputé. Le moulin de Haute-Rive, ça voulait dire quelque chose à l'époque. Hein.
3: Christiane Moelle, qui était en cuisine, a bien développé cette assiette. Et nombreuses personnalités... du cinéma, chanteur et politique, ouais, venait poser ses valises au moulin.
0: Vous m'avez glissé tout à l'heure que Giscard est venu dormir là.
3: Il est passé là pour venir inaugurer le stade de Verdun sur le Doubs.
0: Ah ouais, ok.
3: Voilà.
0: Très bien. Bon, autre époque, hein, là on remonte loin dans le temps. Hein, vous l'avez pas fréquenté le lieu, vous, à l'époque, à ce moment-là, vous n'étiez
3: non,
0: pas fini.
3: Non, moi je suis originaire de Mont-sur-les-Mines, on était plutôt dans les mines de charbon.
0: Ouais.
3: Hein, on était les gueules noires de la région. Et non, moi j'étais plus en école de chaudronnerie-soudure.
0: D'accord. Pas grand chose à voir avec
3: la restauration.
0: La restauration, c'est une nouvelle vie pour vous. Et c'est surtout un cadre absolument magique. Je comprends que vous ayez été attiré.
3: Hein, ouais,
0: il y a eu un coup de cœur.
3: Voilà, quand j'ai vu le moulin ce 7 mai, je me suis dit, s'il y a quelque chose à faire dans cette activité, ça sera au moulin d'Haute-Rive.
0: Et ben voilà, c'est pour ça que vous avez posé vos valises, comme je disais tout à l'heure. Et c'est pour ça que nous, on s'installe pendant une heure, l'occasion de célébrer aussi les moulins. C'est ce qui va se passer un petit peu partout ce week-end, puisque c'est la journée européenne des moulins et du patrimoine meulier. Donc voilà, il nous fallait un moulin, on a choisi le plus beau. Il ne faut pas aller chercher plus loin. C'est chez vous, très
3: oui,
0: simplement.
3: Humblement, le plus beau de la région.
0: Le plus beau.
3: Hein, voilà. Mais...
0: Vous allez nous ouvrir les portes dans quelques instants et puis on va faire le tour de votre établissement puisqu'on est là en immersion jusqu'à 11h. A tout de suite en direct de Saint-Gervais en Vallière. On revient après M. Pokora qui chante quand même. Nouveauté, il chante quand même, oui, il est capable de faire ça. Quand même, c'est la chanson, c'est le titre.
3: Ah.
0: Nouveauté coup de cœur ici, Bourgogne. A tout de suite en direct.

0: Ici. Ici, on est là chez vous, oui, ou avec M. Pokora et quand même dans votre radio ici Bourgogne. Il est déjà 10h15.
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0: Un trésor. On a trouvé un trésor ce matin. Je dis pas ça complètement pour vous, hein, Noël.
3: Merci, je pensais.
0: Vous pouvez regarder avec des gros yeux d'un coup là. Non, on a trouvé un trésor en Saône-et-Loire, à la limite là, de la Côte d'Or, à Saint-Gervais en Vallière, avec les petites grenouilles qui chantent. Bienvenue chez vous ce matin au Moulin de Haute-Rive. Hôtel, restaurant ouvert, bar. Même les jours fériés. Bar aussi.
3: Bar, hein, licence. Oui, ouais, oui. Vous pouvez simplement venir déguster une bonne bière.
0: Très bien. Ok, et vous avez donc de la clientèle, même un jour comme aujourd'hui, même le jeudi de l'Ascension, c'est pas un souci, parce que c'est ça l'hôtellerie et restauration aussi. Oh. Puis quand on est dans un endroit aussi beau, on sait que les gens ont envie de venir passer des week-ends, hein, clairement.
3: Des week-ends, et là on reçoit encore une famille qui avait privatisé le lieu l'année dernière,
0: ouais.
3: Et on reçoit cette famille encore pendant 3 jours. Voilà, dans ce petit coin de paradis.
0: Petit coin de paradis, il fallait quand même se projeter quand vous êtes arrivé en 2018, parce que ça ne ressemblait pas tout à fait à ça. Le bâtiment était bien là.
3: Le bâtiment
0: ça était là depuis le 12e siècle. Hein,
3: donc lui, on ne l'a pas bougé. Il y avait un gros souci de conformité, hein, et ça a engrangé 3 ans de remise.
0: 3 ans.
3: Oui, 3 ans de travaux. Bon, Covid est passé par là.
0: Oh, hein, aussi.
3: Mais 3 ans de travaux parce qu'il a fallu remettre en conformité les évacuations sanitaires, l'électricité, créer un hall d'accueil pour recevoir un peu la clientèle. Hein, et surtout, on a été contraint de refaire tout l'hôtel, toutes les chambres. La centrale incendie, détection incendie, à refaire à zéro.
0: Ouais, ça c'est les gens qui tiennent des établissements hôtels-restaurants dans le coin, dans la région Bourgogne, savent de quoi vous parlez, parce que c'est vrai que dès l'instant on accueille du public, il y a des normes à respecter. Moi, je pense aussi au parc. Parce
3: oui,
0: que quand on dit le coin de paradis, c'est qu'il y a aussi un truc qui est magique.
3: Oui, le jardin.
0: Il ne doit pas s'ennuyer, le jardinier, chez vous. Hein.
3: Bah, c'est moi.
0: Ok.
3: Voilà, c'est moi qui ai créé le jardin, les bassins, et c'est moi qui l'entretiens.
0: Et c'est vous qui avez mis les grenouilles dans le bassin, là ?
3: Non, c'est mes squatteurs, elles sont venues toutes seules. J'essaye de les évacuer, je les rejette dans la rivière.
0: Ah ouais ?
3: Parce qu'on les met pas.
0: Vous les mettez pas à la carte ?
3: Non, on les met même pas à la carte, celle-là.
0: Bon, ce serait tellement facile.
3: Non. Oui, ça serait facile, mais je peux pas. Non. Voilà.
0: Là encore, on fait pas n'importe quoi.
3: C'est
0: pas
3: un élevage de grenouilles. Et donc, j'ai remis dans la rivière, mais ouais. Ça revient tout le temps.
0: Ouais. Ok, bah, elles sont bien là, on les entend bien ce matin à la radio. On est au pied du moulin, au pied de ce bâtiment historique. Je veux bien qu'on rentre un petit peu pour que vous nous montriez et que vous nous racontiez comment, quand on a la responsabilité comme ça d'un lieu pareil, comment on arrive à. Je crois que je parle trop fort parce qu'il y a Maëva qui est à la réception en train de prendre des clients au téléphone. Comment on rénove en conservant quand même l'esprit ? Parce que vous ne pouvez pas faire un n'importe quoi dans un bâtiment comme celui-là. Je disais trésor, mais ça peut être trésor empoisonné aussi. Hein.
3: Oui, c'est. C'était un peu le cas au début, c'est-à-dire que j'avais pas vu l'ampleur des travaux, et la vraie douche froide, c'est quand on a fait venir le pompier en octobre 2018 et qu'il nous a dit que la centrale incendie était à refaire.
0: Et parce là, que ça coûte un billet, c'est ça le truc.
3: C'est ça, mais surtout il faut refaire tout un dossier administratif, le faire valider, trouver la personne pour faire les travaux. Et cette contrainte nous a décalé l'ouverture. Heureusement, d'un côté, parce qu'on aurait ouvert en 2019, Covid est arrivé. On ne serait peut-être pas là au micro pour en parler aujourd'hui.
0: C'est bien, finalement, vous voyez.
3: Oui, c'est-à-dire que...
0: Et vous êtes content d'être au micro pour en parler.
3: Oui, c'est pas chose facile pour moi, mais on y arrive.
0: Non, mais vous me dites ça avec un petit sourire. C'est vrai que vous avez dit, ah ouais, d'accord, passez à la radio. En même temps, il y a tellement de choses à raconter chez vous. C'est pour ça qu'on ne s'en va pas tout de suite. C'est pour ça qu'on va jusqu'à 11h et qu'on va pousser la visite jusque dans les cuisines dans quelques minutes.
3: Là, on est dans un bar licence 4.
0: Oui. Et après, il y a les cuisines qui sont tout au fond. Ouais. Et entre-temps, la salle. On vous fait visiter le moulin d'Haute-Rive ce matin à Saint-Gervais-en-Vallière. Et on revient après. Jackie Quartz, c'est un peu de pub.
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0: Elle est bien la mise au point dans les années 80 avec Jackie Quartz dans votre radio ici Bourgogne en direct de chez vous, en direct de la Saône-et-Loire ce matin. Bienvenue chez vous à Saint-Gervais en Vallière.
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0: Bienvenue dans le moulin où le meunier ne dort pas vraiment aujourd'hui. Hein. C'est pas l'heure de la sieste ici au moulin de Haute-Rive chez vous. Noël Laligan. C'est bien, toute la famille est là et en place pour le service de ce midi. Il y a Maëva qui a fait le petit point sur les chambres puisque c'est un hôtel-restaurant, ça va ?
3: Tout à fait, tout va bien.
0: Tout va bien.
3: C'est parfait.
0: Il y a Isabelle qui prend quelques photos aussi.
3: Et oui, bonjour.
0: Parce que c'est pas
3: bien.
0: Tous les jours que la radio vient vous voir, donc ça va bien aussi.
3: Très bien, merci.
0: Et alors, les moines, ils sont où ? Ceux qui ont construit le moulin au XIIe siècle ? Ils ont laissé des traces un petit peu dans ce moulin de Haute-Rive, Noël.
4: Malgré tous les travaux que j'ai fait avec ma mini-pelle, je ne les ai pas trouvés.
0: Il n'y en avait pas.
4: Non.
0: Mais il y a quand même des traces quand même de leur passage. Je ne sais pas, cette statuette qui est sculptée dans un mur.
4: Alors,
0: ça a été rajouté par les précédents propriétaires, ça ?
4: Alors, précédent, on pense.
0: Ouais.
4: On n'a pas l'histoire. C'est notre, on va dire, notre ange gardien.
0: C'est ouais. Vrai. C'est quoi? C'est qui? Ça représente qui?
4: On ne sait pas.
0: Ok.
4: On a plusieurs personnes qui ont fait des recherches, mais on ne sait pas quel nom il a, ce saint.
0: En tout cas, vous l'avez pas dégagé pendant la rénovation, hein, celui-là.
4: Non.
0: Vous l'avez bien gardé.
4: On lui a même retiré une porte qui ressemblait plus à une cage de prison.
0: Ah d'accord. Ok. Voilà, c'est le genre de petite décoration. De petites surprises qu'on peut découvrir dans les murs de cet ancien moulin. J'entends au loin l'eau qui coule.
4: La petite cascade.
0: On peut y aller.
4: On
0: peut s'avancer. Parce que vous n'avez pas changé l'architecture du lieu, évidemment, ici. Et vous avez gardé la raison d'être de ce moulin. Alors ça fait un petit bruit de fond là qui dans lequel on va pas rester très très longtemps parce que le bruit d'eau c'est jamais très très agréable longtemps à la radio, mais là c'est un bout de la Deune, c'est un bras de la Deune
4: c'est le bief du moulin,
0: c'est ça,
4: donc qui prend sa source au glacis 2 kilomètres en amont sur la Deune. Le cours d'eau principal c'est la Deune
0: et c'est ça qui servait à faire tourner
4: la roue.
0: Ouais.
4: Voilà.
0: Vous savez où c'était un petit peu dans le moulin?
4: Alors la roue elle était à la place de l'escalier de secours du 3e.
0: Ok. Très bien.
4: Voilà, à un moment donné, on voulait le retirer pour mettre des toboggans, comme les sorties d'évacuation d'avion, mais non, ça n'a pas été accepté.
0: Non, c'est pas terrible ça.
4: Non.
0: Ça fait partie des trucs pas top hein, quand on fait une rénovation aussi, il faut s'adapter à l'architecture. Ouais. Vous savez quoi sur la manière dont il a.

0: tourné ce moulin pendant toutes ces années?
1: Alors à la base, il a été créé pour moulin à huile.
0: Oui.
1: Et rapidement, il a été transformé moulin à farine. Voilà. Les quelques histoires qu'on a, c'était des anciens qui venaient boire un café et qui venaient chercher leur sac de farine la nuit. Parce que le moulin a été réquisitionné par les Allemands.
0: Ah oui, d'accord. Donc voilà. Là, on parle de la deuxième moitié
1: c'est ça.
0: Du 20e siècle.
1: Voilà.
0: Et il a arrêté de tourner quand, vous savez ?
1: 1962.
0: Ah, ok. Et à ce moment-là, ça s'est transformé en hôtel-restaurant.
1: Voilà. Raymond Yves, qui était le géomètre, ouais, qui est homme amoureux de la région, a acheté ce moulin et l'a transformé, restauré et transformé.
0: Ce moulin, il fait partie d'une grande famille de moulins en Saône-et-Loire. Non pas le moulin de Haute-Rive en tant qu'hôtel-restaurant.
1: Non, il y a un livre qui s'appelle Les Moulins de la Deune.
0: Ouais, et il y a pas mal de choses à raconter ce week-end. On va en parler tout à l'heure dans quelques minutes, parce que les moulins de Saône-et-Loire ouvrent leurs portes dans le cadre de journées exceptionnelles, journée du patrimoine. C'est ce week-end, journée du patrimoine des moulins et du patrimoine meulier. C'est pour ça qu'on a eu envie de venir vous voir aujourd'hui. Ça tombait quand même bien, cette histoire.
1: Hein. Ah, ça tombe très bien. Okay. Quelle belle coïncidence. Il y a deux jours, vous étiez chez notre voisine, fournisseur de plantes.
0: Exactement, qui n'est pas loin et qui fait pousser des plantes comestibles. C'est à
1: Chevignon-Vallière. Et là, vous êtes côté Côte d'Or.
0: De l'autre côté, oui. Parce que là, on est bien en Saône-et-Loire.
1: On est en Saône-et-Loire pour 200 mètres.
0: Ouais. Vous écoutez ici Bourgogne, en direct de la Saône-et-Loire, donc ce matin. Il est bientôt 10h30. Et la musique est toujours là. Foreigner, encore les années 80. Un peu de rock'n'roll dans votre radio ici Bourgogne. C'est Urgent.

0: Chantez Foreigner dans votre radio en direct de chez vous. Vous êtes bien ici en Bourgogne et nous on est bien au milieu des moulins et au milieu de l'histoire ce matin.
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0: D'ailleurs ce week-end les moulins sont ouverts à tous les vents hein. Et notre première escale ici même au moulin d'Auterive à Saint-Gervais-en-Vallières où nous sommes installés jusqu'à 11h nous donne d'autres idées, d'autres envies. Il y a une autre ambiance qui est possible au moulin de Visargent à Cuisery. Là-bas on vient surtout moudre les soucis. C'est un moulin du 13e siècle qui a été reconstruit après un incendie et qui est devenu une chambre d'hôte pleine de charme au cœur de la Bresse. C'est un endroit que vous pouvez visiter ce week-end dans le cadre des journées européennes des moulins et du patrimoine meulier. Sinon, partout en Saône-et-Loire, les moulins réinventent la roue à Romanèche-Torrens, à Lugny-les-Charolles et autour du vignoble du Cru Moulin à Vent. Ces bâtisses restaurées racontent un patrimoine toujours vivant entre mémoire des gestes et nouveaux usages. Allez-y ce week-end, allez-y de la part d'ici Bourgogne, vous serez très bien accueillis. Les journées européennes des moulins et du patrimoine meulier, c'est donc samedi et dimanche. Ici Bourgogne, d'autres infos pratiques dans une heure.
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0: Bonne musique, oui, très bonne musique. On écoute Étienne Dao et on revient au moulin d'Auterive juste après. Bonne matinée.

0: Elle fait du bien, celle-là.
1: Ouais,
0: c'est une chanson d'Étienne Daho qu'on n'avait pas écoutée depuis un petit moment. Les heures hindoues dans votre radio ici Bourgogne.
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0: Ce matin, ça se passe au moulin de Haute-Rive, à Saint-Gervais-en-Vallière. On est rentré un petit peu à l'intérieur, on a laissé le cours d'eau, le bras de la Dunne, le bief du moulin, suivre son cours, et on est au calme, tranquillement installé. Le chef, Noël Laligan, est parti se faire couper les cheveux, voilà, parce qu'il avait rendez-vous chez le coiffeur. Mais c'est pas un problème pour vous, hein, Maëva, il vous laisse les clés.
4: Oui, tout à fait.
0: C'est bien de bosser en famille, ça va, ça se passe bien avec votre papa?
4: Oui, avec papa et maman. Ouais, franchement, on s'entend bien, on a la même philosophie. Après, bon, ça arrive quelquefois qu'il y a des petites embrouilles, mais ça, après, c'est le jeu aussi. Mais voilà, on passe vite au-dessus et puis on est là pour être en cohésion, donc ça se passe bien.
0: Il faudra que vous nous racontiez l'histoire que vous avez avec ce lieu et le lien que vous avez avec ce moulin de Haute-Rive dans quelques instants. Mais comment on a de la visite ce matin? Je vais laisser la parole quand même deux secondes à Lisa Lano qui a fait le déplacement.
5: Bonjour.
0: Bonjour Lisa. Vous représentez l'Office de tourisme Saône Doubs-Bresse. Oui,
5: exactement, on est situé à Verdun-Ciel, donc on couvre le territoire Saône-Doubs-Bresse qui est donc ici, notamment à Saint-Gervais-en-Vallière.
0: Ouais.
5: Donc je suis ravie d'être ici au Moulin d'Haute-Rive pour parler notamment des journées européennes des moulins donc qui vont se dérouler ce week-end.
0: Et alors vous avez du boulot parce que c'est par centaines qu'on compte les moulins dans le secteur.
5: Hein. En Saône-et-Loire, il y a énormément de moulins, on en compte près de 800 qui sont recensés.
0: 800,
5: oui,
0: c'est incroyable.
5: C'est énorme. Oui.
0: Bah, ils sont pas tous dans cet état-là. Hein.
5: Non. Effectivement, certains ont été reconvertis, comme le moulin d'Haute-Rive, par des propriétaires privés, et d'autres sont devenus des sites touristiques.
0: Mais il y a quelques maisons d'habitation, il y a des gens qui les ont rachetées pour en faire.
5: Également, ouais. Oui.
0: Vous dites propriétaire privé, c'est pas uniquement pour faire un hôtel-restaurant.
5: Pour exploiter. Oui. Ça existe aussi. Voilà, des personnes qui vivent dans un moulin. Oui. Ouais.
0: Et alors, ces journées européennes, ça veut dire que on peut vraiment les visiter là pendant les deux jours. On peut pousser la porte.
5: Oui, bien entendu. Vous avez, il me semble que vous en avez parlé tout à l'heure, mais le moulin de Mentreuil à Mentreuil,
0: oui.
5: Qui peut se visiter, qui est vraiment un très très bel exemple de moulin à eau. Donc il y a une très belle exposition et il fonctionne encore. Donc on peut vraiment
0: on peut se projeter là vraiment. À l'époque.
5: Visite.
0: On sait pourquoi il y en a autant. Parce
5: en Saône-et-Loire, oui.
0: Si je vous suis, il n'y a pas beaucoup de régions en France, il y a beaucoup de départements dans lesquels il y en a autant, en fait.
5: Oui, c'est pas un hasard. En fait, notre territoire est traversé par un réseau de rivières particulièrement dense, avec la Saône, le Doubs, on a la confluence de la Saône et du Doubs à Verdun-Ciel. Ici, on a la Dunne au moulin d'Haute-Rive. Et donc, partout où l'eau, en fait, était suffisamment abondante et puissante, des moulins ont été construits. Mmh. Et on a également des moulins à vent.
0: Oui.
5: Il
0: y en a quelques-uns.
5: Il y en a quelques-uns, donc pas ici.
0: Oui.
5: Mais il faut aller plutôt dans les hauteurs en Saône-et-Loire, dans les zones un peu plus dégagées où le vent prend le relais sur l'eau. Mais il y en a également, comme à Romanèche-Thorin, avec le moulin à vent, qui a donné nom à une appellation qu'on connaît tous, moulin à vent.
0: Ça vient de là, oui. le vin.
5: Oui.
0: D'accord.
5: Exactement.
0: Ok.
5: Et donc, ce week-end, c'est possible aussi de visiter ce site et de faire des visites no touristiques.
0: Bon, si vous êtes sur le pont aujourd'hui et vous ne faites pas le pont, justement, c'est bien parce que les offices de tourisme sont sollicités dans le cadre de ces journées européennes du patrimoine meulier et des moulins. Donc, ça veut dire qu'on peut pousser très simplement la porte de votre office de tourisme
5: aussi.
0: Pour plus de renseignements.
5: Bien entendu, vous pouvez
0: vous appeler,
5: venir me
0: passer un petit coup de téléphone. Bon,
5: oui.
0: Merci d'être passé ce matin à Haute-Rive et on revient dans celui-là. Au 21e siècle, pour raconter presque 10 siècles d'histoire ici au Moulin de Haute-Rive, à Saint-Gervais-en-Vallière. On revient dans un instant après Taylor Swift. Vous bougez pas, hein.
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0: moi, c'est jusqu'au bout que ça s'écoute, du Taylor Swift. The Fate of Ophelia dans votre radio, ici Bourgogne, en direct de chez vous, même les jours fériés. Et ouais, on est là.
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0: Un moulin extraordinaire qui nous ouvre ses portes, le moulin de Haute-Rive à Saint-Gervais en Vallière. C'est la première fois qu'on met les pieds chez vous et on est drôlement bien. C'est ce que disent les gens qui viennent dormir, j'imagine, hein, Maëva.
3: Oui. Oui. Après, l'hôtel, effectivement, on a une clientèle internationale et aussi française. On a pas mal de clients qui viennent en soirée étape chez nous, donc qui sont là aussi pour leur travail et qui voyagent, qui sont commerciaux et qui s'arrêtent chez nous.
0: Et c'est typiquement l'endroit qui est, alors pas trop loin des grands axes,
3: oui,
0: mais suffisamment retiré pour pas avoir un bruit autour.
3: Exactement.
0: Juste ouais, les grenouilles, le petit bruit d'eau qui berce le soir.
3: Effectivement, on est en pleine campagne, mais on n'est pas très loin des villes. Donc c'est vrai que pour être au calme et pour visiter la région, c'est vrai que c'est assez sympa.
0: Alors vous gérez essentiellement la partie hôtellerie,
3: oui,
0: mais vous savez quand même ce qui se passe en cuisine.
3: Bien sûr, oui,
0: un
3: oui,
0: minimum.
3: Oui, oui, tout à fait.
0: À cette heure-là, ça bosse un peu.
3: Ça bosse,
0: ouais. Essayer de passer une tête là.
3: On prépare un petit peu le service de ce midi.
0: Voilà, on vient de traverser la salle de réception. Ah bah voilà, voilà des chefs qui bossent, des chefs en cuisine. Tiens, j'en ai repéré un d'ailleurs, un cuisinier de Côte d'Or. Mais qu'est-ce que vous faites en Saône-et-Loire, chef?
4: Bah j'habite en Saône-et-Loire.
0: Ah bah voilà. Bonjour Daniel.
4: Bonjour Stéphane.
0: Et ben chaque fois que je vous croise, vous êtes en train de faire la cuisine.
4: Bah oui,
0: ça change pas depuis.
4: Ça fait des lustres.
0: Depuis 3-4 ans, hein, en gros.
4: Au siècle dernier, je crois.
0: Ça commence au siècle dernier. Qu'est-ce qu'il y a à la carte ce midi?
4: À midi.
0: Qu'on fait à manger au moulin de Haute-Rive?
4: On est en train de d'éplucher des asperges, là, qu'on va cuire au dernier moment pour qu'elles soient servies un petit peu tièdes. Et là, je suis en train de préparer des joues de bœuf qu'on va mettre à cuire cet après-midi en basse température. Voilà. Au vin rouge, à la bourguignonne, comme ça, dans la plus grande tradition.
0: C'est ça. Hein, parce que quand on est dans un endroit comme celui-là, on a envie de se poser, de bien manger. Et on a de quoi faire en matière de tradition ici.
4: Et puis aussi, il y a quelques restaurants quand même qui sont pour abandonner un petit peu la cuisine bourguignonne. Donc il faut que ça revienne. On a quand même beaucoup de choses à faire, quand même encore. Hein.
0: Ouais.
4: Il y a des vieilles recettes qu'on peut encore retrouver et qui existent encore.
0: Vous, ça fait quelques années que vous êtes un ambassadeur du bon goût comme ça en Bourgogne. On se connaît depuis des lustres,
4: oui,
0: vous disiez, parce que avec l'amicale des cuisiniers de Côte d'Or, à la Foire internationale et gastronomique de Dijon,
4: oui,
0: vous proposiez déjà des bons petits plats comme ça. On arrive à quand même un peu la réinventer, la cuisine bourguignonne, ou c'est vraiment de la tradition?
4: Non, on reste vraiment dans la tradition. On peut éventuellement alléger un petit peu les sauces ou quoi que ce soit.
0: Au fil du temps, vous avez un peu allégé les sauces.
4: Ah oui, on a allégé un petit peu les sauces, mais on travaille encore quand même tous les produits du secteur. On a quand même la chance d'avoir quand même un terroir de vin exceptionnel quand même. Hein. Donc on essaye de travailler un maximum de choses et puis on arrive à trouver énormément de produits quand même,
0: ouais,
4: de plus en plus ici, puis de faire travailler un peu quand même tous les producteurs qui sont dans le secteur.
0: La joue de bœuf, on voit bien à quoi elle pourra ressembler une fois transformée en bourguignon.
4: On va essayer de 3h30 de cuisson en basse température.
0: Ouais, ça je vous fais confiance. Hein. Ok, je vous laisse bosser, surtout vous avez un couteau, donc je ne peux pas m'approcher trop près.
4: Merci beaucoup Stéphane, à bientôt.
0: Et une prochaine, Daniel, on se retrouve avant 20 ans. Hein,
4: oui, je pense, oui.
0: Hein, voilà. On ne se perd pas de vue. Et à bientôt à la Foire internationale et gastronomique ou ailleurs. C'est bien dans les cuisines. Hein.
3: Oui, c'est bien, il y a même la chef pâtissière qui est en train de préparer ses desserts, donc c'est bien.
0: Voilà, aujourd'hui on bosse au moulin de Haute-Rive à Saint-Gervais-en-Vallière et on revient dans un instant, le temps d'un café avec Eddie Mitchell.

0: vous ai pas menti. Il était bon le café noir avec Eddy Mitchell dans votre radio ici Bourgogne.
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0: On entend l'eau du moulin ici, l'eau du moulin de Haute-Rive à Saint-Gervais en Vallière, et on va repartir sur la pointe des pieds en laissant toute la famille en action. Hein, Noël, Laligan, Maëva, Isabelle, aujourd'hui jour férié sur le pont pour accueillir les clients, pour continuer de faire vivre ce lieu. Vous avez une petite responsabilité quand même, parce que le moulin, il est là depuis le 12e siècle. Depuis les années 60, au siècle dernier, c'est un hôtel-restaurant. Et aujourd'hui, vous êtes la nouvelle vie de cet établissement.
3: Tout à fait. Bah oui, on essaye de reprendre en main l'établissement depuis plusieurs années maintenant. Et ça se passe bien. Donc, on a une belle progression là, depuis quelques années maintenant. Et même là, pour les prochains mois et les prochaines années, on voit déjà que le planning se remplit. Donc, on est satisfait.
0: Ouais. Bon, vous avez une responsabilité sur les épaules. Et vous êtes connecté au lieu. Hein, parce que quand on voit votre sourire,
3: oui,
0: on se dit que ça n'a pas trop mal de vivre dans un endroit pareil.
3: C'est ça.
0: Et puis, de proposer du bonheur.
3: C'est ça.
0: On parle de petits coins de paradis avec le parc tout autour.
3: Exactement. Bah, les clients, voilà, ils ont quand même 3 hectares de jardin pour se balader. Donc, ils ont de la place. Et puis, c'est vrai que même pour un mariage ou pour un anniversaire, quand on privatise le lieu, les clients peuvent profiter de la terrasse. Ils peuvent faire des belles photos. On a la salle de réception, la salle de séminaire aussi. Donc, il y a de quoi faire.
0: Eh bien, amusez-vous bien. Continuez de bien vous éclater dans ce lieu.
3: C'est
0: le
3: gentil.
0: Moulin de Haute-Rive, en tout cas, on l'a bien repéré à l'occasion des journées européennes des moulins et du patrimoine meulier. Merci pour l'accueil.
3: Avec plaisir.
0: La famille Laligan. Et à une prochaine en direct de chez vous.
3: Ça
0: Bonne
3: marche.
0: Bonne journée. Bon week-end.
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0: de l'année et je le dis, même les jours fériés chez vous en immersion et même les jours fériés encore peut-être mieux, plus, on vous offre des cadeaux en direct à la radio avec une Florence Galis toute souriante qui vous attend depuis Dijon pour vous proposer des cadeaux dans le jeu bien honnête. Je me trompe pas, Florence?
1: Non, vous ne vous trompez absolument pas. On vous emmène à Dolencourt, à Nigloland, un endroit bien sympathique où vous allez pouvoir vous divertir en famille éventuellement. Donc vous voyez qu'on gâte quand même un peu nos auditeurs.
0: Surtout vous.
1: Oui, surtout moi. Ouais. C'est vrai, je gâte un peu nos auditeurs. Merci Stéphane, je vous dis à très vite.
0: Allez, bonne journée, à demain
1: 10h.
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1: Et on est toujours super content de passer du temps chez vous, il est 11h. Point sur l'actualité, c'est avec vous. Bonjour Anne Auger.
3: Bonjour.
1: Le début du pont de l'Ascension, c'est un jeudi chargé sur les routes.
3: Oui, 4 jours, c'est un long week-end et donc des départs. Trafic chargé dès hier soir, mais c'est aussi le cas ce jeudi. En tout cas, la journée classée rouge dans le nord, dans l'ouest et en Île-de-France. C'est soutenu aussi sur les autoroutes qui traversent notre région pour descendre vers le sud. C'est très très calme en revanche sur les routes de nos deux départements. On fera le point avec vous, Florence, en fin de journal. La mobilisation hier de salariés du groupe Atalian à Dijon. C'est un groupe qui rassemble plusieurs secteurs d'activité, dont le ménage. Ces salariés, soutenus par la CGT, se sont rassemblés dans la zone Cap Nord à Dijon, devant le siège d'Atalian hier, pour dénoncer leurs conditions de travail. L'une d'elles s'est vue attribuer une mission à Beaune, alors qu'elle travaillait à Dijon du jour au lendemain. D'autres se disent inquiètes, épuisées. Elles envisagent de saisir les prud'hommes.
1: On consomme de moins en moins de vin partout dans le monde.
3: C'est ce qui ressort du rapport annuel de l'OIV, l'Organisation mondiale du vin, dont le siège est à Dijon. C'est l'organisme international qui donne le ton sur l'état de ce secteur partout dans le monde. La consommation continue de baisser, moins 3% encore l'an dernier par rapport à 2024. Les superficies plantées en vigne baissent également. Le changement climatique y est pour beaucoup. Vous pouvez voir les détails de ce rapport sur notre site internet ici.fr. Le changement climatique, les épisodes de forte chaleur qui pourraient bien affecter les matchs de la Coupe du Monde de football qui débute dans un mois, dans moins d'un mois même aux États-Unis, au Canada et au Mexique. Des scientifiques spécialistes du climat alertent depuis 1994, dernière Coupe du Monde aux États-Unis, le risque de canicule à cette période a doublé. 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
1: Bah, c'est plutôt un week-end qu'on va passer chez soi ou chez des amis ou dans la famille, mais plutôt dans la maison. C'est vrai qu'on a des averses aujourd'hui, plutôt faibles ce matin. Elles deviendront plus fréquentes dans le courant de l'après-midi, assez fortes, hein, avec parfois des orages, donc soyez vraiment très vigilants. Et puis les températures, on n'atteint pas franchement des sommets. On a connu mieux dernièrement. 7 degrés attendus à Saulieu, 11 à Dijon et 13, le maximum, ce sera pour Beaune. Ouais. On est à peine sur des températures de saison.
3: Le trafic.
1: Alors le trafic, vous annonciez, vous, des encombrements sur les routes, visiblement en Côte d'Or et en Saône-et-Loire. Pour l'instant, on est plutôt calme. On a décidé de partir bien avant ou alors de partir bien après ou de ne pas partir du tout. C'est tout à fait possible. N'hésitez pas, si vous rencontrez des difficultés sur la route, à nous le signaler. Un petit coup de fil, 03 80 42 15 15. Et l'info revient, Anne, avec vous tout à l'heure à midi.
3: À tout à l'heure.
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1: Un extrait de son 3e album, une chanson qui évoque le voyage de la vie, bon malheur. Voici Emmanuel Moir. 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

0: Beau malheur, c'est Emmanuel Moire.
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0: Alors, qui est-ce qui a envie d'aller faire un petit tour à Nigloland? C'est un endroit magique. 44 attractions qui vous attendent, 8 restaurants à thème dans un écrin exceptionnel. On vous offre vos 2 places. Nigloland se trouve à Dolencourt. Nous avons la possibilité aussi de choisir le jour de notre venue, si nous en avons envie. Alors, si ça vous tente, si vous avez envie de vous faire plaisir ou de faire plaisir aux petits-enfants, vous nous appelez. Tiens, je voudrais simplement vous dire un mot sur le Krampus Expédition. C'est un grand 8 aquatique unique en France. Vous dévalerez dessus les montagnes à grande vitesse et vous terminerez par un impressionnant splash dans les cascades géantes. Alors, si ça vous dit, c'est simple, petit coup de fil, vous venez jouer avec nous, un jeu bien honnête, le principe vous le connaissez, on planque un truc dans une nonnette et vous devez essayer de deviner de quoi il s'agit. Je peux déjà vous donner les indices que nous avons pour l'instant, nous recherchons un lieu, il n'y a pas d'eau dans ce lieu, c'est en Côte d'Or, ce n'est pas le parc de l'Auxois, ce n'est pas très loin des vignes, ce n'est pas la route des Grands Crus et ce n'est pas un lieu sportif. Je vous rappelle le numéro pour jouer avec nous et jouer juste après Stevie Wonder, 03 80 42 15 15.

0: Present chez Lovely, Stevie Wonder.
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0: Des invitations pour Nigloland, un endroit où vous allez vous amuser, un endroit où vous allez rigoler. On a deux invites pour vous. Il vous suffit d'essayer de trouver ce que nous avons caché à l'intérieur de notre nonette. Bonjour Aurore.
2: Bonjour Florent.
0: Comment ça va à Coulmiel-Sec?
2: Ça va bien, en direct de mon bar et de mon travail.
0: Ah, parce que vous bossez aujourd'hui un jour férié.
2: Oui, on n'a jamais d'arrêt, nous, hein, jamais.
0: C'est un petit peu comme nous, vous voyez, on est là aussi. Bon, tout voilà. Va bien. Je rappelle que vous êtes sur les routes, hein, en général, Aurore.
2: Un tout petit peu, oui, effectivement.
0: Un tout petit peu beaucoup, quand même.
2: Un tout petit peu beaucoup, beaucoup. À tel point que ma voiture est un petit peu ma deuxième maison.
0: Ah, d'accord, très bien. Bon, voilà. C'est bien de le savoir. Alors, quelle est la question que vous auriez envie de poser, ma chère Aurore?
2: Eh bien, moi, je voulais savoir si on pouvait manger à l'intérieur de ce lieu.
0: Alors, ce n'est pas fait pour. Maintenant, il est tout à fait possible de... on peut probablement vous faire goûter un truc. Mais c'est pas fait pour, quoi.
2: Alors, voilà, moi, j'imaginais que c'était pas un restaurant, mais j'imaginais que le Clos Vougeot, on peut y faire des chapitres. Alors, je proposais le Clos Vougeot.
0: Non, c'est pas la bonne...
2: Tant pis.
0: C'est pas la bonne réponse.
2: Oh, je suis
0: tout... Oh là là, mince alors.
2: Oh là là, c'est ballot.
0: Bon, revenez, l'émission n'est pas terminée, Aurore, si vous avez 2 minutes.
2: Bon, écoutez, je vais voir un petit patient, puis je reviens après, d'accord?
0: Bon, d'accord, je vous attends. À tout de suite.
2: Allez,
0: au revoir. Bonjour Pierre-Alain.
3: Oui, bonjour.
0: Ça va bien,
3: comment
0: vous?
3: Ça va, bon. Oui.
0: Bon, qu'est-ce qu'on fait à Mirbeau un jour férié? Ça m'a l'air passionnant, dites donc.
3: Oh non, j'ai bricolé dans le grenier, je continue de bricoler, j'ai des meubles à restaurer, je vous dis, j'adore restaurer, donc voilà.
0: Ouais. Ah mais c'est bien, mais ça c'est super, en plus de ça, vous avez de l'or dans les mains, Pierre-Alain.
3: Oui, oh.
0: Oh bah non, oui, vous allez bien... Non, je croyais que vous alliez me dire, je restaure des trucs, mais vous savez ce que
3: je fais,
0: c'est moche.
3: Non, j'adore restaurer et passer du temps à refaire des choses, des petites pièces. Je suis assez...
0: Assez manuel.
3: Oui.
0: On va dire ça comme ça.
3: Fignoleur, oui, pas trop, oui.
0: Bon. Alors, Pierre-Alain, une question.
3: Est-ce que ça se situe au sud de Dijon?
0: Ah oui, on est plutôt au sud de Dijon, ouais.
3: Bon, alors bon, l'abbaye de Cîteaux?
0: Ce n'est pas l'abbaye de Cîteaux.
3: Je m'en doutais, mais bon, on a avancé.
0: Ah on a bien avancé. J'aime bien parce que Pierre-Alain, à chaque fois, quand je lui dis non, il me dit, je m'en doutais.
3: oui.
0: Je parie que vous êtes persuadé que je fais exprès de vous dire non.
3: Mais j'en suis persuadé, bien entendu.
0: Ouais, mais c'est vrai en plus. Ouais.
3: Oh,
0: ah non, mais non, mais bien sûr que non. Bon, Pierre-Alain, je vous laisse restaurer encore un meuble et puis vous revenez, d'accord?
3: Non, vous m'avez dit, vous me laissez me restaurer, je vais voir ça.
0: Ah faites si vous voulez.
3: J'ai entendu dire qu'on pouvait peut-être manger.
0: Non, c'est pas vraiment qu'on peut y manger, mais on peut vous faire goûter quelque chose.
3: D'accord.
0: Voilà, réfléchissez dans ce sens-là, ok?
3: J'ai trouvé.
0: Oh là là, revenez vite, à tout à l'heure.
3: Non. Allez, à tout à l'heure.
0: 03 80 42 15 15. Vous venez jouer avec nous, vous aussi, et puis peut-être repartir avec vos invitations pour Nigloland. Famille ou pas famille, c'est Charles Doré. Alors...

0: Famille ou pas famille, c'est vous qui choisissez, mais en tous les cas, les places pour, les entrées pour Nigloland, on vous les offre par deux ce matin, 03 80 42 15 15.
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0: je vous rappelle que ce n'est pas une bonne idée de donner du pain aux oiseaux. Ils ne sont pas faits pour le digérer. Voilà, c'est dit. J'espère que Jean-Jacques Goldman nous écoute.
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0: Bonjour Carole.
3: Oui, bonjour.
0: Carole qui nous appelle de Dijon.
3: C'est ça, oui.
0: Carole, vous m'avez l'air d'avoir envie de poser une question.
3: Oui, alors je voulais savoir si à cet endroit, on pouvait déguster autre chose que du vin.
0: Alors oui.
3: Oui. Donc je pensais peut-être au cassisium à Nuit-Saint-Georges.
0: Ce n'est pas la bonne réponse.
3: Très bien.
0: Un flûte alors.
3: Mais c'est pas grave.
0: Vous revenez bientôt ?
3: Oui, bien sûr, merci.
0: Bonne journée, au revoir. Marie-Odile est avec nous, bonjour.
4: Oui, bonjour.
0: Comment ça va Marie-Odile ?
4: Écoutez, ça va pour l'instant, le temps n'est pas trop mauvais, donc voilà.
0: Bon, bah, si ça vous convient, je suis ravie. Vous avez un peu de soleil à Renève, c'est ça ?
4: C'est ça, un petit peu.
0: Bon, bah profitez-en bien. Quelle est votre question ?
4: Est-ce qu'on peut déguster des fromages ? Produits laitiers ?
0: Non.
4: Non.
0: Non.
4: Eh bien.
0: Voilà, c'est bien essayé, mais ce n'est pas une réponse qui me convient, puisque je ne vais même pas vous demander la chose à laquelle vous pensiez, du coup.
4: Ben oui.
0: Vous continuez à réfléchir, Marie-Odile.
4: C'est ça.
0: Bonne journée.
4: Merci.
0: Au revoir.
4: Merci, au revoir.
0: 03 80 42 15 15.

0: Another One Bites the Dust, c'était Queen.
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0: Notre chanteur bourguignon Yves Jamais sera en concert le 21 mai prochain à la salle Marcel Samba de Chalon-sur-Saône avec son spectacle Maxime et moi. Une soirée musicale et poétique durant laquelle l'artiste rend hommage à Maxime Le Forestier qui a bien influencé son parcours. Accompagné de plusieurs musiciens, Yves Jamais promet un concert plein d'émotions et de souvenirs et la billetterie est déjà ouverte pour ce rendez-vous culturel très attendu en Saône-et-Loire. À Dijon, le festival Théâtre en mai se déroule jusqu'à la fin du mois de mai avec une programmation consacrée au théâtre contemporain et aux jeunes compagnies. Il est organisé par le théâtre Dijon-Bourgogne. C'est un rendez-vous qui propose plusieurs créations inédites, des rencontres avec les artistes, des rencontres avec des spectacles dans différents lieux culturels de la ville. Un événement incontournable pour les amateurs de théâtre et de découvertes artistiques. Et si ça se trouve, vous en faites partie.
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0: Attention, je m'adresse aux fans de Julien Clerc et il vous invite à

0: chanter.
1: Ah, vous vous êtes fait avoir, vous avez chanté pendant toute la chanson. Bah, c'est bien, c'était un petit peu le but, c'était Julien Clerc.
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1: Nous avons caché à l'intérieur de cette nonnette quelque chose qui est un lieu. Il n'y a pas d'eau dans ce lieu, c'est en Côte d'Or, ce n'est pas le parc de l'Auxois, ce n'est pas loin des vignes, ce n'est pas la route des Grands Crus, ce n'est pas un lieu sportif. On ne peut pas franchement s'y restaurer, mais on peut toujours vous faire goûter une bricole ou deux sur place. Ce n'est pas le Clos de Vougeot, c'est au sud de Dijon, ce n'est pas l'abbaye de Citeaux. On peut y déguster et surtout y trouver autre chose que du vin. Ce n'est pas le Cassisium, mais c'est pas inintéressant. Et on y déguste pas franchement des produits laitiers. De quoi s'agit-il, Pierre Alain ? Rebonjour.
4: Rebonjour.
1: Pierre Alain.
4: Oui, j'ai écouté la musique de Julien Clerc, j'aime beaucoup parce que j'ai bien connu sa sœur.
1: C'est pas vrai.
4: Si, elle a même appris à jouer au piano à mon fils.
1: Ah bon ?
4: La sœur de Julien Clerc, Marianne Leclerc, elle s'appelle.
1: D'accord, mais alors c'est-à-dire elle a appris à jouer du piano à votre fils, vous étiez en région parisienne ou c'est elle qui était
4: non,
1: en Bourgogne ?
4: À l'étranger.
1: Ah d'accord. Oh mais c'est bien, on va tout savoir sur vous, Pierre-Alain, moi j'adore ça.
4: C'est le but.
1: Mais alors vous distillez les informations par petites miettes, hein, je remarque.
4: Oh, ben, oui, mais bon, c'est souvent.
1: Oui, mais c'est bien, justement. On remplit des cases comme ça. Alors, Pierre-Alain, quelle est votre question ?
4: Alors, est-ce que le lieu qu'on peut visiter est à plus de 20 km au sud de Dijon ?
1: Je dirais oui. Pas beaucoup, beaucoup plus, mais c'est à plus de 20 km.
4: Oui, moi je penserais à la moutarderie Fallo.
1: Eh ben non, ce n'est pas ça.
4: C'est pas possible.
1: Eh ben si, figurez-vous que c'est possible et ce n'est pas ça.
4: Oh là
1: oh là, là. Pierre-Alain, je sens la déception poindre dans vos propos.
4: Oui, ben c'est tous les jours que vous me décevez.
1: Oh mon pauvre, je suis vraiment désolée, vous savez.
4: Bon, non,
1: essayez
4: non.
1: De rappeler, on ne sait pas, vous pourrez peut-être vous rattraper, d'accord ?
4: Qu'est-ce que vous voulez que je trouve ?
1: Oh monsieur, mais vous allez trouver. Je redonnerai les indices encore, d'accord ?
4: Oui. Allez.
1: Bon, à tout à l'heure peut-être, et sinon peut-être. À bientôt. Au revoir,
4: oui.
1: Pierre-Alain.
4: Au revoir.
1: Maxime est avec nous. Bonjour Maxime.
5: Bonjour.
1: Alors, Maxime, comment ça va à Bretenière ?
5: Eh bien, ça va très bien. Il y a un peu de soleil, un petit peu de vent. Donc, bon, on est bien.
1: D'accord. Bon, bah tant mieux. Donc, ça veut dire que vous n'aimez pas trop quand il fait trop, trop chaud.
5: Non, pas trop.
1: Oui, ben je suis comme vous, donc je comprends ça tout à fait. Alors Maxime, quelle question ?
5: Alors, bon, je pense que j'ai pris un peu de cours. Moi, je vais quand même poser ma question. C'est de savoir si on pouvait déguster quelque chose qui piquait.
1: Non, c'est pas vraiment un endroit. Alors, il est possible, si ça se trouve, on peut peut-être vous en faire goûter, mais je suis même pas sûre. Donc non, je vais pas vous dire oui, parce que c'est... Oui, je pense que vous étiez un petit peu sur le même genre de choses que ce que nous a
5: le
1: proposé.
5: Même thème, la même question que précédent.
1: Oui, voilà, et puis la même réponse possible, éventuellement.
5: Exactement.
1: Ce n'est pas la moutarderie Fallo. Voilà, c'est dit.
5: Je vais réessayer.
1: Revenez, vous serez le bienvenu. À bientôt, Maxime.
5: Merci beaucoup, à bientôt.
1: Au revoir. Merci. Si vous voulez jouer avec nous, c'est simple, il vous suffit de nous appeler, vous poser une question, je vous réponds oui, vous avez le droit de me faire une proposition et je ne vous réponds pas oui, ah bah alors là, je vous coupe un peu l'herbe sous le pied, pas de proposition, vous continuez à réfléchir. Je vous rappelle que vous jouez pour des invitations pour Nigloland, on vous en offre jusqu'à la fin de la semaine et pour jouer avec nous c'est simple, 03 80 42 15 15.
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0: Nous recherchons toujours ce que nous avons caché dans cette nonette. Enfin, moi, je sais ce que c'est. Mais vous, c'est peut-être un petit peu plus délicat, je ne sais pas. Tiens, je vais vous rappeler les indices. Nous recherchons un lieu, il n'y a pas d'eau dans ce lieu, c'est en Côte d'Or, ce n'est pas le parc de l'Auxois, c'est pas très loin des vignes, ce n'est pas la route des Grands Crus, ce n'est pas un lieu sportif, on ne peut pas s'y restaurer, mais on peut vous faire goûter une bricole ou deux. Ce n'est pas le Clos de Vougeot, c'est au sud de Dijon, ce n'est pas l'abbaye de Citeaux, on peut y déguster, y trouver autre chose que du vin d'ailleurs. Ce n'est pas le Cassisium, mais c'est pas inintéressant. On n'y déguste pas de produits laitiers. C'est à plus de 20 km de Dijon. Ce n'est pas la moutarderie Fallot et on n'y déguste pas forcément un produit qui pique. Bonjour Claude.
2: Bonjour.
0: Alors Claude, vous êtes à Dijon.
2: Je suis à Dijon, affirmatif.
0: Vous avez une question à poser.
2: Voilà. Alors, est-ce qu'on pourrait voir ce lieu depuis l'autoroute ?
0: Oh, je pense que c'est... je pense pas, franchement, parce qu'on est quand même à quelques kilomètres de l'autoroute, donc non. Non, je vais vous dire non, Claude.
2: Bon, ben tant pis. Bon,
0: à moins d'avoir, je sais pas moi, un énorme promontoire sur le toit de votre voiture et des jumelles très puissantes.
2: Non, pas du tout.
0: Mais ça va être compliqué, donc non. La réponse est non.
2: Ben, tant pis.
0: Continuez à réfléchir.
2: Je recherche, merci.
0: Bonne journée.
2: Bon courage.
0: Au revoir Claude. Dominique est avec nous, bonjour Dominique. Dominique. Alors c'est Dominique ou c'est pas Dominique? Il y a quelqu'un? Allô, est-ce que nous avons quelqu'un?
3: Oui.
0: Vous étiez parti?
3: Non, c'est le téléphone qui avait...
0: Ah, vous aviez dû couper le haut-parleur ou quelque chose comme ça.
3: Ouais,
0: ben voilà.
3: Le micro.
0: Oh là là, bon. Ah. Les nouvelles technologies, c'est pénible. Il y a des boutons dans tous les coins, on appuie dessus, on ne fait pas attention, et puis voilà. Je suis comme Dominique. Ah. Alors, quelle est votre question à vous?
3: Est-ce qu'il y aurait des fruits rouges dans la nonette?
0: Tiens, j'ai comme l'impression que oui, il y aurait bien des fruits rouges dans la nonette. Vous pensez à quoi?
3: Eh bien, la ferme aux fruits rouges à Concœur.
0: Ah bah tout simplement. Dominique, vous reconnaissez cette petite musique magique?
3: Bien agréable, oui.
0: Bien agréable parce qu'elle vous annonce que vous avez gagné. La ferme aux fruits rouges à Concœur, vous la connaissez? Vous avez déjà eu l'occasion d'y aller?
3: Une fois, oui.
0: Ouais, qu'est-ce que vous aviez acheté, tiens? Parce qu'en général, on y va pour acheter des bricoles.
3: On avait dégusté
0: des petites choses à base de cassis, par exemple.
3: Voilà.
0: Bon, il y a notamment un ketchup de cassis qui est absolument magnifique, qui a été créé d'ailleurs par Isabelle Olivier. Donc j'en profite pour faire un petit coucou, s'ils nous écoutent, la famille Olivier qui est à la ferme Fruits Rouges à Concœur, dans le hameau de Nuit-Saint-Georges. Eh bien, c'est gagné, vous, on va vous envoyer à Nigloland, du coup, Dominique.
3: Eh bien, merci bien, ici Bourgogne.
0: Eh bien, on est ravis de vous avoir fait plaisir. Et je me permets de vous souhaiter une belle journée, alors.
3: Eh bien, elle commence déjà bien.
0: Oui, c'est pas mal, hein, pour l'instant.
3: C'est pas mal.
0: Pourvu que ça continue.
3: Voilà.
0: À bientôt, Dominique. Vous ne raccrochez pas.
3: À bientôt, Florence. Merci.
0: Au revoir.
3: Au revoir.
0: Venez jouer avec nous, puisque nous avons encore des invites à vous offrir pour Nigloland. Et les deux prochains candidats, qui seront les derniers de la journée, vont avoir la possibilité de me poser chacun deux questions. 03 80 42 15 15. Je vous attends. Et voici KOD. Chacun sa route.

0: Tiens, bah passez le message à votre voisin et dites-lui de venir jouer avec nous dès demain, avec Nicolas Mollaret d'ailleurs pour demain, avec une nouvelle nonnette que nous allons inaugurer dans un instant avec nos deux dernières candidates, Carole et Nicole.
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0: Et notre première dernière candidate, hein, c'est-à-dire la première des deux dernières, c'est Carole. Bonjour Carole.
3: Oui, rebonjour.
0: Rebonjour, mais oui Carole, vous étiez déjà là tout à l'heure. Absolument. Oui. Carole, on est parti sur une nouvelle nonnette, mais toujours le même cadeau, parce qu'on vous en offrait jusqu'à la fin de la semaine des invitations pour Nigloland. Alors, nouvelle nonnette, ça veut dire qu'on n'a pas d'indice pour l'instant, donc c'est toujours un petit peu compliqué, mais ce que je fais souvent, c'est que je propose aux deux premiers candidats de poser chacun deux questions. Comme ça, on a des petits indices qui s'accumulent. Vous écoute.
3: Est-ce que c'est en Saône-et-Loire ?
0: Alors, ce n'est pas en Saône-et-Loire.
3: Et est-ce que c'est un personnage ?
0: Et ce n'est pas un personnage.
3: Eh bien voilà, merci beaucoup.
0: Bonne journée, Carole.
3: Merci,
0: exactement. Bonne journée à vous et à très bientôt. N'hésitez pas à revenir demain. Au revoir, Carole. Bonjour, Nicole.
4: Bonjour.
0: Alors, Nicole, même punition pour vous. On a toujours cette nouvelle nonnette dont on ne sait rien. Nous savons pour l'instant que ce n'est pas en Saône-et-Loire et que ce n'est pas un personnage. Vous avez droit.
4: Et mon mari avait trouvé l'autre.
0: Oh zut. Mais pourquoi vous n'avez pas appelé avant?
4: J'ai appelé, mais bon.
0: Ah ben oui, vous étiez nombreux. Vous étiez nombreux à nous appeler ce matin. Ouais. Bon, Nicole, on va se concentrer sur la nouvelle nonnette puisqu'on reste sur le même cadeau. Quelle est votre première question?
4: Bon, alors, j'avais demandé aussi pour un personnage, mais je vais changer. Est-ce que c'est un objet?
0: Ce n'est pas un objet.
4: Bon.
0: Deuxième question, vous avez droit à deux, du coup.
4: Est-ce que ça se mange?
0: Ça ne se mange pas.
4: Bon, d'accord.
0: Bon.
4: Je rappellerai.
0: Voilà, ça veut dire que vous n'avez certes pas de chance, mais on a quand même quatre nouveaux indices. Ce n'est pas en Saône-et-Loire, pas un personnage, pas un objet, et ça ne se mange pas.
4: Ça ne se mange pas.
0: Donc c'est déjà pas mal, ça vous fait matière à réflexion, et vous pouvez revenir jouer avec Nicolas Mollaret demain matin, entre 11h et midi.
4: D'accord, eh bien, on retentera notre chance.
0: Mais oui, faites ça, Nicole. Je vous souhaite une belle journée, je vous dis à très vite.
4: Merci beaucoup à vous aussi, au revoir.
0: 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Dans un instant, c'est l'heure des infos. Et tout de suite, Harden My Heart avec Quarter Flash.

0: En 1981 qu'elle est sortie cette chanson Hard on My Heart, c'était Quarter Flash.
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0: Bon week-end si vous avez la chance de ne pas travailler aujourd'hui, il est midi. Le point sur l'info, c'est avec vous, à Nogent. Moins de surface, moins de bouteilles achetées. Le marché du vin dans le monde traverse-t-il une crise?
2: Il y a une réalité, en tout cas, qui ressort du rapport annuel de l'OIV, l'Organisation mondiale du vin, publié cette semaine. La consommation continue de baisser, moins 3% l'an dernier par rapport à 2025. Baisse entamée depuis plusieurs années. Les superficies plantées en vigne baissent aussi. La production, elle est en légère hausse, mais surtout parce que 2024, c'était une année où elle était particulièrement basse. Le constat que dresse ce rapport, c'est que l'enjeu de l'adaptation de la vigne au changement climatique partout dans le monde est celui du futur. C'est ce que John Barker, le directeur général de l'OIV, a confié à Fanny Gelb. En anglais, bien sûr, c'est la langue officielle de cet organisme international qui a son siège à Dijon.
3: I think for the future, we will need to be thinking about obviously climate change.
4: Je pense que pour le futur, nous allons devoir penser au changement climatique, évidemment. Ça a beaucoup d'impact sur le secteur et on le voit déjà.
3: We need to be thinking about what future consumers are looking for, what they're interested in and see.
4: On doit aussi penser à ce que veulent les consommateurs. Il y a par exemple des produits qui sont développés comme le vin sans alcool qui est très demandé aujourd'hui.
3: For example, low and no alcohol wine, which are very interesting to consumers at the moment. And as I mentioned, consumers today are looking for.
4: Aujourd'hui, les consommateurs sont aussi à la recherche d'expériences, comme le no-tourisme, qu'il va falloir développer dans le futur. Pour ça, la Bourgogne le montre bien et attire beaucoup de touristes intéressés par le vin.
2: John Barker, le directeur général néo-zélandais de l'Organisation internationale du vin, basée à l'hôtel Bouchu d'Esterno à Dijon. Traduction assurée par Thomas Vichard. Les détails de ce rapport sont à lire sur ici.fr. La ministre de la Santé a fait le point ce matin sur l'antavirus, ce virus qui peut affecter les voies respiratoires et qui a fait plusieurs morts sur le bateau de croisière MV Ondus il y a quelques semaines. Tous les cas contacts français des passagers ont été testés négatifs, assure Stéphanie Rist. 26 personnes au total placées à l'isolement depuis leur retour en France, qui vont continuer d'être suivies et testées régulièrement. Il y a une passagère française qui a été, elle, touchée. Elle se trouve toujours en réanimation. Les avocats dijonnais ont décidé hier de suspendre leur grève au tribunal judiciaire. Grève lancée le mois dernier contre le projet de loi de Gérald Darmanin, le ministre de la Justice, pour réduire les délais de jugement dans certaines affaires. Il voulait étendre la procédure de plaider coupable, sans procès donc, à certains crimes. Il a accepté de reculer. C'est une première victoire selon les avocats. Depuis plusieurs semaines, certaines audiences étaient fortement perturbé avec cette grève.
0: Le Festival de Cannes bat son plein en ce moment.
2: Sur vos réseaux, vous les voyez peut-être passer les photos de célébrités en robe de soirée sur le tapis rouge du Palais des Festivals. Mais il n'y a pas que des stars à Cannes. Il y a les gens qui viennent faire leur marché, voir les films qui feront l'actualité dans les prochains mois, qui seront projetés dans nos cinémas. C'est le cas de Benjamin Boyer, le directeur adjoint de Cinéville, qui a depuis un an deux cinémas à Dijon, le Darcy et l'ex-Olympia. Il est sur la croisette depuis quelques jours à la recherche de pépites qui feront la différence, car à ce jeu-là, la concurrence est très rude à Dijon.
5: Il y a une concurrence absolument énorme et féroce à Dijon. Je pense que c'est une des villes les plus concurrentielles de France. Donc effectivement, il y a ces enjeux-là, il faut être tout le temps en avance, il faut penser long terme, il faut vraiment se placer, il faut anticiper, il faut réfléchir, ça vous force en fait à faire mieux, à réfléchir autrement, à vous singulariser. Donc c'est aussi excitant quelque part, mais c'est vrai que à Dijon, oui, il y a une concurrence qui est quand même très concrète. Pour moi, c'est une année de transition, c'est une année où on prend ses marques, l'Olympia a repris des spectateurs pour le Cinéville maintenant. Le Darcy, on est à peu près sur le même chiffre que l'année dernière. J'ai envie qu'il se passe pas mal de choses au Darcy, d'événements, d'en faire une place forte de la RSC en France, quoi. C'est mon objectif.
2: Et ces événements que veut développer Cinéville, Benjamin Boyer vous en parle. Interview complète à retrouver sur ici.fr. Demain, pas de cinéma, tous au stade Gaston Gérard à Dijon pour célébrer la montée du DFCO en Ligue 2. 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
2: La météo aussi, qu'il fait froid vraiment.
0: Ah oui, bah vraiment. Oui, je vous le confirme, pas plus de 7 cet après-midi à Saulieu. Et à Dijon, on ne va pas dépasser les 11 degrés. Donc c'est pas terrible. Et puis on va avoir des averses de plus en plus fortes et parfois orageuses. Je vous souhaite quand même une bonne journée.
2: Oui.
0: Vous êtes au taquet, nous sommes au taquet. Et on continue avec les cadeaux. C'est parti.
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8: Bonjour à toutes et à tous, ravie d'être avec vous cette semaine pendant que Valérie Damido et Éric Bastien sont en congé. C'est l'occasion de découvrir ou redécouvrir des moments sympas et drôles avec nos candidats. D'ailleurs, si vous voulez participer à l'émission, appelez votre radio locale pour vous inscrire et ne vous mettez pas la pression pour les anecdotes. Tout le monde a des choses sympas à raconter, on vous aidera à les retrouver. Alors aujourd'hui, nous serons par exemple avec Jean-Yves qui a découvert que faire la chenille lors d'un mariage, ça pouvait être dangereux, et Aymeric qui fait cuire son gratin dauphinois dans le four tout en jouant sur votre radio ici.
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8: Et avant de retrouver Éric Bastien, Valérie Damido et les meilleurs moments de l'émission, nous profitons de la musique avec Daniel Balavoine, c'est le chanteur sur votre radio ici.

0: Vous écoutez ici le chanteur Daniel Balavoine. Alors en octobre dernier, Valérie Damido et Eric Bastien jouaient avec Thierry d'ici Provence et Soraya d'ici Picardie. Le premier est un homme très occupé à cause de sa femme, ou plutôt grâce à sa femme, car vous allez voir, cela lui fait plaisir. Quant à la seconde, elle aime bien le sport, mais à la télévision, comme beaucoup d'entre nous d'ailleurs.
1: Alors Thierry, pas de point, Soraya, pas de point, Thierry qui vit à Marseille. Oh là là là là, on adore Marseille. Alors il paraît que tous les jeudis, tu fais beaucoup de sport avec ta chérie. Tu fais de l'aquatraining.
2: Exact.
1: Qu'est-ce que c'est l'aquatraining ?
2: Ben, disons qu'on va se jeter dans une piscine, on fait un peu de sport, un peu de vélo, un peu de musculation, beaucoup de gestes. Parce que ma femme a dit que j'ai pas assez d'abdos, alors on va à l'aquatraining. Elle m'a dit, mes abdos, ils ont dégonflé, donc je vais les regonfler à la piscine.
1: Bah oui, t'es comme moi, t'as des tablettes de chocolat, mais à l'intérieur, voilà, c'est tout.
2: C'est ça.
1: Ouais, bah oui.
2: Beaux abdos, mais à l'intérieur.
1: Eh oui, évidemment.
3: Quand je mets une bouée à la piscine, on me confond avec moi-même, hein. On ne sait plus qui est qui, hein. Entre la bouée et moi.
2: Ah bon, carrément.
3: Vous riez. Vous avez, vous la voyez pas, elle a le petit sourire comme ça.
1: Non, non, vous me voyez très bien et vous pourrez avoir la preuve sur les vidéos.
3: Vous êtes en gênance.
1: Ah ouais, je suis. T'as payé Bertrand pour pas qu'il mette la musique de la vanne pourrie, ou comment ça se passe?
3: Ça va bien, ça va bien.
1: Alors, il paraît que tu bricoles beaucoup à la maison.
2: Oui, quand même. Ben, j'ai pas le choix. Hein. Ma femme, à chaque fois, me dit tiens, Thierry, tu peux mettre ce tableau, tu peux accoucher le.
3: La femme.
2: À chaque fois, ma femme, elle me trouve toujours quelque chose. Dès que je m'ennuie, dès que je suis pas à mon atelier, elle trouve quelque chose. C'est fou, hein.
1: C'est dingue.
2: Tout le temps.
1: Oh là là là.
3: C'est les femmes, ça.
2: Le reproche. Je refasse les décès suspendus. Sinon, pas de suite.
1: Oh là là là là, bah oui. Bah, elle veut pas que tu t'ennuies. Voilà.
2: C'est ça. Elle est trop gentille, elle passe à moi.
1: Bah, évidemment.
2: Elle passe,
1: je m'endorme. Évidemment. Alors, quand tu bricoles pas, t'es quand même très occupé parce que tu jardines. Hein, eh ben
2: c'est
1: oui.
2: Ça aussi.
1: Eh ben, oui.
2: Le jardin, c'est tous les week-ends. Le jardin, c'est tous les week-ends.
3: Oui, mais ta femme samedis. Trouve quelque chose à redire sur le jardin, j'imagine
1: non,
3: aussi.
1: Non, pas du tout.
2: Non, ça va. Ça,
3: ah,
2: va,
3: ça va.
2: Elle est assez indulgente avec moi. Elle est trop gentille.
1: Voilà. Parce qu'attention, ils plantent les épinards, les choux, là. Enfin, dans pas longtemps parce que c'est les légumes de l'automne.
2: C'est ça.
1: Et attention, et en plus de tout ça, il cuisine une fois par semaine.
2: Mmh. Ben, pareil, j'ai pas le choix. Non, en fait, là, c'est vraiment pour faire plaisir à ma chérie.
1: Ah.
2: Elle adore quand j'ai prépare des petits plats. Elle est trop contente. Donc moi, ce qui me fait plaisir, me fait plaisir. Oh, donc, on y va.
1: Mais qu'il est mignon, celui-ci. Alors, mon Thierry, tu vas marquer ton premier point immédiatement.
2: Oui.
1: Alors, je te pose une petite question. Tu as 5 secondes pour me dire vrai ou faux. C'est vraiment 5 secondes, hein, faut répondre.
2: Allez, ça marche.
1: Attention. Un berger corse a déposé le brevet du fromage anti-moustique. Alors, un berger corse a déposé le brevet du fromage anti-moustique. Est-ce que c'est vrai, est-ce que c'est faux? Top chrono.
2: C'est faux.
1: C'est bien évidemment faux.
3: Bravo.
2: Wow.
1: Voilà, c'est totalement faux. C'est une blague de nos auteurs qu'on salue, Luigi et Raph.
3: J'ai appris que les moustiques avaient 47 dents. C'est une vraie info, j'ai lu ça hier et c'est fou, imaginez ce petit truc avec 47 dents. Voilà. Il n'y avait pas de vanne, hein. C'était même quand je donne une info, bro. Voilà, ok. Soraya, elle cherche un emploi. Là, on va être sérieux. Là, tu cherches un emploi en ce moment. Dans quel secteur, si on peut te donner un coup de main, on le fera avec plaisir, hein, Soraya.
4: Alors, dans le domaine de l'insertion professionnelle.
3: Ok. En fait, voilà, t'es conseillère en insertion professionnelle et tu voudrais retourner dans ce secteur. Tu veux continuer là-dedans?
4: Oui, absolument, ouais.
3: Bah, écoute, si quelqu'un dans ta région Picardie, dans l'Aisne, entend voilà ton profil ou te découvre ou envie de te découvrir, 0810 055 056, on donnera ton numéro de téléphone. Il paraît que tu adores le sport, mais à la télé.
5: Je suis allé les voir passer.
3: Le sport à la télé, elle n'est pas du tout sportive, Soraya.
1: Ouais, bah comme toi et moi, quoi.
3: C'est ça. Soraya, tu aimes bien regarder le Tour de France, notamment les mollets, les cyclistes.
4: Ouais, j'adore. J'adore le cyclisme dans sa globalité. Et oui, plus précisément, le Tour de France, effectivement. Ouais, j'en rate pas un. Tous les ans, c'est le rendez-vous, ouais.
3: Soraya, voici un hymne national. C'est l'hymne du Canada. Écoute bien. Et pluribus unum, de plusieurs un. C'est ce que ça signifie. Et moi j'affirme que c'est la devise du Canada. Est-ce que c'est vrai ou faux? 5 secondes top chrono.
4: Je dirais oui.
3: Et pluribus unum? Eh bien non, figure-toi que de plusieurs, virgule 1, c'est la devise des États-Unis qui a été adoptée en 1782, devise du Canada. C'est la Marie jusqu'à ad mare, hein, j'espère que je le prononce bien, qui autrement dit veut dire d'un océan à l'autre. Bon bah je suis désolé, Soraya, pas de points.

0: The Way You Make Me Feel, Michael Jackson sur votre radio ici. Allez, place à Julie d'ici Champagne-Ardenne et François d'ici Nord maintenant. François qui va nous faire une petite imitation de voix de bande dessinée pour le plus grand plaisir de Valérie D'Amido et Eric Bastien. François, vous avez du talent, j'adore.
1: Allez, donc nous sommes avec François et Julie qui ont un point chacun. François qui habite à Choc dans le Nord-Pas-de-Calais. François qui nous a mis en copie son Instagram. Dis donc, quel beau dessin! Qu'est-ce que tu dessines bien?
2: Ben merci beaucoup. Alors, ouais, je suis allé à l'école pour apprendre, et tout petit et jusqu'à jeune adulte en fait.
1: Mais tu as fait quand même des études d'art, t'as pas...
2: Alors je suis rentré aux Beaux-Arts à l'âge de 6 ans. Sur Dunkerque, parce que je suis originaire de Dunkerque.
1: Ouais.
2: Et ensuite, je suis allé en école d'art appliqué, ce qu'on appelle à l'époque la section F12. Donc ouais. Les sections F, bien sûr, ça existe plus maintenant quand on est vieux. Et après le bac, je suis allé à la fac d'art plastique de Lille.
1: Ah, voilà. Ok, d'accord.
2: J'ai enchaîné.
1: Ouais. D'accord. Ok, enfin, tu adores le dessin, mais tu as fait plein de métiers. Hein. Tu as été animateur pour enfants, vendeur, responsable de magasin, téléconseiller à la FDJ, tu as été serveur. Voilà. Tu voulais aussi être doubleur de dessins animés.
2: Ah. Ah, ça, j'aurais adoré. Franchement, ça aurait été un grand rêve, vraiment, de faire des voix pour des personnages, même pour des séries ou des choses comme ça. J'aurais adoré. Vraiment.
3: C'est pas facile.
1: Moi aussi, j'aurais adoré. Mmh. Mais si tu es une.
4: C'est pas facile, mais on peut avoir des voix très différentes. C'est pas facile.
3: Ah oui, non, il est bon.
1: Mais c'est bien, super. Alors.
2: Exactement, Valérie.
1: Oh mon Dieu. Oh my God.
3: Il essaye de vous séduire pour les points, ça. Je le sens venir, celui-là.
1: Ouais, je le sens venir aussi. Alors, on va voir si tu vas marquer un deuxième point, mon chat. Je vais te mettre une petite chanson d'Annie Cordy.
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1: Arrêtez-moi.
3: Les stagiaires ne connaissent pas.
1: Hein. Bien sûr, hein, c'est de la musique d'EHPAD. Alors, pourquoi cette chanson d'Annie Cordy? Parce qu'elle parle de cucurbitacé. Et moi, je t'affirme que le mot cucurbitacé vient du grec et qu'il signifie fruit qui se cache sous terre. Est-ce que c'est vrai? Est-ce que c'est faux? Top chrono, 5 secondes.
2: C'est faux, parce que la cucurbitacée, elle est au-dessus de la terre.
1: Mais oui, cucurbitacé, ça veut dire cucurbita, ça veut dire courge, ça, voilà, donc c'est, ça vient, citrouille, potiron, courgette, blablabla, et ces fruits ne se cachent pas sous terre, ils sont à la surface, voilà, bravo, un point de plus, deux points.
3: Vous verriez Inès et Hélène qui boivent vos paroles, qui apprennent plein de choses, c'est vrai, hein, Inès et Hélène.
6: On dormirait moins bête ce soir. Ouais,
1: bah voilà, c'est le but du jeu, mes petites chéries.
3: Julie est avec nous, elle a 22 ans, elle habite à Reims, elle est en couple avec Lucas, elle a dit, elle fait des études de droit, puis elle m'a dit, Gabin, c'est en master 2. Il faut que tu trouves un stage d'ailleurs bientôt, parce que nous, on est stagiaires. Oui. Bah, viens chez nous.
7: Oui, exactement, il faut que je trouve un stage. Je suis en pleine recherche en ce moment.
3: Ah oui, bien, mais nous, par rapport au droit, oui, bah non, nous, tu peux pas venir à la radio, ça n'a aucun lien du coup.
7: Oui, ça... c'est sûr que c'est pas trop lié.
3: Le service juridique de Radio France.
1: Tout est possible. Tu peux faire un stage,
7: voilà,
1: ça.
3: Exactement. Petite, tu voulais être. Vous êtes policière. C'est vrai?
7: Oui.
3: Eh ben, pourquoi?
7: Oui, c'est vrai, oui.
3: Eh ben. Bon, t'es dans le droit, tu me diras, mais t'as pas été jusqu'au bout du truc?
7: Non, j'avoue que j'ai un peu changé d'avis, mais oui, quand j'étais petite, je voulais beaucoup faire policière et c'est aussi un peu pour ça que j'ai fait des études de droit, parce que j'aimais bien. Mais finalement, je ne sais plus trop ce que je veux faire en ce moment, donc on verra bien.
3: Bon, ça t'inquiète pas, les idées vont venir. Tu faisais de l'équitation quand t'étais petite parce que t'adores les chevaux et nous aussi. Et puis, tu fais un peu de sport, tu fais quoi comme sport?
7: Je fais de la natation.
3: Ok, brasse coulée, dos, crawl.
7: Bras coulés et puis du dos crawl. Le crawl, j'ai un peu du mal au crawl normal.
3: Ouais. Faut qu'on aille à la piscine, Valérie, je vous rappelle. Hein.
1: Ouais, 200 kilos de bonne humeur, pose ta question.
3: Exactement, on a dit

0: originaux d'Edgar Rice Burroughs. Tarzan vivait quasiment nu dans la jungle, célèbre donc ensuite à mi-espèce de bagne en peau de bête, qui est une invention du cinéma pour être plus pudique, parce que Hollywood, voilà, ne supportait pas que, enfin voilà, un acteur dû ou quoi que ce soit.
1: En même temps, on n'était pas dupe, hein. Comment tu te fabriques un petit slip avec les ficelles et les élastiques dans la jungle, faut pas exagérer.
0: Mais c'est fou, quoi, il avait, il n'y avait pas de slip.
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0: Jeanne Mas, toute première fois dans la playlist d'ici. À suivre d'autres meilleurs moments d'Otake avec Valérie Damido et Eric Bastien. Mais d'abord, des infos pratiques et utiles près de chez vous sur votre radio ici.
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2: Cette semaine, Éric Bastien et Valérie Damido sont en vacances, l'occasion de découvrir ou redécouvrir des moments sympas et drôles de l'émission, de quoi vous changer les idées à l'heure du déjeuner, que vous soyez à la maison ou au travail. Mais d'abord, musique avec Michel Jonas, les vacances au bord de la mer sur votre radio ici. 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

0: vous écoutez ici les vacances au bord de la mer, Michel Jonas. À présent, je vous propose de vous évader non pas au bord de la mer, mais avec Jean-Yves d'ici Pays de Savoie, un très grand voyageur, et Mélanie d'ici Armorique, qui a tendance à passer l'aspirateur plusieurs fois par jour. Oui, mais elle a une bonne raison, comme elle l'explique à Valérie D'Amido et Eric Bastien sur votre radio ici.
1: Alors Jean-Yves qui joue avec ici Pays de Savoie, qui habite à Vimines, qui est un Viminou, ouais, qui collectionne les verres à bière, qui cuisine, qui bricole. Il a participé déjà à un jeu télé, celui-ci. À quoi t'as participé?
2: La cible.
1: Bon, dis donc, qu'est-ce que t'as gagné?
2: Une parure, montre, bracelet.
1: Oh,
2: dis donc. Pour femme.
1: Bah, tu l'as offert à ta, bah, du coup, tu l'as offert à ta chérie.
2: Bah, bien sûr.
1: Évidemment. Alors, tu adores voyager. Hein. Toi, t'as déjà voyagé partout. Hein. Au Sénégal, à l'île Maurice, en Grèce, en Espagne, en Italie. Mais surtout au Togo et au Bénin.
2: Oui, tout est originaire, mon épouse.
1: Voilà. Et alors, elle t'a fait découvrir son pays. Vous avez visité.
2: Oui, tout à fait.
1: Oh là là là là là. Dis donc, alors qu'est-ce que...
2: C'est super beau.
1: Bah oui, c'est beau, bien sûr que c'est beau.
2: Oui.
1: Tu as aimé, tu voudrais y retourner?
2: Ah oui.
1: Mais t'aimerais bien aussi, j'ai vu, aller visiter les pays nordiques pour voir des aurores boréales.
3: Alors, c'est pas la vraie chose.
2: C'est un rêve, ça.
1: Ah bah oui, c'est un rêve. Bah ça s'organise, hein.
2: Bah bien sûr.
3: Ouais. À 3 heures de Paris, l'Islande.
1: C'est pas très
2: oui,
1: loin.
2: Bah, c'est ça.
1: Eh oui, un petit camping-car et hop. Alors, là tu as 2 points. Tu es à égalité avec Mélanie. Je te propose d'en marquer 3 de plus. Attention, c'est la question à choix multiples. Je te pose la question, je te propose des réponses. Et à mon top chrono, tu as 10 secondes pour me donner ta réponse. Ok?
2: Ok.
1: Alors, Jean-Yves, de quel pays vient la fête d'Halloween à l'origine? Ça vient d'où la fête d'Halloween à l'origine? L'Irlande, les États-Unis, le Mexique ou le rayon déguisement de chez Jiffy? Top chrono, 10 secondes.
3: Salut Jiffy.
2: Ça vient d'Irlande.
3: Des idées de génie.
1: Des idées de génie.
2: Oui.
1: Et oui, bien sûr que bravo. Ça vient d'Irlande, ça vient de la fête celtique Samhain, qui marquait la fin des récoltes, le début de l'hiver, et les Irlandais ont ensuite exporté cette tradition aux États-Unis avec à qui les citrouilles et les bons becs. Bravo, tu as 3 points de plus, tu es à 5.
3: Mélanie, elle déteste les activités à sensation. Elle n'est pas rassurée. Et quand elle monte dans un petit manège... Qu'est-ce que tu fais? Il paraît que tu cries tout le temps. Ça ressemble à quoi, un cri de Mélanie sur un manège?
4: Oula, faut peut-être mieux pas le faire à la
3: si,
4: radio.
3: Si, vas-y, on a éloigné nos casques.
1: Vas-y, j'ai retiré mon casque. En
3: fait... Non, mais ça fait quoi, genre, ah, ou plus que ça?
4: Ah, c'est pire que ça.
3: Ah, c'est pire que ça.
4: Je crie, je ferme les yeux, je suis pas bien.
3: Ouais, t'es pas bien. Alors, pour te détendre une fois que t'es pas bien, t'as un rituel et t'adores ça. Bienvenue dans le domaine de l'étrange. Ah. Elle passe l'aspirateur plusieurs fois par jour.
1: Ah d'accord, ok.
3: Alors écoutez... Mélanie, on est aspirologue oui. Comme ça, experte?
4: Bah non, mais avec tous les animaux, il faut bien.
3: Ah oui, c'est vrai qu'on rappelle, il y a 3 chats, il y a 2 chiens, oui, donc il y a des poils partout. Donc c'est plus pour eux. Donc pas très étrange. Tiens, juste un petit mot avant de jouer, parce que Jean-Yves, on a voyagé avec lui, on parlait de l'Afrique, et toi, t'as fait un voyage humanitaire en Afrique, notamment au Sénégal pendant un mois.
4: Oui, c'est ça.
3: Et alors, quel souvenir tu en gardes?
4: De très très bons souvenirs, c'était il y a très longtemps maintenant, mais des souvenirs qui sont gravés.
3: Tu as été auprès d'enfants dans un village très isolé, puis dans une maternité. Je rappelle que tu es infirmière, donc voilà, ça t'a permis aussi peut-être de faire des choses intéressantes. Et il y a quelque chose de poignant, on va finir là-dessus. Tu as une maman qui a choisi ton prénom, je crois, pour
4: oui,
3: son enfant.
4: Oui, pour l'une de ses filles, oui. Ouais.
3: C'est génial.
4: Ouais, ouais.
3: Pourquoi elle a choisi ton prénom? T'avais sympathisé
4: parce
3: avec
4: que
3: elle
4: c'était... J'avais sympathisé avec elle et en fait, c'était le jour de mon anniversaire aussi.
3: D'accord. Bon, bah, il y a une petite Mélanie qui est au Sénégal et qui porte ton prénom. Ça fait plaisir
4: voilà,
3: de le savoir.
4: C'est oui. Ah bah, oui, c'est agréable. Oui.
3: Allez, nous allons jouer avec ta question qui vaut, rappelons-le, 3 points à choix multiples. Quelle actrice française? On va parler de cinéma. J'espère que tu es un peu branché cinéma. Quelle actrice française née en 1898 est décédée en 1992, repose sous l'épitaphe « Enfin seule ». Est-ce que c'est Jeanne Moreau, Simone Signoret, Arletty ou Hélène, qui a enfin réussi à se débarrasser des garçons dans Hélène et les garçons? La pauvre, elle n'est pas morte, top chrono.
4: La troisième, je dirais.
3: Arletty?
4: Ouais.
3: L'épitaphe, enfin seul, donc c'est ce qui est écrit sur sa tombe. Oui, c'est Arletty, l'inoubliable partenaire de Jean Gabin dans Hôtel du Nord avec cette réplique mythique.
5: Oh, bon Dieu, tu sais.
3: Elle est enterrée à Courbevoie et on peut lire Enfin seul, qui est un dernier clin d'œil mordant à l'image de cette icône du cinéma français.

0: La Lune, un des derniers titres de Christophe Maé qui est actuellement en concert. Il sera à Paris fin mai, à Talence, Vienne ou encore Montauban en juin. Et puis ailleurs, puisqu'il a des dates jusqu'en mars l'année prochaine. Nous retrouvons Valérie Damido, Éric Bastien, mais aussi Mélanie d'ici Armorique et Jean-Yves d'ici Pays de Savoie. J'adore Jean-Yves. Il va nous expliquer pourquoi il a passé un mariage en caleçon. Petit indice, faire la chenille, ça peut être dangereux.
1: Alors Jean-Yves, il y a une petite anecdote que tu nous as racontée qui m'a bien amusée. Oui, parce que Jean-Yves, il a passé le mariage de sa cousine Véro.
2: Véro, ouais.
1: Eh oui, avec un petit caleçon. Hein, voilà, il avait 18 ans, il était le premier à la tête de la chenille. Hein. Tu chantais comment ? La, la, la, la, la, la, la, la, pam, pam. Mettez deux pieds en canard. Et voilà, alors, du coup tu fais ça et qu'est-ce qui se passe ?
2: Oui. Oh bah je vois une belle jardinière, donc je saute par au-dessus, évidemment, je me dis tiens les autres ne me suivront pas. Et malheureusement, de l'autre côté de la jardinière, il y avait une descente d'escalier bien carrelée et tout. Et voilà. Donc le genou ouvert, on y voyait l'os. Enfin, c'était pas mal. Ouais. Donc direction hôpital, on m'a recousu et après retour au mariage, mais en caleçon.
3: Il n'a pas vu le pied au canard, il a marché comme un canard.
1: Il a marché avec une attelle, quand même. Hein,
2: c'est ça.
1: Mais ouais. Oh, t'avais un beau caleçon, rassure-moi, t'avais un beau caleçon.
2: Ah ben, à l'époque, oui, c'était du turquoise fleuri. Ah ouais, ça... Puis en plus, il allait bien avec ma chemise, qui était bleu turquoise aussi.
1: Ah, bah voilà, quand
3: les
1: même.
3: Les mariés ont dû apprécier.
1: Bah oui, en même temps. Ouais. Bah oui.
2: Sûrement enfin. Que j'avais prévu le coup pour sortir le caleçon à la chemise.
1: Oui, tu te disais qu'à un moment donné, tu te serais mis un peu en caleçon.
3: Je pense qu'il faut toujours prévoir la couleur de son caleçon à un prochain mariage maintenant. J'y réfléchirai.
1: Bah réfléchissez bien. Alors, nous allons tout de suite essayer de gagner 5 points de plus avec la question cash et tout de suite, Dalida. C'est...

0: On sent qu'il chante, Jean-Yves.
1: Oui, oui.
2: Alors attention, Jean-Yves. Non. C'est pas une question difficile pour toi. Eh oui. En France, quelle fleur est associée au deuil? Top chrono, 10 secondes.
3: Les chrysanthèmes.
2: Eh oui, les chrysanthèmes, on va pas. Il n'y a pas de suspense. C'est les jardiniers, il est en plein dedans, il en a plein son truc.
0: C'est d'actualité.
2: Bah oui, c'est d'actualité. Bien sûr que c'est les chrysanthèmes. Alors, il faut savoir qu'après la Première Guerre mondiale, Raymond Poincaré a demandé que chaque tombe soit fleurie le 11 novembre. Et le chrysanthème, bah, c'est un peu la fleur de l'automne. Bah, du coup, c'est devenu la fleur du deuil. Donc, voilà, 5 points de plus. Jean-Yves, 10 points.
0: Parfait. Ou Ludon, Mélanie, il s'envole, là. Hein.
4: Oui.
0: Ah oui, oui, oui. Mélanie, tu es capable de faire concurrence à Vital Fraise? Tes parents s'appellent Mante et Allo? Non, du tout.
4: Non, c'est pas ça, mais je vais faire concurrence quand même.
0: Bon. Alors, on va dire un petit mot sur la Bretagne. On a parlé de tes voyages, mais tu es évidemment fan du Finistère, notamment. Toi, tu vis dans le 22, c'est les Côtes d'Armor, hein, j'ai dit, hein,
4: oui,
0: le 22.
4: C'est ça.
0: Pourquoi? Qu'est-ce qui te marque dans le Finistère? Qu'est-ce qu'il y a de particulier dans ce département?
4: Parce que je trouve que c'est la coutume bretonne qui est bien plus présente, et puis c'est typique, c'est l'accent en breton, et j'aime bien.
0: T'as quelques villes comme ça dans le Finistère que tu aimes bien?
4: J'aime bien Crozon, c'est très joli.
0: Ouais.
4: Quimper aussi.
0: Quimper, c'est vrai que c'est bon.
2: Le Cronan, les amis, c'est beau.
4: Le Cronan, oui, le Cronan.
0: Le Croisic, ouais, c'est dans le Finistère? Le Croisic, non, pourtant c'est pas très loin. Ah non, le Croisic, non, c'est pas du tout dans ce coin-là.
4: Non, c'est bon.
0: T'as un camping-car?
4: Oui, c'est ça.
0: Et t'as un beau camping-car, hein?
4: Oui, un vieux camping-car qui est de mon âge.
0: Ben oui, on a vu les photos, tu les as envoyées à Professeur Brown. Et alors, il y a des tags, et je crois que c'est un artiste de chez toi qui a tagué ton camping-car?
4: Oui, il vient de Saint-Brieuc, entre autres, et puis il vient de Quévert aussi.
0: Mais Saint-Brieuc, c'est la Bretagne. C'est un artiste breton, vas-y, cite-le, hein, profites-en.
4: Il s'appelle Mars, et le deuxième artiste, c'est Stratosphère.
0: D'accord. Et avec ce camping-car, tu sillonnes la France entière et tu te balades, que ce soit en Bretagne ou ailleurs. Et des fois, tu termines avec deux mecs sur le toit parce qu'à Perros-Guirec, t'es tombé en panne. On va pas raconter l'histoire, mais t'as roulé avec deux gars sur le toit du camping-car quand même.
4: Sur le capot, ouais.
0: Ouais, sur le capot, ouais. Allez, nous allons jouer pour cette avant-dernière question. Elle vaut 5 points. C'est une question cash.
2: C'est la dernière question. Après, il y a le bingo
0: après.
2: Mais c'est pas une question.
0: Ah, vous considérez que c'est pas une question, le bingo?
2: Non, pour moi, c'est le tout pour le tout.
0: Chaque jour, vous me surprenez. Et chaque jour, j'apprends des choses avec vous.
2: Allez. Dites pas de bêtises.
0: Je vais vous faire plaisir. La bande originale que vous adorez.
2: Ah là là là là.
0: Ben oui, à 48 heures d'Halloween. Un petit sorcier qui va bien. Question. Quel comédien incarne Harry Potter au cinéma? Question simple.
4: Daniel Radcliffe.
0: Moi, j'en vois, j'ai quand même envie de prendre.
2: Attends, ta candidate, elle a l'âge de Harry Potter.
0: 36 ans. Alors, ça nous fait 10 points, oui, parce que c'est la bonne réponse, Daniel Radcliffe, cet acteur britannique qui est mondialement connu depuis. Bah, il avait 10 ans, hein, quand il a commencé. Bravo, J.K. Rowling et Harry Potter. 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

0: You Can't Hurry Love, Phil Collins sur votre radio ici. Dans quelques instants, Valérie Damido et Eric Bastien seront avec Aymeric d'ici Loire-Océan, un grand amateur de fromage, et Florence d'ici Brézizel, qui a la manie de fermer toutes les portes à clé. Bon, en même temps, on a tous et toutes nos petites habitudes. 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
3: Alors, nous sommes avec Aymeric, donc je rappelle qu'il y a deux points. Et Aymeric qui habite à La Roche-sur-Yon, et Aymeric qui suit toutes les émissions de télé-réalité, qui adore cuisiner, qui adore jardiner, mais qui alors, par-dessus tout, il paraît que tu adores le fromage.
4: Ah oui.
3: Ah oui. Ah oui, monsieur, oui, oui. Alors, qu'est-ce que
4: là,
3: vous...
4: Ça donne envie, parce que là, je vois du fromage gratiné, là. Oh, oui, oui, oui.
3: Comment ça, tu vois du fromage gratiné, mon Dieu? Qu'est-ce que tu
4: as? Là, dans mon four, il y a un petit gratin qui m'attend, là, depuis tout à l'heure.
3: Un gratin de quoi, s'il te plaît?
4: De pommes de terre, et puis, bien sûr, du fromage dessus, c'est du fromage à raclette.
3: Qu'est-ce que c'est, ton fromage préféré?
4: J'aime vraiment, franchement, tous les fromages. J'aime beaucoup le Morbier, notamment.
3: Ah, le Morbier, c'est pas mal. Le Morbier, c'est pas trop de ta région, mais c'est pas mal.
5: C'est un nectaire en force.
3: C'est un nectaire, oui. Bon,
4: ah, c'est un nectaire, c'est bon.
3: Oui, c'est pas mal. Enfin, c'est vrai que le Morbier, c'est pas mal. Alors, est-ce que tu vas marquer 3 points de plus? Je te propose la question à choix multiple. Je pose la question, je te propose des réponses. Et à mon top chrono, tu auras 10 secondes pour me donner ta réponse. Alors, écoute bien. Quelle chanson arrive en tête du top 5 des morceaux les plus joués lors des enterrements en France? Une question bien joyeuse.
5: C'est sympa, hein?
3: Alors, je te propose...
4: C'est sympa.
3: Le Paradis Blanc, de Michel Berger. L'Hymne à l'amour, d'Edith Piaf. Puisque tu pars, de Jean-Jacques Goldman. Ou Les Sardines, de Patrick Sébastien. Top chrono, 10 secondes.
4: Puisque tu pars.
3: Oui, c'est cette chanson de Jean-Jacques Goldman.
5: Oh, c'est bien.
3: C'est d'une gaieté aujourd'hui, c'est magnifique.
5: Elle nous a quittés.
3: Elle nous a quittés puisque tu pars. Mais grâce à ça, tu marques 3 points de plus, tu as 5, Aymeric.
5: Alors que c'est tellement plus simple.

0: Eh bien, c'est bien. Moi, mon candidat a marqué 3 points. Il a 5.
1: Ah oui, donc c'est à moi.
0: C'est à toi, avec ta candidate qui s'appelle Florence.
1: Oui, Florence.
0: Qui habite en Bretagne et qui a 1 point.
1: Ouais, et qui est une trouillarde.
0: Enfin, qui n'est pas trouillard? J'aimerais bien voir ta tête dans un château hanté, toi, tiens.
1: Demain, c'est Allo, Owen.
0: Et... Non, mais il m'a fait le geste Allo, quoi. Ça va, Nabila? Ça se passe bien, Nabilo? Allez.
1: Et vive le shampoing. Il paraît que tu vérifies, on va se remettre dans l'ambiance qui fait peur, hein, moi ça me va. Elle vérifie toujours les portes. T'es une trouillarde, il paraît.
2: Oui, alors, je peux pas tout le temps les portes fermées sur moi.
1: Ah ouais?
0: C'est-à-dire
2: tout le temps.
0: Tu les fermes à clé, c'est ça que tu veux dire?
2: Ah, elles sont fermées à clé. Personne, si j'ai quelqu'un qui arrive chez moi, je ferme la porte directement à clé derrière.
1: C'est une peur ou c'est où il y a quelque chose ou
2: c'est une peur, oui. Ouais. C'est une peur.
1: Je ne s'explique pas les peurs. Hein. Bon, allez, oublions la peur et partons en Thaïlande. Voilà, quelque chose qui est plus réjouissant. Voilà, c'est un de tes rêves ou tu as déjà été en Thaïlande?
2: Ah non, ça serait un rêve.
1: Ah.
2: Mais on va partir là-bas pendant notre retraite.
1: Avec Hervé, ça fait partie de vos projets, voilà, la Thaïlande. Ouais.
2: Ça fait partie de nos projets.
1: Bah écoute, je te le souhaite, à voyager déjà au Maroc, en Tunisie, en Espagne, en Italie, tu adores le Maroc. Bon, bah la Thaïlande, c'est pour très bientôt. Florence,
2: sera pour très bientôt.
1: Nous allons jouer tout de suite et cette question qui arrive avec un QCM. Et ça vaut 3 points. Demain, nous sommes le 31 octobre.
0: Ah mon Dieu.
1: Et demain, c'est la journée mondiale de quoi? De l'épargne, si les bons s'en pas, des vampires, la journée mondiale des villes ou la journée mondiale de la citrouille pour rendre hommage à tous les légumes qui se sont vidés sans broncher. Top chrono, 10 secondes. Journée mondiale de quoi demain? Vampire, ville, citrouille, épargne, vite.
2: Les vampires.
1: Alors demain c'est Halloween, mais c'est aussi la journée mondiale des villes. Créé par l'ONU, qui met en avant le développement urbain durable. Bon, c'est vrai qu'on pense plutôt aux citrouilles, aux vampires, je te l'accorde, par rapport à Halloween, mais c'est officiellement la journée mondiale des villes, Florence.
0: Ça me tue, j'ai appris ça ce matin. Je ne comprends pas. Moi, je trouvais que c'était classe, la journée mondiale de la citrouille, mais bon.

0: Et c'est avec Gabriel de Johnny Hallyday que nous terminons les meilleurs moments d'Otakey aujourd'hui. Rendez-vous demain pour une autre sélection. On parlera parc d'attractions, hockey, voyage entre autres, avec Valérie Damido et Eric Bastien sur votre radio ici. Bonjour Wendy Bouchard.
1: Bonjour chère Catherine, bonjour à tous.
0: Aujourd'hui dans Ma France, on va faire une petite escapade dans notre beau pays.
1: Exactement, en ce week-end de l'Ascension, sachez que les gîtes de France sont pleins à 82%. Il s'agit de pépites qui valorisent le patrimoine local et nous en parlons avec la directrice nationale de ce réseau en or. Dans Ma France, c'est sur ICI.
0: Et c'est Catherine. Dans un instant.
1: Merci.
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0: Très bonne journée avec votre radio ici, il est 13h. Je vous retrouve demain à partir de midi pour les meilleurs moments d'Otakey. Maintenant c'est Ma France, Wendy Bouchard.
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1: Bonjour à tous, merci d'être à l'écoute de Ma France. Alors que les Français ont des envies d'escapade, des envies d'ailleurs et de nature, mais pas trop loin de chez eux. C'est un peu la constante pour ce nouveau pont de mai. On en parlera avec notre invitée directrice des Gîtes de France. C'est un label qui attire de plus en plus de vacanciers, mais aussi de propriétaires. On vous donne des nouvelles rassurantes de l'antivirus. Les tests des cas contacts en France sont tous négatifs à la mi-journée. En revanche, vous entendrez un sujet qui met en garde l'homme trop prompt à se rapprocher des milieux naturels des animaux sauvages. Ce qui accroît, on l'a bien vu ces dernières années, les risques d'épidémie. À la une encore cette vidéo édifiante, celle d'un pédocriminel confondu en direct sur TikTok et Twitch. Un chasseur de pédocriminels s'est fait passer avec un avatar pour une petite fille de 14 ans. L'homme de 66 ans est un ancien directeur sportif en Haute-Saône, en garde à vue depuis mardi soir à Vesoul. Au cœur de vos régions encore, l'hommage aux victimes du commando pour libérer Mohamed Amra au péage d'Incarville dans l'Eure. C'était il y a 2 ans et Gérald Darmanin a rendu hommage aux victimes à Caen il y a quelques instants. La fermeture des magasins Minelli provoque la tristesse des clients. Nous sommes à Reims. Et puis attention aux règles de tranquillité dans vos jardins les jours fériés, les dimanches. C'est réglementé. N'abusez pas des tronçonneuses ou d'autres rotophiles. Ce jeudi de l'Ascension est un jour férié attendu par des millions de Français, pas seulement pour sa dimension spirituelle. Il permet un peu d'évasion printanière, malgré une météo particulièrement froide et maussade cette année en dehors de la Méditerranée. La recherche de l'escapade, de la déconnexion. Oui, l'important c'est de partir, disent les vacanciers, partir quand même, malgré les prix de l'essence. C'est partir moins loin, une solution toute trouvée et qui concerne aussi Loubourdie, nos voisins étrangers.
3: Quand ce propriétaire de chambre d'hôte en Normandie regarde les réservations du week-end sur son ordinateur, eh bien c'est clair, les étrangers qui viennent habituellement en voiture sont aux abonnés absents.
4: On a moins d'Hollandais. Les Hollandais, ils ont 6 heures de route entre chez eux puis la Bretagne, donc souvent ils font des pauses chez nous en Normandie. Les Anglais aussi, et sans oublier les Belges. Et cette année, on ne les voit pas. Hein. On a clairement des noms français sur l'agenda, sur les calendriers.
3: Des touristes venus essentiellement cette année d'Île-de-France, à 2 heures de route. Et James Lemeret, le gérant de la maison d'hôte Villa Monrepos, assure que même avec cette économie d'essence, ses clients feront davantage attention sur place.
4: Ils vont rayonner dans un rayon de 50 km. Ils vont pas faire beaucoup de route. Après, les gens vont faire aussi attention à pas aller trop au restaurant, donc ils grignotent dans les chambres.
3: Partir moins loin pour faire des économies. Didier Arino est directeur du cabinet Pro Tourisme. Il interroge les vacanciers. Et il l'assure, c'est la tendance nationale.
5: Moins loin, moins longtemps, partir à moins de 3 heures de son domicile, même s'il y a un aspect psychologique, car un carburant à 2,10 ou 1,90, sur un séjour de vacances, le delta, c'est 30 à 50 euros seulement.
3: Selon une enquête menée par son cabinet au mois d'avril, 500 000 vacanciers assuraient ne pas vouloir partir pendant ces ponts du mois de mai.
1: Ou alors cette escapade près de chez soi qui offre tout de même une autre vision et une bouffée d'oxygène. On en reparle à 13h15 avec notre invité qui dirige le réseau des Gîtes de France. Avec des embouteillages sur la route, certes, mais avec les prix des carburants, une fois de plus, c'est tout de même beaucoup plus calme sur les routes et autoroutes de France. Julie Tescrat, vous êtes sur l'aire de Pont de l'Isère et vous l'avez constaté pour ici.
6: Kelly est arrivée de Saint-Étienne pour passer le long week-end de l'Ascension dans la Drôme.
7: On est parti en fin de matinée, c'est plutôt fluide par rapport aux autres années. Là, on n'a eu aucun bouchon et l'année dernière, oui, on était parti à peu près aux mêmes heures. Il y avait des bouchons. Quand on se disait, il y a eu d'autres week-ends avant, fériés. C'est plus étalé du coup.
6: Et il y a peut-être aussi moins d'automobilistes. La consommation de carburant a baissé de 30% début mai. Vinci ne communique pas ses chiffres sur la 7, mais le ressenti est là. Vincent, en route pour Gros-Pierre, en Ardèche, n'a eu que quelques ralentissements à Lyon, malgré les précisions de Bison Futé.
8: Le GPS annonçait quelques petits bouchons par-ci par-là, juste avant qu'on s'arrête. Je ne sais pas encore ce qu'il va nous dire quand on va reprendre la voiture. Et à part le tunnel sous Fourvière et puis le passage de Lyon, le reste, à peu près nickel.
6: Hier, des bouchons ont bien été signalés sur la 7 autour de Valence, mais seulement dans l'après-midi, loin de la journée noire annoncée. Benjamin est en direction de Saint-Raphaël. Le trajet a laissé bien passer, mais il redoute déjà le retour dimanche.
9: L'année dernière, on a mis un temps incroyable pour rentrer. C'était vraiment la misère, 14h. Et donc cette année, on a préféré rester sur place une nuit de plus et puis rentrer le lundi au calme.
6: Et Bison Futé, voie jaune en Auvergne-Rhône-Alpes pour aujourd'hui dans le sens des départs.
1: Et ce jeudi de l'Ascension est classé rouge sur les routes. On vous conseille de quitter la région parisienne plutôt à partir de 17h. Ça reste très bouché sur la 13 vers l'ouest et Marseille et Lyon, aussi sur la 7 jusqu'à ce soir. Ce pont de l'Ascension qui est aussi une manne pour la SNCF. Le pont affiche des trains complets, près d'1 800 000 réservations dans les TGV Inouï et dans les Ouigo. En revanche, les trains ne circulent pas entre Paris et Toulouse sur la ligne Polt qui passe par la souterraine. Aucun intercité ou presque jusqu'à dimanche. Idem le week-end des 30 et 31 mai en raison de travaux de modernisation nécessaires bien sûr, mais qui pénalisent les usagers. Dans Ma France, on vous parle à présent d'une vidéo qui tourne en boucle sur les réseaux sociaux et que je vous encourage à regarder. Elle horrifie, évidemment, par ce qu'elle dénonce, mais elle nous montre la réalité crue et brute des méthodes des pédocriminels. On y voit un ancien directeur de l'Union sportive scolaire en Haute-Saône faire des avances à une jeune fille de 14 ans. Mais derrière ce visage juvénile se cache en réalité un influenceur finisi qui appartient à une association qui chasse les pédocriminels. Il a créé un avatar, il a créé une fausse enfant qu'il fait parler grâce à l'intelligence artificielle. Et il a publié ce dialogue en direct sur Twitch et confondu cet homme, déjà condamné l'an passé à une peine avec sursis pour détention d'images de mineurs à caractère pornographique. Emma Dewey, pour nous, vous avez pu échanger avec un de ces chasseurs de pédocriminels, membre comme Finisi de l'association 211, et ce qu'il dénonce est édifiant.
10: Durant 50 minutes de live, un homme de 66 ans, moustache et cheveux grisonnants, fait des avances sexuelles à une jeune fille, créée par l'intelligence artificielle, sans le savoir.
11: Et si on se voit et que je t'emmène au parc, donc là, est-ce que je pourrais t'embrasser, par exemple?
12: Imagine que t'as 14 ans et quelqu'un...
11: Ouais.
12: Imagine.
11: Bah, est-ce que ça te ferait envie?
10: La voix juvénile est en fait celle d'un TikToker. Il se revendique chasseur de pédocriminels, comme un autre que nous avons joint par téléphone.
13: Moi, je suis chasseur.
10: Il souhaite rester anonyme pour continuer de piéger les pédocriminels qui, selon lui, grouillent dans les chats des jeux en ligne.
13: C'est effrayant, le nombre de personnes qu'il peut y avoir en tant que pédocriminel. Ils n'ont pas de scrupules. Que tu aies 10 ans ou 14 ans, ils iront vers toi.
10: Avec toujours le même mode opératoire.
13: Le profil type d'une personne va faire ce qu'on appelle du grooming, va mettre à l'aise l'enfant en question et va l'amener dans une conversation de confiance avant de pouvoir agir.
10: Et pour mettre à son tour le potentiel pédocriminel en confiance, le chasseur modifie voix et visage grâce à l'IA.
13: Un outil qui sert à débusquer et à être plus rapide dans la démarche de la traque. C'est sérieux et très professionnel.
10: Face à cette vidéo devenue virale, le chasseur appelle tous les internautes à ne pas se faire justice eux-mêmes en répétant « Nous sommes des traqueurs de pédocriminels et non des chasseurs de primes ».
1: Merci Emma. Et quant à l'homme de 66 ans confondu lundi dans cette vidéo, il est en garde à vue depuis mardi soir au commissariat de Vesoul et son domicile a été perquisitionné. Il est 13h07 et la France joue la transparence et la pédagogie avec des réunions sanitaires quotidiennes, vous le savez, sur l'antivirus et des nouvelles rassurantes à l'heure où l'on se parle car tous les nouveaux tests pratiqués sur les Français identifiés comme cas contact sont négatifs. Guillaume Fariol, c'est la ministre de la Santé qui l'a annoncé il y a quelques instants.
14: Oui, les 26 cas contact français ont tous été testés négatifs sans exception, annonce la ministre de la Santé Stéphanie Rist. Il s'agit de 4 passagers du MV Ondus, ce paquebot où s'est déclarée l'épidémie, et de 22 personnes qui ont approché pendant des voyages en avion une patiente néerlandaise qui, elle, n'a pas survécu au virus. Par mesure de précaution, ces cas contacts en France sont toujours tous placés à l'isolement dans des hôpitaux. Ils seront suivis de très près par les médecins, testés 3 fois par semaine. Les autorités sanitaires ne communiqueront plus les résultats, sauf tests positifs. Rappelons que la durée d'incubation de cet antivirus peut aller jusqu'à 42 jours. Une Française, passagère du MV Ondus, la seule testée positive à ce jour, elle est toujours en réanimation dans un état grave à l'hôpital Bichat à Paris.
1: Et la circulation du virus semble maîtrisée, les risques extrêmement limités, rassurent les infectiologues. Matignon qui a annoncé par ailleurs que la France disposait d'un stock de masques pour faire face pendant 3 mois au cas où. Et dans ce dossier, on vous alerte aussi sur ces maladies infectieuses transmises par les animaux sauvages à l'homme. Ces zoonoses se multiplient depuis une dizaine d'années et le public connaît évidemment le virus Ebola, le chikungunya, le Covid bien sûr, et ce dernier exemple en date, l'antivirus des Andes porté par un rongeur d'Amérique du Sud, un petit rat de rizière. Cette maladie se transmet donc par contact avec ces rongeurs ou par l'inhalation de poussière contaminée par leur déjection. Et cela nous questionne de plus en plus, Paul Tilly. Et cela questionne aussi le rapport de l'homme avec ces milieux naturels dans lesquels nous ne devrions pas entrer.
15: Plus l'humain s'aventure dans des zones sauvages, plus il s'expose à des risques, alerte Anne Goffard, virologue au CHU de Lille.
16: Je vais être très radicale. Il ne faut pas y aller au contact de la faune sauvage. Parce qu'on peut attraper des maladies infectieuses qui, théoriquement, ne nous concernent pas. Mais il n'y a pas que les antivirus, il y a d'autres virus aussi.
15: La construction du canal de Panama en Amérique centrale fin 19e est un exemple.
16: Les humains sont allés défricher la forêt tropicale et il y a énormément de gens qui travaillaient sur le chantier du percement de ce canal qui ont été infectés par un virus, le virus de la fièvre jaune, qui est présent dans la faune sauvage tropicale. Il y en a plein qui sont morts de la fièvre jaune.
15: Il faut trouver un équilibre entre activité humaine et biodiversité, rappelle la chercheuse. Et ça vaut pour la France, où un antivirus circule, pas celui des Andes, mais l'antivirus Pumala. Le campagnol roussâtre en est porteur.
16: On appelle ça la maladie des forestiers. On sait que certains professionnels peuvent être exposés à ces infections virales du fait de leur pratique professionnelle. Et chez ces personnes-là, on leur donne des recommandations pour se protéger.
15: Porter masque et gants et éviter les poussières potentiellement contaminées par les déjections des rongeurs. On dénombre une centaine de cas chaque année, principalement dans le nord-est du pays, à cet antivirus Pumala. Beaucoup moins virulent que celui des Andes, il ne se transmet pas d'un humain à un autre.
1: En football à présent, le PSG est sacré champion de France pour la 14e fois de son histoire. En déplacement à Bollard, les Parisiens ont souffert peut-être, mais ils se sont imposés 2-0 face au RC Lens, 5e victoire consécutive. Et sur Beansport, hier soir, Ousmane Dembélé, ballon d'or la saison passée, a réagi à ce sacre.
17: On voulait venir gagner ici, et voilà, fallait faire un match sérieux, on a encore un autre dimanche, et puis voilà, on va fêter ça, parce que voilà, c'est officiel, on est champion. Les trophées individuels, ça vient après, si ça vient, c'est bien, si ça vient pas, c'est comme ça. Le plus important, c'est les titres collectifs, et comme j'ai dit, on a gagné la Ligue 1, on a gagné la Super Coupe, on a gagné l'Intercontinental aussi, et voilà, le 30 mai, on a quelque chose de grand. Pour tous les fans du Paris Saint-Germain.
1: Le 30 mai, en effet, c'est presque demain, la finale de la Ligue des Champions à Budapest. Le PSG qui tentera une 2e victoire consécutive face aux Anglais d'Arsenal. Et puis un peu plus loin encore, pour la planète foot, c'est la Coupe du Monde qui démarre le 11 juin aux États-Unis, au Canada et au Mexique. Qui seront les heureux élus sélectionnés avec l'équipe de France? Didier Deschamps doit l'annoncer ce soir dans le journal de 20h sur TF1. Mais Saïd Makhloufi a voulu lui donner un petit coup de main en demandant aux joueurs de l'avenir foot Lozère de se glisser dans la peau du sélectionneur et de composer leur propre liste des bleus. Voilà ce que ça donne.
18: Est-ce qu'on peut dire qu'on est tous là 60 millions de sélectionneurs?
19: Oui. Gardien de but.
20: Meilleur titulaire.
21: On prendrait Samba.
18: Alors la question maintenant, c'est le numéro 3. Il y a Chevalier. Où est-ce qu'on rappelle?
22: Hugo Loris, bien sûr, Hugo Loris. Et il a beaucoup d'expérience avec l'équipe de France.
23: Défenseur, Jules Koundé.
22: Upamecano, il est pas mal.
24: Jonathan Clauss.
18: Non.
24: Mal Augusto.
25: Moi, je dirais Saliba aussi.
23: Milieu de terrain.
25: Warren Zaïre-Emery.
24: Polyvalent, partout.
18: Gros joueur.
25: Il a tout dit, mon camarade.
22: Griezmann au milieu de terrain, ça va chauffer.
25: Tu dis que des dégâts.
22: N'Golo Kanté.
18: Kanté, sécurité.
25: Je rappellerai Kanté aussi.
26: Ah oui, Kanté, parfait.
22: Oui.
27: Il est petit, il est gentil, il va bouffer Léo Messi.
25: Il faut qu'il y soit.
27: N'Golo Kanté.
23: Attaquant.
25: Barcola.
22: C'est Barcola.
23: Ousmane Dembélé.
25: Je suis d'accord.
22: Doué.
23: Kylian Mbappé.
18: Olise, ça c'est validé.
25: Sûr. Obligatoire.
18: Est-ce qu'on prend Thauvin?
22: Non.
25: Mieux vaut pas.
28: On l'oublie, Giroud.
29: Et ouais, ben moi je veux Gigi, moi, dans l'équipe.
18: Hein. Avec une équipe comme ça, on va jusqu'où?
22: On va en finale et on gagne la Coupe du Monde. Hein.
25: Bien sûr, ouais, je suis d'accord.
30: Ramener la coupe à la maison.
29: On prendra la 3e étoile.
30: On est ensemble.
31: En route pour la Coupe du Monde.
1: Il est 13h13 à l'écoute de Ma France.
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1: Et on commence ce tour des régions à Caen, où le ministre de la Justice, Gérald Darmanin, a présidé il y a quelques instants une cérémonie d'hommage en mémoire des deux agents pénitentiaires tués il y a 2 ans, jour pour jour, par un commando lourdement armé lors de l'évasion sanglante de Mohamed Amra. C'était au péage d'Incarville, dans l'Eure. 3 autres agents avaient été grièvement blessés dans cette attaque, et parmi les rescapés, l'un d'eux a accepté de s'exprimer, Nolwenn Lejeune, par la voix de son avocat.
0: Parler dans un micro, c'est encore impossible pour lui, s'excuse son avocat. C'est donc ce dernier, Romain Léandri, qui va porter la parole de son client, vivant mais marqué à vie par une scène d'une violence effroyable dont chaque seconde reste gravée en lui.
3: Il se souvient de tous les détails, surtout des événements marquants, tels que des images, tels que des bruits, tels que des sons.
0: Il en garde des séquelles physiques et psychologiques qui font qu'il est toujours en arrêt de travail. Ceux qui l'ont aidé à tenir, ce sont bien sûr tous ses proches. C'est aussi sa capacité à garder la tête froide face à Amra et son commando.
3: C'est quelqu'un qui a toujours cru en l'institution judiciaire. Il n'est pas rempli de haine, il n'est pas rempli d'une idée de vengeance. Il est dans un esprit de reconstruction et de soif de vérité.
0: Ces derniers mots sont pour les pompiers, les 3 pompiers de Louviers qui sont intervenus après l'attaque. Sophie, Benoît et Alexandre, 3 pompiers sans qui, glissent-ils sobrement, la tournure aurait été différente.
1: Nolwenn Lejeune pour ici, Normandie, Caen. En Champagne, on illustre la fermeture définitive des magasins Minelli, une marque fondée en 1960. À Reims, la boutique située en plein centre-ville va donc fermer ses portes, comme tous les autres points de vente du chausseur, le 30 mai prochain. C'est une annonce accueillie avec tristesse par les clients et par les autres commerçants rémois, Emma Jacob.
4: D'ici là, la boutique écoule ses stocks, moins 60% sur tous les articles. Karine a reçu un mail de Minelli le matin même et ressort du magasin avec 2 paires.
5: J'ai même demandé si les usines arrêtaient vraiment et elle me dit oui, tout arrêtait et je trouve ça vraiment dommage. On avait la qualité et encore une fois, encore une entreprise qui disparaît.
4: Devant la boutique rémoise, la seule de la Marne et des Ardennes, Isabelle, elle, apprend la nouvelle de la fermeture.
6: C'est une enseigne de ma jeunesse en fait. Ça fait drôle de savoir que ça va s'arrêter.
4: Et ça fait drôle aussi aux autres chausseurs du centre-ville. Marie a ouvert sa boutique de chaussures pour hommes, femmes et enfants il y a 2 mois, juste à côté de Minelli.
7: On n'est jamais satisfait quand on a des voisins qui ferment. Quand il y a de la concurrence, c'est très important aussi. C'est ça qui fait tourner les boutiques. C'est des institutions qui tombent, donc on se demande où on va aussi.
4: Le plus gros concurrent aujourd'hui, rappelle Mélanie, vendeuse, s'appelle Internet.
8: C'est sûr que l'intérêt, il est de se dire, ben, on ne prend pas la voiture, on reste chez soi, on est derrière son écran, on renvoie quand ça ne va pas. Il faut qu'on arrive à reconquérir par le conseil. Il faut qu'il y ait un vrai plus, une vraie différence.
4: Plusieurs chausseurs rémois expliquent avoir déjà mis en place cette reconquête de la clientèle, avec la possibilité de commander en ligne, puis de venir essayer en magasin, ou encore la location de chaussures pour quelques semaines seulement.
1: Et puis si vous aviez l'intention de profiter de ces week-ends prolongés pour faire du jardinage, eh bien sachez que l'utilisation d'outils bruyants est encadrée. Le dimanche par exemple, le créneau pour les tondeuses, les broyeuses ou les rotophiles est limité à 2h le matin. C'est un arrêté préfectoral qui fixe cette règle. Illustration en Charente avec Pierre Marsat pour ici La Rochelle.
9: À Ansac-sur-Vienne, à côté de Confolens, tout est très clair. L'information est diffusée dans les boîtes aux lettres des habitants, le petit journal municipal et même sur les réseaux sociaux. Le maire, Fabrice Audouin, applique la loi tout en permettant d'avoir un petit créneau le matin.
20: Les jours fériés sont comme les dimanches, effectivement. On a le droit de tondre, tailler les, enfin tout ce qu'on peut faire comme bruit, de 10h à midi, de façon à laisser les gens tranquilles chez eux, sur leur terrasse, surtout quand on arrive à cette saison. Ça reste un arrêté préfectoral, où la commune pourrait éventuellement aller plus loin, mais bon, je l'ai pas fait, je le laisse au niveau préfectoral. Je pense que c'est déjà pas mal, ça laisse une petite autorisation, 10h midi, et voilà, c'est bien.
9: Sur la place de la mairie, quelques carrés d'herbe enjolivent le cadre de vie, l'herbe est bien tondue, sans doute en semaine. Un peu plus loin sur le parking, Daniel Tremblay vient jeter quelques bouteilles en verre dans le conteneur. Il habite Limoges où il tond sa pelouse en semaine. Il vient en sac rendre service à ses parents âgés et fait du jardinage aux heures autorisées.
24: Je pense que c'est une bonne chose. L'après-midi, les gens veulent leur liberté et puis le calme. Même à la campagne, je pense que les gens ont le temps de le faire d'un autre créneau. Je le fais pour mes parents, ils sont très âgés. Je le fais en dehors de ces périodes.
9: Et monsieur le maire Fabrice Audouin donne l'exemple. C'est lui qui tond sa pelouse chez lui et il s'interdit d'aller au-delà des horaires imposés.
1: Pierre Marsat pour ici La Rochelle. Il est 13h17 sur ici. Merci de votre écoute en ce jour de l'Ascension.
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1: Et en ce week-end prolongé dans Ma France, en dehors d'une météo peu réjouissante, on vous invite au grand air, à la nature, à la déconnexion. Bienvenue pour ce week-end à rallonge qui fait les affaires des gîtes de France, plein à 82% pour ce pont de l'Ascension. Bonjour Solange Escure.
10: Bonjour et merci pour votre invitation.
1: Ben merci de nous parler de ces gîtes de France dont vous êtes directrice nationale du réseau. Bien des valeurs plébiscitées selon Gescure pour ces gîtes avec un tourisme d'authenticité, avec une proximité avec l'habitant. Ces valeurs-là, vous les mettez en avant et elles rassurent aussi beaucoup de touristes.
10: Exactement, nous portons des valeurs depuis que notre marque existe, depuis près de un peu plus de 70 ans. Donc chez Gîtes de France, c'est à la fois un hébergement de qualité régulièrement visité avec un classement qui va de 1 à 5 épis pour pouvoir convenir à l'ensemble des budgets, mais c'est surtout une relation humaine très forte, c'est-à-dire des propriétaires qui vont accueillir dans leur maison et qui vont faire découvrir aux vacanciers toutes les richesses de leur territoire, de leur terroir, et donc des vacances nature, des vacances au vert et des vacances qui font du bien.
1: Et un sens du partage, hein, vous commencez de le dire, pas de boîte à clés, il n'y a pas de côté impersonnel. Parmi votre exigence et vos exigences d'ailleurs dans ce label Gîtes de France, il y a cette présence.
10: Exactement. L'accueil, ça fait partie de nos valeurs fondatrice en fait, qui était d'accueillir dans un hébergement par le propriétaire de l'hébergement, faire revivre des maisons dans des territoires en milieu rural avec donc cet accueil personnalisé du propriétaire qui va pouvoir échanger sur les produits à découvrir, conseiller la ferme où on va trouver le bon fromage, où on va trouver les bons produits du terroir. Donc c'est bien plus qu'un hébergement, c'est à la fois un hébergement de qualité avec un bon rapport qualité-prix, mais également cette découverte et ces vacances pour tous.
1: Oui, vous parliez de produits locaux, du terroir justement. Parmi ces valeurs au cœur des Gîtes de France depuis 70 ans maintenant, il y a cette promotion du patrimoine local. J'ajoute d'ailleurs que 84% de vos gîtes en France sont situés en milieu rural. Ça fait partie de l'identité revendiquée également selon Gescure.
10: Alors non seulement de l'identité, mais c'est également en fait un apport économique pour les territoires et pour ceux qui vivent dans les territoires. Je pense aux artisans, je pense aux commerçants. Chaque année, nos propriétaires, soit en créant un hébergement, soit en rénovant ou en améliorant leur hébergement, en fait, apportent à l'économie des territoires, donc les artisans. Donc c'est un cercle vertueux, il y a de la consommation également. Et puis pour les collectivités, c'est également des recettes pour nos territoires ruraux. Et donc, on contribue fortement. Hein. Globalement, c'est un peu plus de 2 milliards d'euros de retombées économiques pour les territoires. Oui. Donc, une présence forte et une économie importante.
1: Les chiffres vont bien. En effet, 28 millions de nuitées enregistrées pour ces Gîtes de France et 36% de nouveaux hébergements en un an. On va y venir, en dehors de toutes les garanties que vous apportez aux hôtes et qui expliquent cette attraction. Des milliers de nouveaux venus qui ont donc décidé de se jeter dans le grand bain et de participer, je pense à Brun parce que je pense à Epi, et de participer justement à cette communauté des Gîtes de France. Exemple en Bourgogne, Luc Chemla.
11: À 74 ans et après une carrière dans l'énergie, Gérard Caillot s'est lancé en mai dernier dans l'aventure. Tout est parti d'un héritage, la maison familiale située à Nuit-Saint-Georges en Côte d'Or, que le retraité a ensuite racheté à ses frères et sœurs.
12: C'est une vieille maison vigneronne, bourguignonne, qui date de 1760 et quelques et autres, 120 mètres carrés avec trois chambres.
11: Avec en plus vue sur les vignes, l'idée d'en faire un gîte lui est venue dans un second temps.
12: On voulait rénover la maison, on a commencé à faire des travaux, et qui sait faire des travaux, bah autant essayer de les amortir un petit peu avec un gîte, donc ça permet de faire vivre la maison, d'aider les petits-enfants indirectement.
11: Cette activité apporte un complément de revenus, environ 2000 euros bruts par mois, surtout que le label Gîtes de France attire les vacanciers. D'ailleurs, si le nombre de demandes pour rejoindre le réseau ne fait qu'augmenter, c'est également parce qu'il propose un accompagnement personnalisé pour répondre par exemple aux questions des novices du secteur. Au total, 43 000 propriétaires font aujourd'hui partie du réseau Gîtes de France.
1: Solange Escuret est avec nous, directrice nationale de ce réseau des Gîtes de France. C'est un réseau qui ne cesse de s'accroître et vous mettez d'ailleurs en avant et en valeur sur le site des Gîtes de France des nouvelles pépites pour les vacances d'été, notamment Solange.
10: Oui, nous avons beaucoup de nouveaux hébergements, des propriétaires qui viennent chercher la réassurance de la marque, l'accompagnement dont vous parliez dans le reportage, puisque nous sommes présents dans chaque département avec 92 agences et nos chargés de développement vont visiter chaque hébergement, vont conseiller le propriétaire sur son positionnement tarifaire, sur l'aménagement de son hébergement, sur la décoration. Donc, notre grande force et notre plus-value, c'est vraiment cet accompagnement permanent du propriétaire. Il n'est pas seul avec sa location. Compte tenu de la concurrence accrue, c'est important qu'on puisse l'accompagner, l'aider et qu'il puisse se positionner au mieux pour que son hébergement soit le mieux loué, bien sûr.
1: Et on accueille justement sur les antennes d'ici votre réseau de proximité et dans Ma France, l'un de ces nouveaux propriétaires qui a rejoint le réseau des Gîtes de France. Bonjour Jérémy Barré.
13: Oui, bonjour Wendy, bonjour Madame Lescure.
1: On vous retrouve avec grand plaisir parce que vous faites partie des pépites que Gîtes de France met en avant. J'ai pas d'action chez vous, je découvre simplement les images du lieu que vous avez réhabilité, rénové, que c'est absolument magnifique. Décrivez-nous, on est sur les bords de Seine, près de Val-de-Reuil, dans l'Eure.
13: Voilà, tout à fait, nous sommes sur la commune de Pose, un village marinier situé donc à l'est de l'Eure, sur les méandres de la Seine, juste avant le barrage de Pose. Nous avons réalisé donc du coup les travaux. Sur

0: Et nous avons eu cette belle opportunité immobilière de pouvoir acheter cette maison et d'en créer un gîte. Voilà, depuis 2024.
1: C'est un très grand coup de cœur parce que vous avez pensé cette maison aussi comme un lieu de nature idéal avec un accès direct à la Seine pour les amateurs de pêche. Et on est vraiment dans la déconnexion que je décrivais en début d'émission. Peu importe la météo, on est ailleurs.
0: Exactement. Nous avons aujourd'hui, par exemple, une famille qui sont arrivées avec un bateau, qui l'ont mis au ponton et qui profitent tous les jours, en ce moment, de la pêche sur la Seine. Et c'est vraiment très, très, très joli à voir et vraiment, c'est une famille très agréable.
1: Solange, vous pouvez réagir à ce que nous dit Jérémy Barré parce que voilà, il a été accompagné par l'un de vos employés aguerri sur ce sujet-là pour réaliser au mieux les meilleures prestations pour que ça rentre dans les cadres de Gîtes de France et que tout soit bien en règle, Solange.
2: Oui, tout à fait. Bonjour Jérémy et merci d'avoir rejoint le réseau. Donc nous accompagnons effectivement, et ce que je vous disais précédemment, nous avons des experts dans chaque département qui sont là pour aller visiter les maisons, pour conseiller les propriétaires sur la partie aménagement, faire en sorte que l'hébergement corresponde au mieux aux attentes actuelles des vacanciers. Et c'est vraiment la force de notre marque et de notre réseau, c'est cet accompagnement personnalisé pour chaque propriétaire et qui continue tout au long de sa durée de mise en location de l'hébergement, en fait. On est toujours là pour lui le conseiller sur les aspects juridiques, fiscaux. Et puis également, Gîtes de France défend les intérêts des propriétaires au quotidien, fait en sorte que leur activité soit la plus intéressante pour eux et surtout qu'elle leur apporte en fonction de leurs besoins, un revenu complémentaire.
1: Bien sûr.
2: Et n'oublions pas cette sauvegarde du patrimoine bâti qui est très très importante.
1: Aussi, Jérémy Barré, que vous demande en échange, parce que ça peut intéresser bien sûr beaucoup de propriétaires qui sont à l'écoute aussi, que vous demande en échange Gîtes de France?
0: Et bien, écoutez, ce qu'il nous demande, c'est d'être accueillant, de pouvoir proposer un hébergement propre et accessible à tous, avec les qualités de tout ce qu'il faut dans un logement de vacances aussi, surtout privilégier l'accueil bien évidemment d'être présent le jour de l'arrivée des clients.
1: Bien sûr, mais il n'y a pas de contrepartie économique. Comment fonctionne
0: la contrepartie économique? Eh ben c'est juste comment expliquer, Madame Lescure va.
1: Allez-y, Solange Lescure. Voilà, pour être tout à fait clair et transparent avec ceux qui seraient intéressés.
2: Tout simplement, il y a une cotisation pour faire partie de la marque Gîtes de France.
1: D'accord.
2: Donc une cotisation qui est versée à l'association départementale. Et ensuite, une commission qui, en moyenne, sur le territoire, est de 13%, qui est prise sur chaque contrat de location fait par la marque.
1: Pour cette
2: offre. Et je voudrais aussi ajouter le fait que nos hébergements dans nos territoires ruraux ont remplacé une partie de l'hôtellerie traditionnelle familiale
1: c'est vrai.
2: Que l'on connaissait et qui a totalement disparu de nos territoires ruraux.
1: Mais qu'on donc reste dans ce côté maison de famille. Voilà ce que vous disiez aussi dans cette humanité. Solange Lescure, merci, directrice nationale de ce réseau des Gîtes de France et merci pour cette belle illustration dans l'Eure, sur les bords de Seine, près de Val-de-Reuil. Comment s'appelle votre maison si on veut la retrouver sur Gîtes de France, Jérémy?
0: L'écrin des bords de Seine.
1: L'écrin des bords de Seine, qui porte bien son nom, comme d'autres pépites mises en valeur, ce lodge éco-conçu dans le Puy-de-Dôme, ce gîte XXL pour les grandes tribus dans le Tarn-et-Garonne, ou cette villa dans la Pinède landaise à Cap-Breton, avec cette offre de nature parfois très accessible, classement par épi, vous le savez, une gamme de prix très large, de 1 à 5 épis. Merci à vous pour ce petit week-end en votre compagnie.
2: Merci
1: à tous les deux.
2: Beaucoup.
1: Et restez à l'écoute de votre réseau de proximité. L'info locale, c'est à suivre. Merci à tous.
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1: Dans le cadre apaisant de l'Auxois, en ce mois de mai, le vélo est à l'honneur nationalement et en Côte d'Or. En particulier, nous vous proposons de l'associer à la poésie de la nature, samedi 23 mai, de 9h à 11h30. Préparez-vous pour une balade pas comme les autres, au départ de Pouilly, pédalez au rythme des oiseaux. Il s'agit d'un parcours commenté de 13 km autour du réservoir de Cercey, sous la houlette de Mathieu Robert, de la LPO. Vous allez découvrir l'avifaune locale d'une manière tout à fait originale. Au fil des coups de pédale, vous allez apprendre à identifier les oiseaux, non seulement par leur plumage ou leur chant, mais aussi à travers l'étymologie surprenante de leur nom. Le spectacle sera partout et avec un peu de chance, votre peloton pourrait même être escorté par le vol majestueux d'un rapace. Pour ne rien manquer de ces détails, des jumelles et des longues vues seront mises à votre disposition par la LPO. Côté pratique, le rendez-vous est fixé à 9h au port de Pouilly en Auxois. Pensez à venir avec votre propre vélo. Si vous n'avez pas de monture, sachez qu'il est possible d'en louer une directement à la capitainerie. C'est l'occasion parfaite de conjuguer activité physique et découverte naturaliste.
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Ici Morgan, c'était Bonnie Tyler, à laquelle on pense très fort en ce moment, hein, pour les raisons que vous savez. C'était It's a Heartache au début de sa carrière en 78, une carrière qui allait être jalonnée d'une quantité impressionnante de tubes dans la décennie suivante, grâce notamment aux deux producteurs Giorgio Moroder pour la BO de Metropolis et Jim Steinman pour ses chansons les plus épiques. Total Eclipse of the Heart en tête de gondole. Bon après-midi, vous écoutez Ici Bourgogne, on est ensemble jusqu'à 17h.

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2: Ici à Quetigny, dans le temple des instruments de musique, dans le magasin La Clé de Sol, nous voilà installés au piano. En même temps, ça manque pas chez vous, hein, Pierre-Claude Jacob. C'est pas difficile.
3: Il y en a quelques-uns, effectivement.
2: Ça en fait des générations, hein, de musiciens qui ont acheté un piano, une guitare, une trompette,
3: ouais, et des instruments, quoi. Pas que, parce que dans les années 60, 70, ben, il y avait pas de grande surface. Il y a, bon, évidemment, pas Internet. Donc, les gens allaient à La Clé de Sol, mais achetaient des disques, des cassettes.
2: D'ailleurs, vous vous souvenez de la première fois que vous êtes rentré dans La Clé de Sol?
3: Un lointain souvenir, hein. Je suis arrivé à Dijon après le bac, donc en 90, et je suis allé au magasin acheter mes partitions quand je faisais de l'orgue au conservatoire. Ouais. Il fallait aller dans la partie arrière du magasin où il y avait des espèces de tiroirs où les partitions étaient rangées dans des pochettes classées par ordre alphabétique. Il fallait demander à la dame, j'aurais du bac. Alors elle grimpait sur un petit escabeau pour aller chercher bac B. Elle sortait ce qu'elle avait. Enfin, voilà, c'était un autre temps. On a l'impression qu'il s'est passé 1000 ans. Ouais. Puis bah voilà, mars 93, j'étais en fac et j'ai vu la petite annonce. Cherche vendeur à temps partiel. Et puis 33 ans après, bah, j'y suis encore. Et c'est vrai que de changer de lieu, ça m'a libéré d'un poids quand même, parce que j'avais cette responsabilité, puis ce poids historique du lieu. Bah là, du coup, ça me libère.
2: Oui, parce que en même temps, là, c'est peut-être encore plus chez vous. C'est pour ça aussi.
3: Alors, je vais vous faire une confidence. J'avoue quand même ressentir une forme de lassitude, pas la musique, mais peut-être l'entrepreneuriat. Et mon souhait, ce serait transmettre cette belle entreprise à mon équipe, à mes collaborateurs sous forme de scope. C'est à leur tour de prendre leur envol et puis de travailler pour eux.
2: Piano, orgue, ce sont vos instruments
3: Oui, alors l'orgue plus maintenant, puisque je ne fais plus dans les églises pratiquer.
2: Vous l'avez fait ça?
3: Oui, l'organiste, de toute façon, j'allais travailler au conservatoire. Et puis effectivement, pour s'entraîner, rares sont quand même les organistes qui ont un instrument dans leur salon. Enfin, la magie d'un orgue à tuyaux, c'est quand même énorme. Donc oui, j'ai eu la chance de jouer quelques fois dans des églises et cathédrales, mais bon, après, on passe à autre chose.
2: C'est pas parce que vous avez un magasin d'instruments à disposition que vous jouez toute la journée, hein.
3: Ah non, alors souvent les gens, oh, vous avez de la chance et tout. Non. Effectivement, on est dans un milieu fantastique, on est au milieu des instruments de musique, c'est des choses qu'on aime. Mais évidemment, on passe pas notre temps à jouer de la musique. Voilà.
2: Et sinon, puisque vous êtes installé au piano, on peut l'écouter?
3: Bon, allez, trois notes.
2: J'en ai compté plus que trois.
3: Hein. J'ai pas pu m'en empêcher.
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0: Ici Bourgogne avec Louis Capaldi qui nous souhaite le meilleur. Il est tellement sympa ce Louis, on lui donnerait le bon Dieu sans confession. En ce jeudi de l'Ascension, c'est le moment ou jamais. Si vous bossez, bon courage. Si vous ne bossez pas, bon courage aussi, car la météo n'est pas dingue, surtout si vous allez cueillir les fraises dans le jardin. Des fraises bien raides comme Axel qui arrive juste après sa prière. Amen.
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0: Gabriel, Treasure in the Garden, un coup de cœur ici Bourgogne.
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2: Ah, ça sent le pont quand même, hein. Il est 14h. Et c'est l'heure de retrouver les infos.
3: En France, tous les cas contacts sont testés négatifs à l'hantavirus. Annonce de la ministre de la Santé, Stéphanie Rist, sur le réseau social X. Par mesure de précaution, ces 26 personnes sont toutes placées en isolement hospitalier et continueront à être suivies médicalement et à être testées 3 fois par semaine. Deux nouvelles plaintes déposées contre Patrick Bruel. Une masseuse qui accuse le chanteur d'agression sexuelle en juillet 2019. La seconde tentative de viol pour des faits remontant au printemps 2010 au domicile de Patrick Bruel à Neuilly. Sur scène. Les deux femmes avaient déjà porté plainte en 2019, des procédures classées sans suite à l'époque. On apprend la disparition de Sophie Garel à l'âge de 84 ans, animatrice radio emblématique des années 70-80. Elle a également été chroniqueuse dans plusieurs émissions de Laurent Ruquier, comme On a tout essayé sur France 2. Sophie Garel, également la compagne de l'acteur et réalisateur Jean-Yann. Vous êtes nombreuses et nombreux sur les routes aujourd'hui à l'occasion du pont de l'Ascension et un pic de bouchons de 1340 km cumulés relevé tout à l'heure par Bison Futé. 16 ans après le psychodrame de l'équipe de France à la Coupe du Monde 2010, Netflix diffuse un documentaire sur la grève des joueurs. Ça s'appelle Le Bus, les Bleus en grève. Et ça fait beaucoup de bruit. L'ex-sélectionneur Raymond Domenech se dit meurtri et trahi. La Coupe du Monde 2026, cette fois, est Didier Deschamps qui va lever le voile sur la liste des 26 bleus dans le 20h de TF1 ce soir. Une dernière sélection pour le sélectionneur en poste depuis 2012.
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2: La météo avec une journée placée sous le signe des averses faibles et éparses en début d'après-midi. Elles deviendront plus fréquentes en soirée avec quelques orages en prime. Les plus forts cumuls pourraient avoisiner les 10 mm dans le Châtillonnais. Les températures maximales à 10 à 13 degrés, 8 à 9 en montagne. Pour ce qui est de demain, le ciel sera en grande partie de la journée gris. Les nuages laisseront échapper à quelques petites pluies ici ou là. Il faudra attendre à la fin de l'après-midi pour retrouver un temps sec sur le plateau de Langres. Les températures maximales 9 à 12 degrés, 8 à 9 dans les Hautes-Côtes.
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0: YouTube avec Still Haven't Found What I'm Looking For, un clip qui a étrangement servi à redorer l'image de Las Vegas, hein, car on y voit le groupe marcher dans les rues sous les néons des hôtels et autres casinos de la ville. Le maire s'était dit ravi de voir que depuis cette vidéo, de nombreux autres artistes pop et rock venaient régulièrement pour diverses raisons. Moi, je dis dommage que ce clip n'ait pas été tourné à Centenay. On marque une pause et on se retrouve juste après avec Gérard Blanc et du soleil dans la nuit.
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1: Aujourd'hui, je vais vous parler d'un engagement qui change des vies sans pour autant bouleverser la vôtre. Alors que l'été approche, une période malheureusement marquée par une explosion des abandons, les refuges et associations saturent. C'est là que vous pouvez intervenir grâce à l'initiative Kiwitu. Kiwitu recherche activement des familles d'accueil temporaires et bénévoles sur Dijon et ses alentours. Le concept est simple, hein, offrir un foyer provisoire à un animal en attendant qu'il trouve sa famille pour la vie. Que vous soyez plutôt team chat ou team chien, ou que vous ayez une préférence pour les nouveaux animaux de compagnie, les reptiles ou même les animaux de ferme, chaque candidature est une bouffée d'oxygène pour les associations débordées. Être famille d'accueil, c'est sauver une vie sans engagement sur le long terme, c'est apporter de l'affection et un toit à un animal qui en a cruellement besoin, le tout sans trop mettre la patte au portefeuille puisque les frais sont généralement pris en charge par les structures partenaires. Kiwitu fait justement ce lien précieux entre les besoins des associations et vos disponibilités. Si vous avez un peu de place chez vous et beaucoup de cœur à offrir, ne tardez pas, vous pouvez envoyer votre candidature ou signaler une urgence directement sur le site kiwitu.com, rubrique contact ou SOS famille d'accueil.
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0: toute la musique que vous aimez est sur ici Bourgogne, bientôt 15h avec les infos. Mais avant, nous allons retrouver Sandra in the Heat of the Night. Sandra, grande star en Europe dans les années 80. Elle a même dépassé Madonna en vente de disques dans certains pays, devenant la chanteuse allemande ayant eu le plus de succès dans le monde, notamment grâce au projet grégorien Enigma de son mari, Michael Cretu. Sinon, on aura aussi Amir et son nouveau single s'appelle À la parfaite. Bon après-midi, les amis, vous êtes ici sur le plan de la Bourgogne.
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2: Bon courage à ceux qui bossent, il est exactement 15h. Et c'est l'heure de retrouver les infos.
3: Deux nouvelles plaintes déposées cette semaine contre Patrick Bruel pour agression sexuelle et tentative de viol. Deux femmes qui avaient déjà porté plainte en 2019, procédure à l'époque classée sans suite. Exactement 2 ans après l'attaque du péage d'Incarville, Gérald Darmanin a rendu hommage aux 2 agents pénitentiaires tués et aux 3 autres blessés lors d'une cérémonie à Caen. Il y a 2 ans, la France a été blessée en son cœur, a déclaré le ministre de la Justice, évoquant une cicatrice sans doute jamais refermée. Fin de citation. Des nouvelles rassurante de l'antivirus en France. Les 26 cas contacts sont testés négatifs, annonce la ministre de la Santé, Stéphanie Rist. 4 étaient sur le bateau foyer du virus. Les autres avaient pris l'avion avec une néerlandaise morte de ce virus. Tous restent à l'isolement à l'hôpital. Une Française de plus de 65 ans est toujours, elle, en réanimation dans un état critique à l'hôpital Bichat à Paris. 10 ans après le crash d'Égyptair et la mort de 66 personnes, dont 15 Français, la perspective d'un procès s'éloigne. Le parquet de Paris demande d'un non-lieu général, estimant que c'est un incendie déclenché par la rencontre d'une fuite d'oxygène et d'une source de chaleur inconnue dans le cockpit qui a entraîné l'accident. Une rave party tente de s'installer en Lozère, à Saint-Privat-du-Four. Les forces de l'ordre sont sur place. Environ 200 véhicules sont en route. La préfecture demande d'éviter le secteur. Et puis c'est la dernière de Didier Deschamps ce soir. Dernière sélection, dernière liste, celle des Bleus, retenue pour la Coupe du Monde 2026. Il sera l'invité du 20h de TF1.
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2: La météo avec une journée placée sous le signe des averses faibles par son début d'après-midi. Elles deviendront plus fréquentes en soirée avec quelques orages en prime. Les plus forts cumuls pourraient avoisiner les 10 mm dans le Châtillonnais. Les températures maximales à 10 à 13 degrés, 8 à 9 en montagne. Pour ce qui est de demain, le ciel sera en grande partie de la journée gris. Les nuages laisseront échapper à quelques petites pluies ici ou là. Il faudra attendre à la fin de l'après-midi pour retrouver un temps sec sur le plateau de Langres. Les températures maximales 9 à 12 degrés, 8 à 9 dans les Hautes-Côtes.
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0: Tracy Morgan, c'était Madonna Like a Prayer, extrait de l'album du même nom. Bienvenue, si vous venez d'allumer la radio, à 15h30, on va occuper votre week-end de prolongé, dedans ou dehors, hein, il vaut mieux avoir un plan B par les temps qui courent. On marque une pause et on se retrouve juste après avec Michel Berger qui nous parlera de Zorro, Libre dans sa tête. Ah, on me dit dans l'oreille que ce n'est pas le même Diego, autant pour moi. On aura aussi Jérémy Frérot et son adieu déchirant. Ah, l'amour, un rond de fumée, le fil d'une toile d'araignée. Oui, c'est beau, mais c'est pas de moi, hein, c'est de Jean-François Michel, grand philosophe du XXe siècle.
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1: Si vous cherchez la recette d'un dimanche réussi, mélangez un peu de sport, beaucoup de gourmandise et une bonne dose de solidarité. Ce dimanche 17 mai, l'association Elle Aide vous donne rendez-vous à la salle polyvalente du Rilly pour une journée qui va réveiller vos sens. Le programme commence en douceur mais avec vigueur. Entre 9h30 et 10h30, vous pourrez vous élancer pour une marche de 8 km. Le parcours vous emmènera au cœur du magnifique vignoble du Rilly, l'occasion idéale de profiter des paysages de la côte chalonnaise sous le soleil de mai. Après l'effort, le réconfort, un fameux repas bourguignon vous attend pour reprendre des forces, accompagné bien sûr de dégustation de vins locaux avec modération. Mais ce n'est pas tout. De 10h à 16h, la place du Champ de Foire s'animera avec un marché artisanal gourmand et créatif. C'est le moment parfait pour découvrir le savoir-faire des artisans locaux pour le plaisir des yeux et des papilles. En participant à cette journée, vous passez non seulement un moment privilégié en famille ou entre amis, mais vous soutenez également l'association Elle Aide. Alors n'attendez plus pour vous inscrire et venir partager ce beau moment de terroir et de générosité à Rilly.
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0: La musique d'ici Bourgogne, ses actus locales et sa bonne humeur. Dans un instant après la pause, nous allons retrouver Black dans les années 80. Puis nous aurons le nouveau Charles Doré, famille ou pas famille. Puis nous aurons Mécano, une femme avec une femme, pour nous faire passer le cap des 16h et de son cortège d'infos d'ici et d'ailleurs.
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1: Bonne fin d'après-midi avec nous, il est précisément 16h. Et c'est l'heure de retrouver les infos.
2: Dans le Finistère au Conquet, deux personnes sont mortes noyées lors d'une séance de longe côte ce matin. Cinq autres du même groupe sont hospitalisées. Toutes les victimes ont entre 60 et 75 ans. Les détails sur ici.fr. De nouvelles plaintes déposées contre Patrick Bruel, une masseuse qui accuse le chanteur d'agression sexuelle en juillet 2019. La seconde femme l'accuse de tentative de viol pour des faits remontant au printemps 2010 au domicile de Patrick Bruel à Neuilly-sur-Seine. Les deux femmes avaient déjà porté plainte en 2019. Des procédures classé sans suite à l'époque. C'est une bonne nouvelle face au risque de propagation de l'antivirus en France. Les 26 personnes identifiées comme cas contact de la néerlandaise décédée ont été testées négatives, annonce de la ministre de la Santé sur X. Par mesure de précaution, elles sont toutes placées en isolement hospitalier et continueront à être suivies médicalement et à être testées 3 fois par semaine, précise Stéphanie Rist. 16 ans après le psychodrame de l'équipe de France à la Coupe du Monde 2010, Netflix diffuse un documentaire sur la grève des joueurs. Ça s'appelle Le bus, les bleus en grève. Et ça fait beaucoup de bruit. L'ex-sélectionneur Raymond Domenech se dit meurtri et trahi. La Coupe du Monde 2026, cette fois, est Didier Deschamps qui va lever le voile sur la liste des 26 bleus dans le 20h de TF1 ce soir. Une dernière sélection pour le sélectionneur en poste depuis 2012. Et puis, on a appris la disparition de Sophie Garel à l'âge de 84 ans, animatrice radio des années 70 et 80. Elle a également été chroniqueuse dans plusieurs émissions animée par Laurent Roquet.
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1: La météo avec une journée placée sous le signe des averses faibles et par son début d'après-midi. Elles deviendront plus fréquentes en soirée avec quelques orages en prime. Les plus forts cumuls pourraient avoisiner les 10 mm dans le Châtillonnais. Les températures maximales à 10 à 13 degrés, 8 à 9 en montagne. Pour ce qui est de demain, le ciel sera en grande partie de la journée gris. Les nuages laisseront échapper quelques petites pluies ici ou là. Il faudra attendre à la fin de l'après-midi pour retrouver un temps sec sur le plateau de Langres. Les températures maximales 9 à 12 degrés, 8 à 9 dans les Hautes-Côtes.
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0: Ici Bourgogne, Tito Obispo, Plus belle la vigne, votre rendez-vous autour des vins de Bourgogne et de leur terroir. Nicolas Salin, vous êtes avec Cyril Zappellini, ingénieur qui s'intéresse au sous-sol de nos cèpes. D'ailleurs, pourquoi l'écartement des vignes diffère-t-il d'une parcelle à l'autre ?
1: Pourquoi ? Parce qu'on voit des interrangs qui sont larges.
2: Bien plus larges.
1: Bien plus larges. On peut être à peu près à 2 mètres, 2 mètres 50.
2: Oui.
1: Des vignes, il y a des pieds de vignes qui sont beaucoup plus hauts, avec des poteaux qui sont plus élevés, parce que c'est une vigne qui est en palissage, des vignes hautes.
2: D'accord.
1: Donc, en Bourgogne, ce sont des vignes basses.
2: Mmh.
1: Ce qu'on voit aussi, c'est beaucoup plus vert.
2: C'est vrai. Il y a plus d'herbes que de.
1: Oui. Ouais. Pour moi, je vois qu'il n'y a pas de travail du sol dans ces interrangs-là, qui présagent d'être permanent, donc laissé toute l'année. Néanmoins, d'un point de vue de la microbiologie, parce que je ne suis pas expert toutes les pratiques viticoles, entre les deux parcelles, sans les avoir analysées, bien sûr, mais en restant dans l'idée type de Bourgogne et le type d'Alsace, la qualité microbienne est meilleure.
2: Dans un cas plutôt qu'un autre ?
1: Dans un cas plutôt qu'un autre.
2: Avant de donner votre diagnostic, monsieur, il y a une troisième parcelle que vous voulez aussi nous évoquer avec nous.
1: Oui, là on est toujours sur une vigne basse,
2: oui.
1: Avec un interrang toujours étroit,
2: oui.
1: Mais avec un enherbement qui est implanté et donc là il y a potentiellement une velléité à garder un enherbement toute l'année. Et ça, mais c'est des cas aussi qu'on peut observer dans le Bordelais, aussi un vignoble qui a une forte densité dans ses pagements, dans le Médoc, mais avec une volonté d'avoir de l'enherbement dans les interrangs.
2: Revenons donc sur ces deux parcelles, celle de Bourgogne et celle d'Alsace, si on devait résumer. Je vous ai coupé la parole et vous m'avez dit il y a une parcelle qui semble plus qualitative.
1: Disons que on a des interrangs larges, peu denses, avec de l'enherbement, à une meilleure qualité microbienne, et très largement meilleure qualité microbienne que les interrangs courts, denses, et avec un travail du sol assez intense.
2: Donc vous, de ce que vous constatez en Alsace, le sol est de meilleure qualité ?
1: La qualité microbienne.
2: C'est ça.
1: Le côté travail du sol, on sait que c'est ça diminue la qualité microbienne des sols. C'est un impact défavorable sur la vie microbienne.
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0: Voici Bourgogne avec Pink Floyd, dont le tribute australien était le 24 mars dernier au Zénith de Dijon, et dont la version symphonique était au manège de Braque de Dole il y a deux semaines. Autant dire que dans la région, on aime bien ce groupe mythique, c'était High Hopes en 1994. On marque une pause et on se retrouve juste après avec Étienne Dao et Le Grand Sommeil, suivi de Vanessa Paradis, qui nous emmènera jusqu'à 16h30, heure à laquelle nous retrouverons l'agenda ICI Express pour occuper ce long week-end.
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1: Préparez-vous à voir les rues de Cluny s'animer d'une énergie nouvelle. Jusqu'au dimanche 17 mai, la cité millénaire se transforme en une immense scène à ciel ouvert pour le festival Cluny Danse. C'est une invitation à la célébration de l'expression artistique sous toutes ses formes, où chaque mouvement devient une déclaration. Le festival met en lumière le talent de compagnies professionnelles aux esthétiques variées et éblouissantes, mais ce qui fait l'âme de cet événement, c'est le dialogue entre les générations et les parcours. Avant les performances des artistes confirmés, vous aurez le plaisir de découvrir la vitalité des talents locaux, les élèves des conservatoires, des écoles de danse et les associations de la région qui se produiront sur scène pour partager leur passion. La danse à Cluny, ce n'est pas seulement un spectacle à regarder, c'est aussi une expérience à vivre. Si l'envie vous prend de laisser parler votre corps, des ateliers gratuits et accessibles à tous seront organisés. Tout au long de cette semaine, la ville de Cluny vous souhaite donc la bienvenue dans ces belles rues pour cette célébration de la vie et du mouvement. C'est un rendez-vous unique pour voir notre patrimoine historique vibrer au rythme des créations. Alors jusqu'au 17 mai, laissez-vous guider par l'émotion et rejoignez le festival Cluny Danse.
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0: Ici Bourgogne, c'était Indochine qui, après le Canary Bay, nous vend le chant du cygne. Ah là là, qu'est-ce qu'on se marre. Tiens, ça tombe bien, voilà l'humour en tube de Fred Ballard.
1: J'ai fait un peu de cinoche hein, dans des rôles poignants avec une spécialité, pute morte de dos à contre-jour.
2: Oui, alors c'est tout le problème dans le milieu du cinéma. On vous met vite une étiquette et pour Douli, c'est pas la plus glorieuse. Mais bon, il faut jamais dire non. Parfois, il faut savoir commencer de dos pour finir face caméra.
1: Le réalisateur m'a appelé, il me dit « Ouais, Douli, il y a un rôle de pute morte, on a tout de suite pensé à toi. » J'ai dit « Mais pas pute vivante, non ?» À la rigueur, pute à l'agonie, non ? Mort ? Bon. J'ai même pas été payée, voilà. Pute morte, bénévole, j'adore ma vie.
2: Alors, c'est vrai que c'est peut-être pas avec ce genre de rôle qu'on finit en haut de l'affiche, avec une ville à pied dans l'eau, au Cap d'Antibes, mais il n'y a pas de saut métier hein, au cinéma, il suffit d'exploiter ses talents, même les moins évidents.
3: J'ai une très belle voix. Même que je préfère des milliards de dollars avec ma voix, si ça me tentait, en faisant des voix de porno japonais. J'ai dû en regarder hein, pour écrire cette blague-là.
2: Ah ben oui, mais on n'a rien sans rien dans ce métier. Hein. Il faut savoir sauter sur tout ce qui se présente, que ce soit japonais ou pas. Le monde merveilleux du cinéma n'a pas fini de séduire Rosalie Vaillancourt, qui grimpe au rideau aussi vite qu'elle grimpe les marches. Comme quoi le rire mène à tout, même au 7e ciel.
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0: Ici Bourgogne avec This Ring dans les années 90. Vous écoutez Ici Bourgogne et vous allez retrouver à 17h Clément Lebas, ses invités et ses idées de sortie. Mais avant, Auria et Alain Souchon nous emmèneront jusqu'aux infos. À demain les amis, on sera vendredi, mais je pense que vous ne serez pas si nombreux que ça à bosser, tant mieux pour vous. Mais pensez aux autres, hein, entre deux siestes réparatrices précédées d'une grasse matinée.
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0: Alain Souchon, Quand je serai KO, sur votre radio ici Bourgogne.
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0: Il est 17h, les infos d'ici présentées par Anne Auger. Anne, encore un prix qui s'envole pour un vin de Bourgogne.
2: Le 10 mai dernier, une bouteille de La Romanée, c'est la petite sœur de La Romanée Conti, a été adjugée aux enchères à près de 135 000 euros. Une vente organisée en Suisse par une maison d'enchères spécialiste du vin et notamment des Bourgognes. 133 330 euros pour une bouteille de 1865, l'un des meilleurs millésimes du 19e siècle. Une autre bouteille de 1863 s'est vendue plus de 100 000 euros. La Romanée, c'est la parcelle qui se trouve juste à côté de La Romanée Conti, un peu plus haut. C'est le vin le plus cher du monde, La Romanée Conti. C'est aussi La Romanée, la plus petite appellation du monde. Elle fait moins d'un hectare. Les délais d'intervention des pompiers en Côte d'Or, parfois trop longs selon le syndicat majoritaire chez les pompiers professionnels, qui pointent le manque de casernes où ils sont stationnés. Il n'y a que Dijon, Beaune et Pouilly en Auxois. Ailleurs, ce sont des volontaires pas toujours disponibles ou souvent plus longs à mobiliser parce qu'ils travaillent. Le syndicat réclame des postes supplémentaires. 4 personnes interpellées dans le cadre de l'enquête sur la fusillade à Nice qui avait fait 2 morts en début de semaine, annonce du parquet de Marseille. L'enquête est notamment ouverte pour association de malfaiteurs. Tous les cas contacts liés à l'antivirus en France ont été testés négatifs, annonce la ministre de la Santé Stéphanie Rist. Le risque d'apparition d'un nouveau foyer de ce virus qui inquiète beaucoup le gouvernement est extrêmement faible, dit-elle. 26 personnes considérées comme cas contact de malades identifiées restent malgré tout hospitalisées à l'isolement et seront testées régulièrement. Une femme, passagère du bateau de croisière où le virus est apparu, est toujours hospitalisée dans un état stable. 2 nouvelles plaintes déposées contre Patrick Bruel pour agression sexuelle et tentative de viol par 2 femme qui avait déjà porté plainte contre le chanteur en 2019, plainte qui à l'époque avait été classée sans suite. Patrick Bruel est déjà visé aujourd'hui par 3 enquêtes en France et en Belgique.
0: Tout est prêt pour faire la fête demain au stade Gaston Gérard à Dijon.
2: Ce sera la 34e et dernière journée du championnat de national. Le DFCO reçoit Orléans et compte bien terminer par une victoire. Ça, c'est ce que dit Baptiste Ridira, l'entraîneur. Mais les spectateurs viendront aussi et surtout pour fêter la montée en Ligue 2 et le titre de champion de national. On y sera, nous, à ici Bourgogne, dès 17h, émission spéciale avec vous. D'ailleurs, vous pouvez encore adresser votre message aux joueurs de votre choix ou à toute l'équipe, ça se passe sur WhatsApp. Vous enregistrez le numéro d'ici Bourgogne, 03 80 42 15 15, et vous laissez votre message. On va le transmettre aux joueurs à l'antenne. C'est l'autre rendez-vous incontournable du week-end, la JDA. Hand à 2 matchs d'un titre européen. Le Palais des Sports de Dijon accueille le Final Four de la Ligue Européenne Féminine, la 2e Coupe d'Europe. Il reste que quelques places, mais les billets se sont très bien vendus. Demi-finale pour les Dijonnaises ce samedi face aux Hongroises d'Estergom. Finale dimanche, on l'espère.
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2: De la pluie et surtout, moi je trouve, du froid.
0: Bienvenue le 14 mars. Retour 2 mois en avant, non? Oui, on est bien le 14 mai et le froid, en tout cas le froid, il fait un peu plus froid que d'habitude à cette période de l'année. C'est bien de retour avec de la pluie, on l'a dit, dès ce soir et ce jusqu'à demain en fin d'après-midi. Les températures en soirée à Lys-Saint-Rennes et Châtillon-sur-Seine, 6 degrés. À Dijon, 7. À Beaune, Chalon-sur-Saône ou encore à Sœur, 8 degrés. Demain, on va se réveiller avec beaucoup de nuages, nombreux le matin, quelques petites averses et puis en fin de journée, quelques éclaircies. Mais on n'ira pas au-delà de 13 degrés demain après-midi.
2: Et le trafic, alors, c'est le week-end. C'est le long pont de l'Ascension.
0: Ça se voit.
2: C'est pas encore le week-end. Mais ça se voit, j'imagine.
0: Ah oui, je vous confirme, ça se voit bien. Là, c'est calme. Même au niveau du rond-point de la Toison d'Or, qui d'habitude bloque à cette heure-là, eh bien, tout est calme. Si vous voyez un endroit où ça bouchonne, pour le coup, de manière inhabituelle, 03 80 42 15 15. Merci beaucoup, Anne.
2: À tout à l'heure.
0: À 18h pour le journal. Et l'info reste en continu sur votre site ici.fr.
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0: Un temps comme cet après-midi, ça donne envie de rester à la maison et de faire le ménage. On va devenir maniaque comme Mickaël Sambello sur Ici Bourgogne.

0: Maniac, Michael Sambello, ici en Bourgogne.
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0: Quand un moulin devient un restaurant, ça donne quand même envie de goûter le dessert, parce que les gâteaux doivent être incroyables avec de la bonne farine. On va surtout voir sur Ici Bourgogne comment ce moulin a pu être pensé en restaurant. Le moulin de Haute-Rive, après les enfoirés, l'île au trésor.

0: L'île au trésor, les enfoirés. Je rappelle que acheter un double CD ou double DVD des enfoirés, eh bien, ça apporte 17 repas au Resto du Cœur. Il n'y a pas de période pour ça. Ils ont toujours besoin d'argent. C'est testé et approuvé. Ce matin, pour l'émission immersive d'ici Bourgogne, bienvenue chez vous. Stéphane Conchon a testé une adresse historique entre Beaune et Verdun sur le Doubs. Il a découvert pour nous le moulin de Haute-Rive, un ancien moulin construit par les moines de Citeaux, aujourd'hui transformé en hôtel-restaurant. Et il a été très bien accueilli par Noël Laligan, le propriétaire des lieux.
1: On a trouvé un trésor ce matin. Je dis pas ça complètement pour vous, Noël.
2: Merci, je pensais.
1: Vous pouvez regarder avec des gros yeux d'un coup là. Non, on a trouvé un trésor en Saône-et-Loire, à la limite là, de la Côte d'Or, à Saint-Gervais en Vallière, avec les petites grenouilles qui chantent. Petit coin de paradis. Il fallait quand même se projeter quand vous êtes arrivé en 2018, parce que ça ressemblait pas tout à fait à ça. Le bâtiment était bien là.
2: Le bâtiment.
1: Ça était là depuis le 12e siècle. Hein,
2: donc voilà. Lui, on l'a pas bougé. Il y avait un gros souci de conformité. Et ça a engrangé 3 ans de remise.
1: 3 ans ?
2: Oui, 3 ans de travaux. Bon, Covid est passé par là.
1: Oh, hein, aussi.
2: Et surtout, on a été contraint de refaire tout l'hôtel, toutes les chambres.
1: Moi, je pense aussi au parc. Parce
2: oui,
1: que quand on dit le coin de paradis, c'est qu'il y a aussi un truc qui est magique.
2: Oui, le jardin.
1: Il ne doit pas s'ennuyer, le jardinier, chez vous. Hein.
2: Bah, c'est moi.
1: Ok.
2: Voilà, c'est moi qui ai créé le jardin, les bassins, et c'est moi qui l'entretiens.
1: Et c'est vous qui avez mis les grenouilles dans le bassin, là ?
2: Non, c'est mes squatteurs. Elles sont venues toutes seules. J'essaye de les évacuer. Je les rejette dans la rivière.
1: Ah ouais ?
2: Parce qu'on les met pas.
1: Vous les mettez pas à la carte ?
2: Non, on les met pas à la carte, celle-là.
1: Bon, ce serait tellement facile.
2: Non. Oui, ça serait facile, mais je peux pas. Non. Voilà.
1: Là encore, on fait pas n'importe quoi.
2: C'est
1: pas
2: une vache de gros. Et donc, j'y remets dans la rivière, mais ça revient tout le temps.
1: Ouais. On est au pied du moulin, au pied de ce bâtiment historique. Je veux bien qu'on rentre un petit peu pour que vous nous montriez et que vous nous racontiez comment, quand on a la responsabilité comme ça d'un lieu pareil, comment on arrive à. Enfin, je parle trop fort parce qu'il y a Maëva qui est à la réception en train de prendre des clients au téléphone. Comment on rénove en conservant quand même l'esprit. Je disais trésor, mais ça peut être trésor empoisonné aussi. Hein.
2: C'était un peu le cas au début, c'est-à-dire que j'avais pas tout vu, j'avais pas vu l'ampleur des travaux, et la vraie douche froide, c'est quand on a fait venir le pompier en octobre 2018 et qu'il nous a dit que la centrale incendie était à refaire.
1: Et parce là, que ça coûte un billet, c'est ça le truc.
2: C'est ça, mais surtout il faut refaire tout un dossier administratif, le faire valider, trouver la personne pour faire les travaux. Cette contrainte nous a décalé l'ouverture. Heureusement, d'un côté, parce qu'on aurait ouvert en 2019, Covid est arrivé, on serait peut-être pas là au micro pour en parler aujourd'hui.
0: Le moulin de Haute-Rive, pour bien visiter justement ce restaurant, rendez-vous sur votre site ici.fr. Vous êtes à quelques instants de vivre une expérience magnifique, vivre des lieux en direct à la radio. Bienvenue chez vous, c'est chaque jour en direct du lundi au jeudi de 10h à 11h et ça vaut vraiment des tours. Pierre Garnier, l'horizon, c'est juste après Billy Joel, My Life sur ici Bourgogne.

0: Pierre Garnier et l'horizon. L'horizon du DFCO avec Ici Bourgogne, eh bien, c'est de monter en Ligue 2. Eh bien, Ici Bourgogne sera en direct dès 17h du stade Gaston Gérard ce vendredi. Vous avez la possibilité de laisser un message aux joueurs, au staff et aux autres supporters en envoyant un message vocal, une photo ou une vidéo sur le WhatsApp d'Ici Bourgogne au 03 80 42 15 15. Vous rentrez simplement le numéro de téléphone d'ici 03 80 42 15 15 dans vos contacts et vous pourrez ensuite nous envoyer votre WhatsApp. Alors surtout, n'hésitez pas, célébrez avec nous la montée des Rouges en Ligue 2, ça fait tellement du bien.
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0: Véronique Sanson arrive, parce que oui, de la bonne humeur, des infos et de la musique sur Ici Bourgogne. Rien que de l'eau.

0: Rien que de l'eau. Véronique Sanson sur Ici Bourgogne.
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0: On fait le point sur vos conditions de circulation encore une fois ce soir à l'antenne d'ici Bourgogne. Sachez que sur mes cartes, je vois aucun souci actuellement. Ça a l'air de bien rouler partout. Si vous voyez des endroits où c'est un peu plus compliqué de rouler ce soir, parce que je vois que même le rond-point de la Toison d'Or, rond-point de Valmy, il n'y a pas de souci. Après, on est jour férié, bien sûr, en ce jeudi 14 mai. Donc ça risque d'aller. Si vous voyez des endroits tout de même où ça bloque, 03 80 42 15 15. On fait la route ensemble sur ici Bourgogne.
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0: Dans un instant, oui, avant 18h, on vous offre vos deux places pour aller voir Laurie. Oui, elle s'arrête au Zénith de Dijon vendredi la semaine prochaine. Les deux places sont à remporter sur ici Bourgogne avant 18h. François Feldman, rien que pour toi sur ici Bourgogne.

0: François Fellman, rien que pour toi sur votre radio ici Bourgogne, votre radio locale qui aime vous partager tous les meilleurs moments musicaux partout sur la planète. C'est Décibel. Salut Émilie Mazoyer.
1: Salut tout le monde. Émilie, au rapport pour votre dose quotidienne d'actualité musicale. Toutes les filles des années 80 étaient un peu amoureuses de lui. Fab de Milli Vanilli a 60 ans aujourd'hui.

Ah, c'est pas lui qui chantait, mais qu'il était joli. Sorti l'an dernier, le film Milli Vanilli, de la gloire au cauchemar, est disponible en VOD. Je vous le recommande, j'ai adoré. Dans deux jours, samedi soir, des dizaines et des dizaines de millions de téléspectateurs regarderont la finale de l'Eurovision. Ici, étant la radio partenaire de la délégation française, allez Monroe, on vous donne rendez-vous toute la semaine à l'antenne avec Laurent Petit-Guillaume qui vous fait vivre cette 70e édition depuis les coulisses. Et on remonte l'histoire de la France à l'Eurovision dans un podcast signé Flavien Groyer.

Eurovision 2019 à Tel Aviv. Le candidat français Bilal Hassani, 19 ans, victime d'une vague de haine sans précédent. Le souvenir est marquant et le podcast disponible sur ici.fr. Enfin, de bonnes nouvelles de la star galloise Bonnie Tyler. It's a heartache. Nothing but opérée en urgence au Portugal, plongée dans un coma artificiel, puis victime d'un arrêt cardiaque à son réveil. Après une semaine d'angoisse, les proches de la chanteuse de 74 ans peuvent enfin maintenant parler de convalescence après une grosse frayeur. Un festival pas comme les autres, le Rétro C'est Trop à Tilleulois dans les Hauts-de-France, fête ses 10 ans. Alors que les tournées autour des tubes du top 50 pullulent, Rétro C'est Trop a adopté une esthétique différente. Du rock, rien que du rock, avec 15 000 festivaliers qui viennent chaque année applaudir les groupes qui les ont marqués depuis les années 60. Tears for Fears, Deep Purple, les Stray Cats, Bertignac, Alice Cooper, Trust, les Sex Pistols et ZZ Top y sont déjà passés. L'édition des 10 ans de Rétro C'est Trop aura lieu du 26 au 28 juin. Il donne très envie d'aller faire un tour en Picardie avec les B-52s, Joan Jett, Europe et Matmata.

0: L'Orbeando donc de Matmata. Merci beaucoup Émilie Mazoyer. On vous retrouve ce soir avec Décibel et Philippe Manœuvre qui sera votre invité. Il était venu nous voir en janvier dernier pour la sortie de son livre Rock. Ce soir, il nous présente la suite Roll aux éditions Hugo et Desarges.
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0: 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Laurie vous invite à une soirée haute en couleurs et en fête. Ce sera une expérience atypique, un mélange de concerts, show, club et partie avec tous ces plus grands tubes que vous attendez avec impatience. 20 ans déjà. Et pour retrouver Laurie au Zénith de Dijon ce 22 mai, vendredi, la semaine prochaine, vous nous appelez maintenant 03 80 42 15 15. Vos deux places vous attendent sur Ici Bourgogne. Marc Lavoine pour une Begin avec toi, c'est juste après Taylor Swift sur Ici Bourgogne. Opalite.

0: Pour une Begin avec toi, Marc Lavoine sur Ici Bourgogne.
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0: C'est l'heure d'aller au Zénith de Dijon ce vendredi 22 mai, vendredi la semaine prochaine, donc pour aller voir Laurie. Bonsoir Sébastien.
2: Bonsoir Clément.
0: Sébastien, vous jouez avec nous pour gagner deux places pour aller voir Laurie. Les deux places, elles sont pour vous ?
2: Ben, elles sont surtout pour mon épouse à qui j'aimerais les offrir. Et voilà, je sais qu'elle est très grande fan, donc voilà.
0: Très bien. Ben, écoutez, ça c'est déjà pas mal. Laurie d'ailleurs, votre femme pourra entendre son interview, si elle est vraiment fan, à 18h10 tout à l'heure sur Ici Bourgogne. Sébastien, j'ai qu'une question à vous poser. Il faut que vous me donniez la mauvaise réponse pour remporter les deux places. Est-ce qu'on est OK ?
2: Donc, il faut que je donne une mauvaise réponse.
0: Exactement. M'a-t-on dit que c'était une habitude pour vous de donner des mauvaises réponses ? Et là, ce soir, du coup, ça peut vous faire gagner deux places pour aller voir Laurie.
2: Ça serait parfait, alors.
0: Je vais vous faire écouter trois extraits de chansons. Il faut que vous me trouviez la seule chanson que Laurie chante. Est-ce que vous êtes prêt, Sébastien ?
2: Très bien, oui.
0: Allez, premier extrait. Est-ce que la chanson de Laurie, c'est celle-ci ou alors celle-ci ? Voici le deuxième extrait. Troisième extrait. Moi j'ai besoin d'amour.
2: Des bisous, des câlins, j'en veux tous les jours. Ah, moi je dirais que c'est la première.
0: Ah, Sébastien, alors, la 1, la 2 ou la 3?
2: La 1.
0: Est une mauvaise réponse, Sébastien. Félicitations.
2: On vous offre
0: les deux places pour aller voir Laurie. Donc, en plus, si votre femme est sympa, vous allez pouvoir aller avec elle.
2: Bah, j'espère.
0: Ah, ça passe. Ok, bon écoutez, vous allez pouvoir passer quoi qu'il arrive un bon moment au Zénith de Dijon, donc le 22 mai prochain. À très bientôt Sébastien.
2: Merci beaucoup, à bientôt. Au revoir.
0: Au revoir. Les Pet Shop Boys, It's a Scene, c'est forcément sur votre radio ici Bourgogne.

0: Les Pet Shop Boys sur votre radio ici Bourgogne. Avant aux infos de 18h, Gaëtan Roussel et tout s'en va. Et puis surtout Kim Carnes, Bette Davis Hayes.
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0: Gaëtan Roussel est sur votre radio ici Bourgogne.
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0: Il est 18h, le journal d'Ici Bourgogne présenté par Anne Auger. Anne, selon que l'on habite à la ville ou à la campagne, on attend les pompiers plus ou moins longtemps.
2: Oui, c'est ce que dit le syndicat autonome des sapeurs-pompiers majoritaires chez les professionnels en Côte d'Or. Il réagit à ce qui s'était passé fin avril à Grancey-sur-Ours, l'incendie d'une maison dans laquelle un homme avait trouvé la mort. Le maire disait avoir attendu les pompiers près de 45 minutes. Pas étonnant, les seules casernes où il y a des pompiers professionnels, c'est Beaune, Dijon et Pouilly-en-Auxois. Alors ailleurs, ce sont des volontaires, plus difficiles à mobiliser en journée, ils travaillent. Il faudrait donc des moyens pour un déploiement plus adapté, selon Gaëtan Raymond, président du syndicat autonome des pompiers professionnels en Côte d'Or.
3: Il y a quelque chose qui est évident, et ça fait des mois, des années, et ça, il faut qu'il y ait une prise de conscience nationale là-dessus, des élus, de nos politiques, etc. C'est que la journée, il y a une réalité de terrain où la disponibilité, elle n'est pas là. Et ça, c'est dû aux contraintes professionnelles, c'est dû au maillage territorial, etc. On augmenterait d'un tout petit peu certains financements, on arriverait à trouver des solutions. Et j'en veux pas l'administration, j'en veux pas la direction. Ils essaient de trouver des solutions, mais avec les budgets qu'ils ont. Et en fait, là, il faut qu'on aille chercher plus loin avec les financeurs qui nous ouvrent en fait des vannes pour professionnaliser et à tous les administrés donner un secours de qualité.
2: Et la direction du SDIS, le service départemental d'incendie et de secours en Côte d'Or, n'a pas souhaité faire de commentaires. C'est le vin le plus cher du monde et ça se confirme. Deux bouteilles de La Romanée, la parcelle qui se trouve juste à côté de La Romanée Conti, se sont vendues dimanche dernier près de 235 000 euros lors d'une vente aux enchères organisée par une maison suisse spécialisée dans les vins, particulièrement les Bourgognes. Deux bouteilles de 1863 et 1865, classées par les spécialistes parmi les meilleurs millésimes du 19e siècle. La Romanée, c'est la plus petite appellation du monde. Elle fait moins d'un hectare.
0: Quatre personnes interpellées dans l'enquête sur une fusillade à Nice en début de semaine.
2: Une fusillade probablement liée encore au narcotrafic. C'est la piste privilégiée. L'enquête est ouverte notamment pour associations de malfaiteurs. Deux hommes avaient été tués, trois personnes grièvement blessées. La demande de masques FFP2 multipliée par 5 en France en moins d'une semaine. Un chiffre dévoilé par nos confrères de France Inter ce matin, les masques FFP2 sont les blancs et pointus. La peur de l'antivirus, alors que la ministre de la Santé annonçait ce matin que tous les cas contacts recensés en France, il y en a 26, ont été testés négatifs et qu'ils restent sous étroite surveillance.
0: Le défenseur du DFCO, Quentin Bernard, devrait finalement re-signer pour une saison.
2: Il avait pourtant dit à Ici Bourgogne, c'est la fin, je rentre chez moi sur l'île d'Oléron. Il nous confiait même ce matin avoir assuré à son père qu'il rentrait à la maison. Mais le club ne cachait pas sa volonté de le garder pour la saison prochaine en Ligue 2. Le défenseur de 36 ans doit voir les dirigeants du DFCO dans la soirée. Selon nos informations, il pourrait bien prolonger pour une saison encore. Le DFCO qui nous attend nombreux demain au stade Gaston Gérard pour fêter la montée en Ligue 2 et le titre de champion national. On en parle demain matin à 7h45 avec Pierre-Henri Deballon, le président du DFCO. On lui demandera ce qu'il a prévu pour célébrer la montée lors du dernier match à domicile face à Orléans. Ici Bourgogne aussi la fêtera avec vous. Émission spéciale demain dès 17h en direct du stade avec de nombreux invités.
0: Et d'ailleurs, deux places sont à remporter ce soir à 18h45. Restez bien à l'écoute d'Ici Bourgogne.
2: C'est l'autre événement aussi du week-end, du handball. Le Palais des Sports de Dijon va vibrer dès samedi. Dijon accueille le Final Four de la Ligue Européenne Féminine de Handball, la finale à 4 de la Coupe d'Europe. Pour la JDA Hand, qui jouera donc à domicile, c'est une chance à saisir et un moment à savourer. La pivot de la JDA Lilou Pinta sait parfaitement quelle chance elle a.
4: Ah bah c'est sûr que c'est déjà un événement jouer un Final Four, je pense qu'il n'arrive pas toutes les années dans sa vie. En plus, le jouer à domicile, c'est unique et je suis hyper heureuse de pouvoir vivre ça ma dernière année à Dijon. On ne se rend pas compte de l'ampleur, je pense qu'on s'en rendra plus compte lors du coup d'envoi et de l'échauffement. Je pense que voir le palais plein avec nos familles, les supporters aussi adverses, je pense qu'on ne se rend encore pas compte. On connaît la salle, on connaît le public, donc il y a de la pression et il y a des attentes forcément lors de cet événement. Mais faut le voir comme une pression positive. Bah, pour le moment, ça va encore. Je pense que ça montera au fur et à mesure, hein, c'est certain. Mais il faut avant tout jouer naturel, relâcher comme on sait le faire d'habitude et éviter cette pression, plutôt la mettre de côté malgré l'événement qui fait que bah, c'est forcément impressionnant.
2: Il reste encore quelques places pour cet événement en la finale à 4 de la Coupe d'Europe. Ici, Bourgogne vous favorise aussi ce Final Four tout ce week-end en direct sur notre site internet ici.fr et sur nos réseaux. Et pendant ce temps, ce mur en Brionnais, en Saône-et-Loire, accueille tout ce week-end un tournoi de foot pour le moins original, le tournoi des plus beaux villages de France. 16 équipes venues de toute la France, de tous ces beaux villages qu'on découvre pendant les vacances. Ce mur en Brionnais à ce label depuis 1982.
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2: Alors, la météo, c'est de la pluie. C'est pas un super week-end de l'Ascension.
0: Normalement, le week-end de l'Ascension, on se dit tiens, ça va être bien, on sort le barbecue et tout. Là, on va rester sous la tonnelle.
2: On rallume la cheminée.
0: Ouais, exactement. Si on n'ira pas au-delà de 13 degrés demain après-midi avec un petit peu plus d'éclaircies parce que dès demain matin, eh bien, la pluie risque de tomber au réveil. Il fera 8 degrés à Châtillon-sur-Seine et à Lys-Saint-Rennes. À Dijon, 9 degrés. À Beaune et à Seurre, 10 degrés. À Chalon-sur-Saône, 11 degrés. Je le disais, il fera entre 11 et 13 degrés demain dans l'après-midi.
2: C'est l'Ascension sur les routes en revanche.
0: Ah, par contre, là, je vous confirme qu'on est bien sur un long week-end. Il n'y a personne, pas un chat en tout cas, sur mes cartes. Si vous voyez un endroit où ça bouchonne un peu plus, vous pouvez nous appeler dès maintenant 03 80 42 15 15. Stéphanie vous attend à l'accueil d'ici Bourgogne. Et c'est Charlotte qui réalise cette émission qui vous passera à l'antenne. Merci beaucoup, Anne.
2: Merci à vous.
0: Les infos restent en continu sur votre site internet ici.fr.
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0: Oh, c'est long week-end, on a envie de se faire plaisir avec la musique d'ici Bourgogne. R.E.M., Shiny Happy People. Montez le son, les plus jeunes doivent connaître cette chanson.

0: Happy People, c'était R.E.M. sur votre radio ici Bourgogne.
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0: 20 ans après, Laurie est de retour pour une tournée des Zéniths. Elle s'arrête ce vendredi 22 mai, vendredi la semaine prochaine donc, au Zénith de Dijon. Et Anthony Lang a eu la chance de lui poser plein de questions. Laurie en interview sur Ici Bourgogne, ça arrive juste après Zaz. Mon sourire.

0: Zaz, c'était mon sourire sur votre radio ici Bourgogne. On vous fait gagner des places pour aller voir le DFCO jouer contre Orléans demain. Ça se passe avant 19h. Restez bien à l'écoute d'ici Bourgogne. On a envie de vous faire plaisir aussi. Et si on interviewait ensemble Laurie ce soir?
1: Bonjour Laurie.
2: Bonjour.
1: Laurie, vous êtes de retour sur les plus grandes scènes françaises. Le plaisir et le trac sont-ils les mêmes qu'il y a 20 ans?
2: Oh oui. Je dirais même peut-être plus, parce qu'à l'époque, j'étais peut-être inconsciente de tout ce qui se passait. Aujourd'hui, je me rends compte vraiment des choses, en fait. Donc le stress, oui, bien sûr, est toujours là.
1: Et les salles sont pleines, le public est identique à celui que vous aviez dans les années 2000, ou alors il a un peu changé?
2: Bah, en fait, on est les mêmes, c'est juste qu'on a tous un peu vieilli, on a pris 20 ans. Donc à l'époque, c'était des enfants ados de 8, 10, 12 ans. Aujourd'hui, ils ont 20 ans de plus.
1: Et ils sont devenus parents.
2: Ils sont devenus parents. Ils viennent avec leurs enfants aussi. Ils viennent aussi avec leurs parents, leur papa, maman qui les avaient accompagnés au concert à l'époque. Donc parfois, il y a les trois générations dans la salle et c'était vraiment très mignon à voir.
1: Vous avez enchaîné depuis le 1er mai avec un sacré rythme, à 3 dates par semaine. Vous disiez que vous faisiez un gros travail physique avec votre coach Marine. Quels exercices vous sont les plus utiles pour tenir le coup sur scène?
2: C'est vraiment un travail global. Hein. On travaillait le renforcement musculaire, qui est très important pour après ne pas avoir des courbatures, des crampes, enfin, tout ça. Et au niveau musculaire, pour que ça puisse tenir. Et puis beaucoup, beaucoup, beaucoup de cardio aussi, pour pouvoir tenir 1h45 sur scène, avec des chorégraphies, chanter tout le show en live. Donc vraiment un travail de souffle. J'ai eu aussi un gros boulot aussi avec ma coach vocale, parce que pour tenir trois shows d'affilée d'1h45, il a fallu retravailler la voix, les techniques de respiration, au niveau du diaphragme, au niveau de tout ça, parce que c'est pas évident parfois de quand on chante, on nous demande d'être souple au niveau du diaphragme et du ventre, mais en même temps quand on fait des chorégraphies, il faut qu'on soit tonique. Donc il y avait toute une technique à savoir gérer pour faire les deux, mais voilà, ça a été une bonne préparation en amont plusieurs mois avant.
1: Ouais. Il reste quelques places pour le 22, donc ne traînez pas. En tout cas, si cette tournée était un test pour vérifier la fidélité de vos fans, je suppose que vous n'êtes pas déçus.
2: Bah oui, effectivement, j'ai été très très surprise de voir tout cet engouement et de toutes ces places qui sont vendues à une vitesse folle et de l'ambiance qu'il y a chaque soir. C'est vraiment, moi j'avais vraiment construit le show pour que ce soit une fête, d'où le nom Laurie Party. Je voulais que voilà, qu'on chante ensemble, qu'on danse ensemble, qu'on rit, qu'on pleure, qu'on se remémore tous ces beaux souvenirs. De quelques années en arrière et ça fonctionne bien et le public est très très réceptif et ça donne des souvenirs de fou quoi. Donc vraiment c'est je suis très très contente.
1: Merci beaucoup Laurie, donc à bientôt à Dijon. Je le rappelle, vous serez vendredi 22 au Zénith pour Laurie Party, ça sera à 20h. Merci
2: beaucoup.
0: The Jacksons arrive juste après Pretenders, I Go to Sleep sur ici Bourgogne.

0: Phil Jackson, Blame It on the Boogie sur votre radio ici Bourgogne. Au cinéma en ce moment, il y a le film Pour le plaisir avec Alexandre Lamy et François Cluzet. Alors pourquoi ne pas y aller ? On vous propose de voir la bande-annonce ou de l'écouter en tout cas après Florent Pagny, la dernière chanson du monde arrive sur ici Bourgogne.
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0: Fait éclate, Fanny n'a jamais eu d'orgasme.
1: Pourquoi vous venez me voir qu'aujourd'hui ?
2: Je n'ai jamais eu d'orgasme.
1: Si vous voulez jouir, va falloir bosser.
2: Ça marche pas. Bon.
1: Travailler de lâcher prise.
3: Oui.
1: Gérer la culpabilité. J'ai envie de jouir. J'ai le droit.
2: Il va falloir parler à votre mari.
4: En 20 ans, t'as jamais joué ?
1: Non.
5: 10 femmes sur 10 avouent déjà avoir simulé.
6: La taille moyenne au repos serait de...
1: Dame !
6: J'aimerais comprendre comment fonctionne le plaisir féminin.
7: Odile, mon petit, vous pouvez venir, s'il vous plaît ? Ne vous inquiétez pas, on va pas déshabiller Odile.
0: Un film avec Alexandra Lamy et François Cluzet pour le plaisir. Demain au cinéma, vous pouvez le retrouver au ciné Cap Vert de Quetigny à 13h45, 15h50, 17h55 ou 20h05 et au Pâté Dijon à 14h, 16h15, 18h30 ou 20h45.
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0: Roland Garros reprend... Eh oui, déjà la semaine prochaine. Alors, pour découvrir les coulisses de Roland-Garros, on fait confiance à Patrice Gascoigne qui nous emmène ce soir voir un documentaire de France 2. M Pokora, 1000 fois, et Madonna, Vogue. Ça, c'est tout de suite sur Ici Bourgogne.

0: Mille fois, M. Pokora. Juste avant de retrouver Patrice Gascoigne sur Ici Bourgogne, on va s'intéresser à l'actualité du petit écran. Patrice, aujourd'hui, on passe des coulisses télé aux coulisses de Roland-Garros. Vous nous parlez de la soirée étonnante proposée par France 2.
1: Levez la main ceux qui sont un peu moins concentrés sur leur travail lorsqu'au mois de mai, ils entendent ça. Le tournoi de Roland-Garros s'apprête à venir nous dissiper, mais surtout nous passionner pendant près de 15 jours. Ce sera à partir du dimanche 24 mai à suivre en direct sur les antennes de France Télévisions. Mais dès ce soir, France 2 nous propose une immersion inédite, spectaculaire, passionnante. Une immersion dans les coulisses de l'un des plus grands tournois de tennis du monde. Roland-Garros, entre les lignes, a été tourné durant le tournoi 2025. Le documentaire nous montre l'envers du décor. Pour la première fois, les caméras s'invitent là où personne n'avait encore filmé, auprès de la direction du tournoi. Et notamment d'Amélie Mauresmo, la chef d'orchestre de l'organisation en tension permanente. D'ailleurs, j'ai demandé à Julien Boisny, co-réalisateur du doc avec Yann Lénoré, en quoi Amélie Mauresmo a-t-elle été décisive dans la réalisation de ce documentaire.
2: Amélie Mauresmo a été décisive d'abord par la confiance. Ouvrir les portes d'un événement aussi exposé que Roland-Garros, ça demande beaucoup de courage, parce qu'on maîtrise pas tout ce que les caméras vont capter. Et de son côté, elle a vite compris qu'on voulait pas faire une carte postale promotionnelle, mais raconter la vérité humaine de ce grand tournoi. Ensuite, elle a été décisive parce qu'elle incarne elle-même un personnage très fort et profondément humain. C'est une dirigeante sous pression permanente qui doit arbitrer entre tradition et modernité, entre spectacle et équité, mais aussi les attentes du public qui sont fortes et le respect des athlètes qui est sa mission première. Donc je pense qu'à travers elle, on comprend qu'un tournoi comme Roland-Garros, ça se gagne aussi en coulisses. Et sans cette incarnation-là, la série n'aurait pas eu la même profondeur, tout simplement. J'en suis vraiment persuadé.
1: Julien Boisny, réalisateur du doc à voir ce soir sur France 2. Découvrez les coulisses de Roland-Garros comme jamais vous ne les avez vues. Le tout avec un parti pris de réalisation, une qualité technique, esthétique digne du cinéma. Le documentaire a été tourné durant le tournoi 2025, celui qui marque notamment les adieux de Rafael Nadal et la demi-finale historique entre Carlos Alcaraz et Jannik Sinner. Roland-Garros entre les lignes dès 21h10 sur France 2. Quant à moi, toujours premier sur le service, je reviens avec des balles neuves et de nouvelles coulisses télé demain.
0: Merci beaucoup, Patrice Gascoigne. Bon, qu'on soit clair, demain, tout se passe à Gaston Gérard. À 18h, ouverture des portes du stade pour la rencontre, bien sûr, entre le DFCO et Orléans. À 18h45, échauffement, remise des récompenses pour 5 personnes membres du staff ou joueurs du DFCO qui ont eu la chance d'être récompensés de plusieurs trophées, donc individuels. On va également avoir le coup d'envoi du match à 19h30, le début de la cérémonie, puisque oui, le DFCO est champion national. On aura la remise du trophée, le tour d'honneur et le feu d'artifice. 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Pour remporter vos deux places, Dijon-Orléans, vous nous appelez maintenant 03 80 42 15 15. C'est le moment pour vivre une super soirée demain soir au stade Gaston Gérard. Il ne manque plus que vous, 03 80 42 15 15. On se retrouve à plus Simply Red.

0: Simply Red sur votre radio ici Bourgogne. If you don't know me by now. On félicite Kevin qui nous a appelé au 03 80 42 15 15 et qui repart donc avec ses deux places pour la rencontre entre Dijon et Orléans. Nous, en attendant, on va tirer quelques flèches.
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0: C'est avec les archers Selongéens qu'on va tirer nos premières flèches ce soir. Bonsoir Michel.
3: Bonsoir.
0: Oui, parce que vous êtes un archer qui avait l'habitude. Maintenant, ça fait combien de temps que vous tirez les flèches?
3: Moi, ça fait 5 ans. C'est la 5e année.
0: C'est la 5e année. Alors, je voulais savoir, c'est fait pour tout le monde, justement, le tir à l'arc? Parce que ça n'a pas l'air évident, quand même.
3: Non, c'est fait pour tout le monde, de 7 à l'infini.
0: Vous, aujourd'hui, vous avez combien de personnes chez vous, Michel?
3: 37.
0: Vous avez 37 personnes qui viennent de manière récurrente?
3: Oui, oui. Enfin, il y a des allées. Voilà, les vacances, c'était un peu light.
0: Où est-ce qu'on tire chez vous?
3: Au gymnase des Courvelles, à Selongey.
0: Donc, c'est en intérieur ou en extérieur?
3: Pour l'instant, c'est à l'intérieur, parce qu'on est en train de préparer pour faire un terrain extérieur.
0: Et donc voilà. Après, vous allez pouvoir tirer dehors. C'est comment? Vous sortez directement, en fait, les cibles?
3: Oui, on est en train d'installer. On va mettre un conteneur grillagé pour la sécurité et tout ça, quoi.
0: Oui, bien sûr, parce que la sécurité doit être justement la chose la plus importante au tir à l'arc, parce que pour le coup, ça va très vite, une flèche.
3: Oui, à peu près, suivant les arcs, ça peut aller jusqu'à 350 mètres secondes, quoi.
0: Oui, donc ça peut transpercer quelque chose de solide, hein.
3: Ah ben oui, une planche traverse, quoi.
0: Ah oui, d'accord, donc c'est très très costaud. Et je voulais savoir, c'est quoi exactement, du coup, vos cibles? Parce que nous, on a envie de tirer sur des cibles en paille, vous voyez, mais je suis pas sûr que c'est ce qui se passe vraiment.
3: Si, exactement, c'est du destramide, c'est de la paille compressée entourée de carton, ou alors des lamelles en caoutchouc bien compressées, et ça ne traverse pas normalement.
0: Comment on fait pour participer à une de vos séances ou pour découvrir le tir à l'arc avec les archers Selongéens?
3: Ah ben, c'est simple, comme je suis le président, vous avez juste à me téléphoner et vous venez, c'est le mercredi soir, le jeudi après-midi et des fois le dimanche matin.
0: Vous tapez les archers Selongéens sur votre moteur de recherche, vous trouvez le numéro de Michel.
3: Voilà.
0: Il n'y a pas plus simple. Michel, merci beaucoup de votre temps.
3: Merci à vous et ma foi, peut-être à une prochaine.
0: Ouais, pas de problème. Si vous me prêtez un arc, je peux essayer de tirer des flèches. Mais je peux pas garantir la sécurité des gens qui seront autour, quoi, c'est le problème.
3: Non, mais vous inquiétez pas, on est là pour vous surveiller et vous aider.
0: Parfait. Merci beaucoup Michel, à très bientôt alors.
3: À bientôt et bonne journée à vous. Merci.
0: Amir, à l'imparfait, arrive juste après Fine Young Cannibals. She drives me crazy. Sur ici Bourgogne, c'est le long week-end qui continue. Et peut-être qu'il commence pour vous. Vous travaillez peut-être pas demain, alors profitez-en. Restez à l'écoute d'ici Bourgogne. On a tellement de belles choses à vous raconter.

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1: À l'imparfaite, c'était Amir sur votre radio ici Bourgogne. D'ailleurs, ici Bourgogne, ne ratez pas l'émission de ce soir de 20h à 21h. C'est Décibel avec Émilie Mazoyer qui reçoit Philippe Manœuvre pour parler de son livre Roll. Il a sorti son livre Rogue qui parle bien sûr de son histoire. Roll sort donc cette semaine et c'est donc Philippe Manœuvre qui va en parler ce soir sur Décibel avec Émilie Mazoyer.
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1: Avant les infos de 19h, un petit Jean-Jacques Goldman, ça fait pas de mal. C'est On ira sur votre radio locale, ici Bourgogne.

0: Jean-Jacques Goldman, on ira sur votre radio ici Bourgogne. Allez, on va retourner dans les années 80, 19h à 20h, histoire de bien chanter et danser comme on aime à l'écoute d'ici.
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0: Ici Bourgogne, il est 19h. Tout de suite, vos infos. Avant de se souvenir des années 80, c'est l'heure du journal d'Ici Bourgogne à 19h.
2: Trois jours après cette fusillade en plein après-midi à Nice, dans le quartier sensible des Moulins et qui a coûté la vie à deux hommes, une avancée majeure aujourd'hui dans l'enquête, puisqu'on apprend, Pierre de Cossette, que quatre suspects ont été interpellés.
3: Oui, opération policière nocturne et dans la plus grande discrétion dans un appartement du quartier des Musiciens en plein centre-ville de Nice, à plusieurs kilomètres du quartier des Moulins et de sa place des Amaryllis, sur laquelle lundi, un homme avait surgi sur une trottinette électrique avant d'ouvrir le feu devant un magasin d'alimentation, puis d'être récupéré par une voiture volée la veille à Marseille. Au sol, une vingtaine de douilles, deux hommes mortellement touchés, 38 et 57 ans, possibles victimes collatérales inconnues pour trafic de stupéfiants et six blessés, dont trois en urgence absolue. Trois jours d'enquête, tambour battant, mené par la police judiciaire de Nice. La voiture qui avait servi à prendre la fuite avait rapidement été retrouvée calcinée dans une petite ville sur les hauteurs, à une quinzaine de kilomètres de Nice. Et donc, quatre suspects ont été arrêtés. Trois à Nice et le dernier dans les Bouches-du-Rhône. Et parmi eux, le principal suspect. Les gardes à vue peuvent durer 96 heures dans cette enquête, ouverte notamment pour assassinat en bande organisée.
2: Pierre de Cossette pour Ici, l'ex-directeur du sport scolaire de Haute-Saône, mise en examen et placé en détention provisoire. Ce soir, l'homme a été piégé en ligne par un internaute se faisant passer pour une adolescente de 14 ans à l'aide de l'intelligence artificielle. Il a déjà été condamné pour détention d'images pédopornographiques. Un homme et une femme de 70 ans sont morts ce matin dans le Finistère pendant une séance de longe côte au Conquet. Cinq autres personnes du même groupe sont hospitalisées, deux en urgence absolue. Vous avez les détails sur ici.fr. Des nouvelles rassurantes maintenant sur l'antivirus en France. Aujourd'hui, les 26 cas contacts identifiés dans notre pays ont tous été testés négatifs. C'est une annonce de la ministre de la Santé. Pour autant, Stéphanie Rist précise que ces personnes vont encore rester sous haute surveillance. C'est la dernière de Didier Deschamps ce soir. Et oui, dernière sélection, dernière liste en poste depuis 2012. Le sélectionneur tricolore s'apprête en effet à quitter l'équipe de France. Il sera l'invité du 20h de TF1 pour dévoiler ses choix pour le Mondial. Et on s'attend, Jean-Pierre Blimaud, à une liste sans grande surprise.
4: Il y a d'abord les certitudes. En attaque, il y a Mbappé, Ousmane Dembélé, mais aussi Désiré Doué ou Bradley Barcola seront dans la liste. En défense, Jules Koundé, Dayo Upamecano. Au milieu, Aurélien Tchouaméni peut aussi préparer sa valise, comme quasi certainement N'Golo Kanté. Côté gardien, le numéro 1 sera Mike Maignan, le numéro 2 Brice Samba. Pour le troisième gardien, c'est beaucoup plus incertain. Le parisien Lucas Chevalier pourrait être évincé par Robin Risser, le jeune international espoir du RC Lens. Son coéquipier Florian Thauvin fait partie des grandes interrogations. Le monégasque Marnès Akliou devrait avoir plus de chance, comme l'ancien lyonnais Ryan Cherki, aujourd'hui à Manchester City. On devrait revoir Marcus Thuram, Michael Olise, deux attaquants présents lors de la dernière tournée américaine. Une liste sans vraiment de surprise, mais qui sera aussi la dernière de Didier Deschamps, qui n'avait pas caché son émotion lorsqu'il avait donné la précédente pour la dernière fois au siège de la Fédération. Cette fois, ce sera devant le très grand public, dans un journal de 20 heures, où il a pris l'habitude d'annoncer la liste des heureux élus pour les grandes compétitions internationales.
2: Et la Coupe du Monde se déroulera du 11 juin au 19 juillet, organisée conjointement par les États-Unis, le Canada et le Mexique pour une première triple organisation en Coupe du Monde. Allez, on part à Vienne pour une autre compétition, l'Eurovision. Et on prend des nouvelles de notre candidate avant la grande finale de samedi, Monroe, qui a interprété pour la première fois sa chanson Regarde. Aujourd'hui, quelques heures auparavant, elle a pu rencontrer les fans français, un rassemblement organisé dans un cadre de prestige, l'ambassade de France en Autriche, Flavien Groyer.
5: Monroe s'avance sous les dorures de l'ambassade. Une centaine de fans l'attendent dans la salle de réception. Ils reprennent en chœur sa chanson « Regarde ».

0: Une attention qui a particulièrement touché la jeune chanteuse lyrique, reconnaissable à ses longues tresses blondes.
1: Là, on est tous unis pour partager des choses qu'on aime, pour partager cette chanson, pour partager ce message et pour partager des moments comme ça. Je suis tellement contente, en fait, d'être ici avec eux.
0: Une grande partie de ses fans la soutiendront samedi soir pour la grande finale, dans la salle de concert ou dans des bars. Ils sont impressionnés par son talent, comme Erwan. C'est la première fois qu'il vient à l'Eurovision.
2: 17 ans, sortir une performance vocale comme elle l'a fait hier, c'est exceptionnel. Qu'est-ce que vous faisiez à 17 ans, vous? Elle a un talent de fou furieux et je pense qu'elle va aller très loin. Après, il faut voir si ça plaît au public européen et on espère que ça le fera. En tout cas, nous, on est derrière elle.
3: Ah, une rencontre à voir en images sur ici.fr. Flavien Groyer, l'envoyé spécial d'ici en Autriche, que nous retrouverons, tiens, notez-le, demain dans Ma France.
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5: Les nuages seront nombreux encore demain au-dessus de la Côte d'Or et de la Saône-et-Loire. On aura même des averses qui vont arriver au fur et à mesure dans la journée. Les températures, demain matin à Châtillon-sur-Seine et à Lys-Saint-Rennes, il fera 8 degrés, à Dijon 9, à Beaune et à Seurre 10 degrés. Ça va monter jusqu'à 11 demain matin à Chalon-sur-Saône. On aura un peu plus d'éclaircies demain après-midi, nous dit Météo France. Les températures, elles, ne vont pas être bien hautes non plus. Il fera entre 11 et 13 degrés.
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7: Bonsoir à tous, c'est l'heure de remonter le temps, de retrouver les chansons qu'on écoutait sur les nouvelles radios libres, qu'on retrouvait sur le boulevard des clips, sur la petite chaîne qui monte, qu'on achetait en 45 tours et qui se classait dans le top 50. Bref, c'est 100% années 80. Et ça commence comme ça.

0: Laura Branigan, Self Control.
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0: Un titre qui a bénéficié à l'époque d'un clip réalisé par William Friedkin. Et si ce nom ne vous dit rien, c'est que vous n'avez jamais connu une grosse frayeur au cinéma. C'est le réalisateur de L'Exorciste, sorti en France en 74. Mais revenons à nos années 80, et surtout évitons les angoisses. Pour la suite, ce sera plutôt festif, envoûtant, grâce à des rythmes latinos qui donnent plutôt envie de danser. C'était le but de Félix Gray avec La Gitane. Mission accomplie. En février 88, il entre dans le top 50. Il y restera 21 semaines.
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0: Al Corley, c'était Square Rooms. Mars 1985, ce titre reste 3 semaines consécutives numéro 1 du top 50. La chanson est efficace, mais c'est aussi un tube parce que Al Corley est une star. Et oui, souvenir, souvenir. Il est aussi comédien, une des vedettes de la série télé que tout le monde regarde, enfin surtout moi, Dallas. Et voilà, on les aime aussi pour ça les années 80. La suite dans un instant, Véronique Jeannot et Laurent Voulzy, Désir, Désir.
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1: C'est la 26e édition, de la foire aux graines, plantes et artisanat. Ce salon qui a lieu tous les ans à Recey-sur-Ours.

0: de kilomètres qu'on va enfiler entre affrontement et un sang suspendu. Un lien fragile va se tisser entre Alexandra Lamy et Julien Lebert. Un moment incroyable, c'est Compostelle.
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0: c'était Souvenir.
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0: Alors pour la suite, j'ai choisi un titre qui a permis au Luxembourg de remporter le concours Eurovision en 83 grâce à la française Corinne Hermès. D'ailleurs, cette semaine, je vous donne rendez-vous chaque soir en direct de Vienne pour Décibel avec Émilie Mazoyer et pour vous donner les dernières infos concernant cette 70e édition. Bah oui, la France va-t-elle, grâce à Monroe et sa chanson Regarde, ramener la coupe à la maison? Suspense jusqu'à samedi. En 83, c'est cette chanson la gagnante.
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0: Michel Sardou, c'était Musulmane. Et c'est la 212e chanson de Michel Sardou, sortie en 86. C'est lui qui en a écrit les paroles. Un tube qui a squatté le top 50 pendant 19 semaines. Joli score, hein. Allez, bientôt 20h, c'est l'heure de retrouver comme chaque soir Émilie Mazoyer dans Décibels. Mais avant cela, toujours dans les années 80, c'est Monsieur Eddie Mitchell qui arrive avec Mans.
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1: Il est 20h sur votre radio locale ici. Merci de nous avoir choisis.
2: Il est 20h et c'est Décibel, toute l'actualité musicale avec ce soir un amoureux de musique qui planque depuis 5 décennies ses états d'âme derrière des lunettes noires pour ne voir que les flammes infernales du rock'n'roll. Philman, pour les intimes et les fans, avait sorti en 2018 ses mémoires intitulées Rock. La suite, qui s'appelle tout naturellement N-Roll, vient de sortir. Mélange de souvenirs, de chroniques, d'interviews, de rencontres. 30 textes sélectionnés sur 50 années de carrière. Réjouissant comme un deuxième rappel au concert des Stones, Philippe Manœuvre est dans Décibel. Et oh, let's go!
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2: Salut à toutes, salut à tous et bienvenue sur votre radio. Ici, c'est Décibel et c'est jusqu'à 21h. Dans l'actu musicale du jour, il y a aussi les 82 ans d'un grand réalisateur américain qui nous a offert de bien belles musiques grâce à ses films. C'est George Lucas. Rendez-vous en fin d'émission si vous voulez partir un petit coup dans les étoiles. La découverte du jour s'appelle Ronnie, un vrai coup de cœur qui, je pense, devrait vous plaire. Et puis, on retrouvera Laurent Petit-Guillaume en direct de Vienne pour la finale de l'Eurovision qui approche, hein, J-2. Il vous révélera tout ce qui se passe en coulisses et croyez-moi, il s'en passe de belles. Un petit Johnny Hallyday au cinéma aussi, ça fait partie de l'actu musicale. Vous allez pouvoir acheter vos tickets dès maintenant. Et là, je file retrouver Philippe Manœuvre parce qu'entre son bouquin et son spectacle, l'attraper en studio, c'est pas facile et c'est pas tous les jours. Bonsoir Monsieur Philman.
4: Bonsoir Émilie.
2: Comment ça va?
4: Ça va bien quand je suis avec Émilie à Paris. Tout va bien.
2: C'est vrai. Alors, grosse actualité, je le disais, Philippe, on s'est vu il n'y a pas très longtemps pour parler de ton spectacle. Un enfant du rock raconte. T'es sur scène, tu racontes tes anecdotes, tes souvenirs, les artistes. T'es pas tout seul, t'as un musicien avec toi.
4: Oui, il y a Rol Poupeau, le guitariste de FFF et de Johnny Hallyday, et qui me donne l'assurance, quoi. Je me sens épaulé.
2: Alors, on s'était parlé, c'était au tout début de la tournée, t'avais fait quelques dates parisiennes et je crois une ou deux en France. Là, ça y est, t'en as fait pas mal, il y en a de nouvelles qui viennent de tomber, les amis. En 2027, Philippe Manœuvre, il va passer près de chez vous, à Troyes, à Saint-Julien, en Genevois, en Belgique aussi, il y a plein de nouvelles dates qui tombent.
4: Mais oui.
2: Comment ça se passe? Est-ce que ça te plaît alors d'aller rencontrer les fans de rock partout en France?
4: Mais c'est fantastique.
2: C'est vrai.
4: C'est fantastique, je les fais crier, j'en fais des trucs qu'on n'a jamais fait dans aucun théâtre en France, je pense. Et c'est fou parce qu'on joue dans des salles entre 700 et 1000 places. Et moi, je fais réagir la salle. C'est ça qui est incroyable.
2: Oui, tu
4: ne
2: donnes
4: pas
2: une conférence.
4: Non.
2: Toi, tu veux vraiment
4: qu'il
2: y ait un aller-retour.
4: C'est un aller-retour. Hein. On a joué en Suisse, c'était bourré de monde. Les gens étaient extatiques. Là, on était à Pinmar en Bretagne, mais les Bretons, mais je les embrasse sur les deux oreilles parce que c'est. Ils ont été, mais d'une chaleur.
2: Déchaînés. Et puis c'est beau de se dire que voilà, après la télé, la presse écrite, la radio, il y a aussi des premières fois pour Philippe Manœuvre. Et voilà, et pour la première fois, tu montes sur scène et en plus, tu te régales. Donc ne ratez pas, les amis, ce show. Philippe Manœuvre en tournée.
4: Un enfant du rock raconte.
2: Alors, je parlais de ce bouquin qui vient de sortir aux éditions Hugo. Le premier, c'était Rock. Donc là, c'est End Roll.
4: Voilà.
2: Et la quatrième de couverture nous cite quelqu'un que tu aimes beaucoup. Monsieur Keith Richards, responsable de ce solo incroyable de Sympathy for the Devil. Tout le monde parle du rock ces jours-ci. Le problème, c'est qu'ils oublient tous le rôle. Alors Philippe, c'est quoi le rôle?
4: Moi-même, franchement, j'avais sorti Rock grâce à tous les gens qu'on a fait beaucoup autour. Rock, ça s'est vendu à 100 000 exemplaires.
2: Ah ouais, c'est un carton.
4: Oui, c'était un vrai carton. Et je sors un autre bouquin juste après. Et la première dédicace que je fais, il y a un gamin, il me dit « Ah bah vous avez pas osé ». Je lui dis « Osé quoi ?» Il me dit « Après Rock, fallait faire un drôle. » je me suis dit, mais je suis trop bête, moi. Mais heureusement, j'ai des lecteurs hyper intelligents. Et donc, j'ai gardé ça dans un petit coin de ma tête. Et quand tout le monde me dit, mais vous faites une pièce de théâtre, il faut sortir quelque chose, un livre. Parce que c'est vrai, après, on aime bien se retrouver avec les gens qui sont venus au théâtre. Ils veulent acheter un livre, oui. Qu'on leur fasse une dédicace, un selfie, des choses. C'est très adorable, très sympa. Et j'avais, sauf que j'avais pas de livre. Yarol, il a ses disques. Moi, j'avais pas de livre. Alors, on en a fait un.
2: Hein. Ouais. C'est hyper réjouissant de lire Philippe Manœuvre pour la génération bébé rocker qui lisait Rock'n'Folk, pour la génération d'avant, pour ceux qui vous ont lu, c'est vrai, dans plein d'hebdo, etc. Enfin, il y a toute une histoire vraiment de la musique. Ça a été, j'imagine, hyper difficile de choisir ces 30 textes.
4: Oui, franchement.
2: Heureusement, le corpus, il fait combien ? T'as compté ou pas, Philippe ?
4: Il y a plusieurs millions de signes. Non,
2: ouais, c'est ça.
4: Comme s'il faudrait sortir trois gros bouquins de 1000 pages. Pour
2: entre les
4: tout.
2: Chroniques de disques, les rencontres, les interviews, les reportages et tout.
4: Alors souvent, il y a des gens qui me parlent de vieux textes, comme j'ai fait un immense texte sur le heavy metal. J'étais le premier en 1975, il faut savoir. AC/DC répète, ils n'ont jamais joué encore. Les groupes de Iron Maiden n'est pas formé. Et moi, je suis là à dire, il y a un nouveau truc, c'est le heavy metal, vous allez voir ce que vous allez voir. Enfin bon, je me base sur Led Zeppelin, Black Sabbath, donc c'est pas une erreur.
2: Oui.
4: Et après, j'ai dit quelles pourraient être les pistes. Bon, la plupart des groupes ont disparu, mais enfin, il y a des gamins qui m'ont dit sur Instagram, mais vous vous rendez pas compte, vous avez été le premier en France à écrire un article sur le heavy metal. Alors c'est amusant de dire, regardons ce qu'on a fait quand c'était que de la musique, que de l'aventure. Et puis, il y a des textes auxquels je tiens, textes sur le Bataclan, que j'avais écrit.
2: Ah oui, on en parlera tout à l'heure.
4: Voilà, il y a des choses que j'aime bien. Et puis, surtout, alors, il y a un chroniqueur dans le Figaro, monsieur Nicolas Nguémout, qui a dit, quand on lit un texte de Philippe Manœuvre, en fait, c'est un solo de guitare avec des mots.
2: Et il est bon, Nguémout, il a raison.
4: Ça me fait plaisir, sa définition de mon livre. Je me dis, c'est que des solos de guitare avec des mots.
2: Alors, il y a des solos drôlement barrés, un peu psychédéliques, dirons-nous, monsieur Manœuvre.
4: Ah oui, mais c'est normal.
2: Je pense notamment page 123.
4: Allez-y,
2: vous me faites peur. C'est tiré du Rock'n'Folk numéro 134, mars 1978. Vous nous emmenez dans une espèce de voyage très étrange avec John Lennon. Mmh. Et en fait,
4: j'ai la prémonition.
2: Vous avez la prémonition
4: va être assassiné.
2: De son assassinat.
4: Ouais.
2: Ça, c'est fou. On écoute quelques notes, tiens.
4: Et quand Lennon a été assassiné, beaucoup de lecteurs de rock et folk ont dit, m'ont écrit personnellement, disant, mais qu'est-ce que vous aviez appris? Comment vous le saviez? Et là, j'ai eu peur. C'est un coup, c'est incroyable. Ouais. Mais, c'est des prémonitions, je ne sais pas pourquoi.
2: Tu ne te l'expliques pas, toujours pas.
4: Voilà, il y en a eu une autre, un jour, je dirige le journal Rock et Folk et je dis en plein mois d'août, on va faire une couve Pink Floyd. Je ne sais pas pourquoi, ce qui m'a pris, il n'y avait aucune raison, aucune réédition, rien, mais je commande un grand article, le journal sort, le lendemain, Syd Barrett meurt.
2: Ah, wow.
4: Le fondateur de Pink Floyd. Alors, voilà, ça, c'est inexplicable, hein. C'est sur 40 ans de carrière. Il y a eu 2-3 fois comme ça, vraiment incroyable.
2: C'est cosmique, quand même.
4: C'est des prémonitions, voilà.
2: Ouais. Il y a un grand moment, ça, je pense que tout le monde va t'en parler. Celles et ceux qui l'avaient lu à l'époque s'en rappellent sans doute. Moi, je n'avais pas lu à l'époque et j'ai découvert dans ton livre le portrait de Gainsbourg dans Playboy en janvier 1980. Alors, avant qu'on écoute Gainsbourg pour se souvenir de ce mec incroyable, qu'est-ce que toi t'en gardes déjà en le relisant? Ça a dû te faire remonter des émotions.
4: Oui, parce que alors j'interviewe Serge, Aux Armes, etc. n'est pas sorti. Ça sort 8 jours après. Et moi, j'ai eu le test pressing. Je l'ai écouté à Metal Hurlant tout l'été. Et tous les dessinateurs de Metal Hurlant disaient, mais c'est génial. Gainsbourg fait du reggae, mais c'est fou, c'est bien. Et puis, le résultat était vraiment. Donc, je dis à Gainsbourg, cet album, ça va être le carton total. Et Gainsbourg, il rigole, il me dit « Dieu t'entende !» Parce que lui, il n'a jamais vendu aucun album.
2: Oui.
4: Mélodie Nelson, 30 000. Je t'aime moi non plus, l'album, 50 000. Enfin, alors ouais. que Johnny, Michel Sardou, Julien Clerc, tout le monde
2: millions,
4: vend des camionnés d'albums. Gainsbourg, il ne fait que des 45 tours. Il a cette image, il fait des 45 tours, mais il ne peut pas faire un album. Et je lui dis « Aux armes, etc. » c'est l'album. Et cet album va se vendre à 100 000, puis 300 000, puis dépasser 1 million d'exemplaires. Donc ça devient un des 10 albums qui ont dépassé le million en France. Il doit y avoir un Johnny, un Julien Clerc, un Sardou, un Gainsbourg. Enfin, c'est faire 1 million et demi avec un disque, c'est très très difficile. Hein. Donc voilà. Et du coup, pour Gainsbourg, j'étais un peu comme une mascotte. Mais... Donc, bon, on a fait cette interview, et dans quand on la lit aujourd'hui, on se dit, en fait, il dit au revoir à Gainsbourg,
2: un peu, hein.
4: Et il y a déjà Gainsbourg qui pointe le bout de son nez, parce que les réactions à l'album sont terribles. Notamment, il devait aller le dédicacer à Marseille, où il y avait une fête des Antilles, et des tropiques, et donc il y avait un stand de la Jamaïque, et Gainsbourg devait venir dédicacer aux armes, etc. Et les parachutistes avaient dit, eh ben nous, on va venir lui dédicacer sa gueule.
2: Oh, wow.
4: Et donc, il y avait... Gainsbourg n'avait pas osé aller dédicacer à Marseille, je le taquine là-dessus. Et en fait, il va les rencontrer à Strasbourg pendant la tournée en janvier 80. Il fait sa tournée, il fait le Palace 9 soirs, j'y suis 2 fois... Et après, ils partent en tournée. Et quand ils arrivent à Strasbourg, les paras sont dans la salle. Et Gainsbourg, alors les Rastas ne veulent pas, on entend, y aller. Gainsbourg, il dit, on va aller jouer, on va leur montrer. Les Rastas, ils disent, oh la manne, et oh, c'est, ouais. c'est l'armée, là, nous.
2: C'est dangereux,
4: on n'y va pas. Et du coup, Serge ira seul sur scène chanter la Marseillaise, le poing brandi. Et avec les paras, quand on chante la Marseillaise, obligé de se mettre au garde à vous quand
2: même.
4: Ils
2: n'ont pas le choix.
4: Ouais. C'est des images surréalistes hein, qu'on voyait à l'époque à la télévision.
2: C'est fou. On va la réécouter, tiens, cette Marseillaise reggae de Serge Gainsbourg, Aux armes, etc. Et si vous voulez lire un entretien incroyable entre Philippe Manœuvre et le grand Serge, bah rendez-vous dans N-Roll qui vient de sortir aux éditions.

0: aux armes, etc. Dans Enroll, Philippe Manœuvre continue de raconter sa vie d'enfant du rock et ses rencontres. Une sélection d'une trentaine de textes sur ses 50 ans de carrière. Il y a évidemment l'entretien avec Serge Gainsbourg. Johnny Hallyday, statut du commandeur du rock français depuis les années 60.
1: Oui.
2: Hey Joe, cours pas comme ça, dis, y a pas le feu chez toi.
0: Il commence dans les années 60. Toi, à quel moment tu commences à l'interviewer, Johnny? À quel moment tu commences à le trouver intéressant, toi, en tant que rocker?
1: Ah, mais moi, en tant que gamin, il m'a fasciné.
0: Dès le
1: début. Ah ouais, quand j'ai entendu la guitare électrique, c'est ce que j'explique dans le spectacle. J'ai jamais su si c'était Johnny ou la guitare électrique, mais j'ai entendu un truc complet de rébellion contre la musique dominante en France à l'époque, qui était l'accordéon. Tous les bals populaires, c'était l'accordéon. Il y avait des émissions avec des accordéonistes non-stop.
0: C'est
1: les
0: vrai.
1: Plus gros, les plus gros cachets de la SACEM, c'était Aimable, André Verschuren, enfin, les accordéonistes, hein, c'était un truc. Et ça, c'était en 1960. Johnny arrive et c'est la révolution. Il y a les pour et les contre, tous les croulants, comme on les appelait.
0: Ouais.
1: Parce que en 1968, soudain, ils se rendent compte de quoi. Il y a la moitié de la population française à moins de 25 ans. Et l'autre moitié, beaucoup plus de 50. Donc c'était un mélange détonnant.
0: Le titre de la chronique qui est dans le livre, c'est Johnny revient, les rocks les plus terribles.
1: Oui, c'est la chronique. C'est son album que je préfère. C'est un album que j'ai entendu qui date de 64. Et à l'époque, ils ont envoyé Johnny faire son service militaire. Quoi. Ils ne savaient plus comment faire. Ça devenait... Le général de Gaulle était concerné. Il y a eu la fête de la Nation. 360 000 personnes gratuitement sur la place de la Nation pour voir qui Johnny Hallyday. Donc, c'était le Woodstock français. Personne n'était au courant que ça existait. La télé n'est pas venue.
0: Non.
1: 360 000 personnes, rien, aucun document. 10 photos de Jean-Marie Perrier, c'est tout. Et ça, c'était quand on l'a vécu, parce qu'après, ça a continué. Donc, tout le monde, il y avait évidemment des gamins, rien n'était prévu pour un aussi grand nombre de gens.
0: Non.
1: Il y en a qui étaient montés sur des voitures pour essayer de voir Johnny. Il n'y avait pas d'écran ni rien. Les voitures étaient abîmées, donc ça tonnait. Et le général de Gaulle avait dit, s'ils ont autant d'énergie, on va les envoyer construire des autoroutes, ces jeunes. Alors, imagine Johnny Hallyday, quoi ? Donc... il faisait des réponses au général dans ses concerts.
0: Énorme.
1: Il disait, nous les jeunes, nous sommes des millions. Et toute la salle hurlait, ouais. Non mais c'était, voilà. Donc ça a eu un moment, et ben donc en 64, ils se sont dit, ça y est, il peut aller faire son service militaire. Et ils l'ont envoyé 2 ans en Allemagne. Et le consensus général, Émilie, tout le monde disait, il ne reviendra jamais.
0: Oh, mais quel horreur! Ah, ces douces années 60.
1: Ouais.
0: Alors, Philippe, c'est vrai que quand on pense à toi, on pense, oui, à tes rencontres. Alors, oui, avec Johnny Hallyday, avec les Stones, etc.
1: Tina Turner.
0: Tina, on en parlera tout à l'heure. Mais il y a des gens un peu moins connus, en tout cas du grand public en France, et que tu as décidé de mettre en avant dans ce nouveau livre. Et je pense notamment à Johnny Thunders and the Heartbreakers.

0: Alors ce beau Johnny-là, beaucoup moins connu que Johnny Hallyday, pourquoi il est dans ton livre? Pourquoi il est marquant, selon
1: toi?
0: Parce
1: que c'est un personnage. Il vient de New York, il était dans les New York Dolls. J'ai eu la chance de les rencontrer à Paris en 73, ces New York Dolls. Donc j'ai été totalement partant. Et ensuite, il est devenu un peu, avec son groupe, les Heartbreakers, c'était le meilleur groupe punk en circulation à l'époque du punk. Hein. Ouais. Ça battait tout le monde à plate couture, les Clash, les Pistols. Au début, c'était les Heartbreakers. Et malheureusement, Johnny était un toxico, comme il y en a beaucoup dans le rock. Lui, c'était la poudre, l'héroïne. C'est des drogues qui abîment énormément, qui abîment et ton portefeuille, et ta vie privée, et tout, et ta carrière, tout. Tout. Et mais Johnny, c'était un toxico, fier et heureux de l'être. Et je trouve ça incroyable.
0: Ouais. Et il t'a marqué en tout cas.
1: Ouais, hein. Il m'a beaucoup marqué parce qu'il était vrai celui-là. C'était un vrai bonhomme. Et je me souviens toujours à la fin de l'interview, il me dit ça sort quand ton interview. Alors on était en mars. Je lui dis ça sort le 15 avril. Il me dit ah, ben je serais peut-être encore vivant. Et en fait, il est mort en avril, mais pas de cette année-là, quelques années plus tard. Mais waouh, quand tu relis ça aujourd'hui, tu dis voilà, lui c'était un authentique rocker. On pourrait se poser la question, Philippe, parce que il y en a qui prétendaient, il y en a qui l'étaient, il y en a qui se laissaient emporter par le truc, mais qui étaient des authentiques rockers? Mais ce Johnny Thunders, moi, quand je réécoute toujours les New York Dolls chez moi et ses albums solo et les Heartbreakers, et je me dis c'était vraiment de la grande musique quoi.
0: C'est beau cette interview à relire qui avait été publié dans Rock and Folk en mai 1978. Alors, il y en a un autre qui n'est pas très très bien identifié forcément par le public français, ou alors pour les mauvaises raisons, c'est-à-dire pour la télé-réalité qu'il a fait dans les années 2000.
1: Ah, c'est Ozzy.
0: Ozzy Osbourne. Alors Ozzy, il est dans ton livre, il vient de nous quitter. Black Sabbath, Ozzy Osbourne, avant qu'on les écoute, Philippe, qu'est-ce que tu peux dire pour convaincre celles et ceux qui s'y sont pas encore intéressés d'y aller, mais tout droit?
1: Black Sabbath, c'est les fondateurs du heavy metal. Il n'y a pas à tourner autour du pot. Le premier album de Black Sabbath, aujourd'hui, le heavy metal, ça fonctionne. Il n'y a pas de problème. Ils ont leur festival, comme le Hellfest en France. Il y en a en Allemagne, en Angleterre, il y en a partout. Ils ont énormément de groupes. Et le metal, c'est énorme. Et il y a aujourd'hui des familles. Il y a le folk metal, il y a le metal symphonique, il y a le death metal, il y a le thrash metal. Enfin, vous voyez, il y en a beaucoup, beaucoup des metals. On compte 200-250 familles.
0: Ah, carrément.
1: Mais ils sont d'accord sur rien, sauf sur un truc. Ils descendent tous de ce premier album de Black Sabbath. C'est le début de leur histoire. Et moi, j'étais fanatique de Black Sabbath. J'adorais ce groupe qui était très décrié à l'époque. Et donc, chaque fois qu'il passait, je suppliais mon rédacteur en chef. Je disais, je peux pas aller voir Ozzy Osbourne. Voilà. Et je l'ai interviewé très souvent, Ozzy. C'est pour ça qu'il est venu aux Enfants du Rock avec Lemmy de Motorhead, où ils ont fait la fameuse séquence où Lemmy détruit la chambre. Oui. Voilà. C'est des gens que je pratiquais depuis des années. Et Ozzy on était tellement copains que j'ai retrouvé, en faisant des recherches pour l'émission, j'ai retrouvé mon vieux carnet de l'époque où je notais les adresses des musiciens.
0: Parce que l'adresse de la maison, adresse postale.
1: On n'avait pas Internet et tout. Et Ozzy m'a écrit son adresse et m'a écrit en dessous comme viens quand tu veux. Il y avait son adresse écrite. Mais alors, comme c'est Ozzy, il a pris deux pages du carnet pour écrire Kathleen. Mais
0: ça va trembler un peu.
1: Ouais, c'est tellement touchant. Oh. Dans le même carnet, j'ai les adresses de Kraftwerk, des Roxy Music. Enfin, mais c'est dingue. Wow.
0: C'est génial, le carnet, quand même.
1: Ouais.
0: Ah, c'est magnifique.
1: Mais oui, c'était une époque pré-téléphone portable. Ouais. En tant que journaliste, il fallait avoir les numéros des journaux, les numéros des attachés de presse, les numéros des artistes. Enfin, on faisait avec ce qu'on avait. Et donc, on avait tous un tout petit carnet dans la poche arrière où on notait tout, quoi, voilà.
0: J'adore. Allez, Ozzy Osbourne, on va l'écouter avec le groupe Black Sabbath. Et je pense que c'est la première fois que ça passe sur la radio ici. Ça fait plaisir, hein. C'est grâce à toi, Philippe.
1: Merci, Émilie.

0: parfait de la première à la dernière seconde.
1: Ben oui, c'est Tony Iommi, le guitariste de Black Sabbath, qui est là. Avec Bill Ward à la batterie, Geezer Butler à la basse et notre ami Ozzy aux vocaux.
0: C'est une encyclopédie du rock, sympathique et qui raconte bien, qui est mon invité ce soir, Philippe Manœuvre. Alors après ce petit Black Sabbath et votre envie folle de lire évidemment l'interview d'Ozzy qui est dans le nouveau bouquin de Philippe Manœuvre, je vous annonce que nous allons parler filles, car oui, Philippe Manœuvre n'a jamais eu de problème avec les filles, il y en a toujours eu dans ses équipes, dans les journaux dans lesquels il bossait et aussi dans les chroniques qu'il écrivait. Il y en a donc dans son nouveau bouquin. À tout de suite.
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0: Je suis avec Philippe Manœuvre, vous l'entendez? Et on est dans Décibels, l'actu musicale jusqu'à 21h, avec à venir l'anniversaire de George Lucas, la découverte du jour, une certaine Ronnie, et puis un petit tour à l'Eurovision 2026 avec notre Laurent Petit-Guillaume. Tout ça, ça sera après notre filmman national Philippe Manœuvre, qui sort aux éditions Hugo. End Roll, la suite de son bouquin rock, évidemment, End Roll, sélection d'une trentaine de textes, qu'ils soient chroniques, préfaces, articles ou encore entretiens, tirés donc de ses 50 ans d'écriture rock, c'est un bonheur. Les filles journalistes rock, il n'y en a pas toujours eu, Philippe. Toi, tu les as vues arriver.
1: Ah oui. Moi, bizarrement, je suis arrivé à un tournant quand j'ai repris la direction du journal vers l'an 2000.
0: Ouais,
1: j'ai vu arriver beaucoup de filles qui disaient « on veut écrire sur l'Europe ». Plus des filles photographes comme Carole Épinette, Marion Ruzniewski, Gaëlle Guesquière. Enfin, j'avais vraiment une équipe.
0: Marion Ruzniewski, puisque tu en parles, un chapitre lui est consacré dans ce nouveau bouquin, End Roll. En fait, tu reprends la préface que tu as écrite pour son livre,
1: oui.
0: Doing It to Death, 20 ans de photos au Bataclan.
1: Oui.
0: Est-ce que tu peux nous expliquer brièvement Marion? Qu'est-ce qu'elle fait dans ton bouquin et qu'est-ce qu'elle a vécu, Marion?
1: Bah, quand il y a eu la fameuse, le 13 novembre 2015, il y a eu l'affaire du Bataclan.
0: L'attentat.
1: Hein, l'attentat terrifiant. Et moi, évidemment, je suis chez moi. J'appelle immédiatement le responsable des concerts, Basile Farkas, qui se trouvait avec toute l'équipe de Rock et Folk à un concert des Inrecuptibles, qui était à la Cigale. Ils avaient fait venir un groupe anglais, qui était, tout le monde portait les plus grands espoirs. Toute mon équipe était au festival des Inrock. Et je dis à Basile, qui on a au Bataclan? Et il me dit, on a Marion Ruzniewski. Je me dis, oh non, c'est pas possible.
0: Photographe de concert.
1: Photographe de concert, ouais. Une petite...
0: haute comme trois pommes.
1: Ouais, c'est ce que je dis, elle est haute comme trois
0: c'est
1: pommes.
0: C'est vraiment Son sac photo est plus gros qu'elle.
1: Voilà. Et ben, elle a pris une balle dans le dos alors qu'elle essayait de sortir du Bataclan avec la première vague. Il y a un videur qui a ouvert une porte qui les a fait sortir. Elle a senti un choc. Il y a une balle qui a

0: Tu te dis, ça, c'est de la roqueuse.
1: Ça, c'est de la roqueuse.
0: La meuf, elle se prend une balle d'Al-Qaïda dans le dos, et ben, elle a la force de m'appeler pour me faire dire, je pourrais pas être à Motorhead demain, mais cette fille, elle, c'est une journaliste avec un J majuscule, quoi.
1: C'est ce que tu dis. Ne cherchez pas le héros ici, c'est Marion et tous ceux qui étaient au Bataclan ce soir-là, mort ou vif, héros du rock'n'roll.

0: cœur, Philippe, il y a aussi une reine. C'est Tina Turner.
1: Oui.
0: Ah là là, Tina Turner.
1: Animae Bollocks.
0: Ouais.
1: Animae Bollocks. Alors, elle, je l'ai rencontrée, j'ai passé 15 jours avec elle. Et une équipe cinéma dans le désert australien, à Coober Pedy, la ville des mineurs d'opale, où elle tournait Mad Max 3 avec Mel Gibson, George Miller réalisait, bien sûr, et nous, moi j'avais traduit Mad Max 2 en français, donc George Miller m'avait à la bonne, et on avait été invités avec les enfants du rock à aller sur ce tournage, voilà.
0: C'est fou. Mais alors là, pour le coup, quand tu vas la rencontrer, c'est déjà une icône.
1: Ah oui.
0: C'est déjà une méga star. Et encore là, tu n'as pas de trac.
1: Ah non,
0: pas de... c'est génial.
1: Bon non,
0: ça,
1: c'est Tina quoi. Enfin
0: c'est
1: voilà,
0: on la. C'est Titi.
1: Mais, non mais on la connaît depuis tellement, ouais. Depuis les 1967, ouais. River Deep, Mountain High, et donc on sait qu'elle fait ce métier par voilà, elle est là, et elle est tellement incroyable sur scène, tout le monde aime Tina Turner et elle l'a bien senti, elle a réussi à garder son nom de Turner,
0: ouais.
1: Dans le divorce, elle a tout abandonné, les voitures, les visons, la maison, tout. Elle a dit je pars avec les enfants et le nom, je veux garder mon nom de scène. Et donc Ike a autorisé, vu qu'il gardait tout le reste,
0: ouais.
1: Le juge a dit soyons cool et elle a gardé ce nom de Tina Turner et donc elle sait aimer, et c'est une personne étrange, elle est déjà zen, elle est macrobio, elle fait de la méditation, des fois elle dit non, là on peut pas se voir, je médite, enfin oh non mais c'est, on est tous dans un motel, hein, on est ensemble dans le motel quoi.
0: Et le texte, bah, malheureusement que tu partages, c'est sa nécro, hein, puisque
1: oui,
0: c'est sorti dans Rolling Stone France en 2023, ça c'est un exercice qui doit être particulièrement douloureux pour toi, parce qu'on sent que les artistes, quand tu les rencontres, t'es vraiment avec eux, même si c'est 10 minutes de ta vie, c'est 10 minutes où t'es complètement avec eux. Ça, c'est un exercice dur quand il y a qui s'en vont.
1: J'avais trouvé une interview de Bob Dylan à un moment où j'aurais pu devenir le critique méchant.
0: Ouais.
1: Et Dylan, il disait dans cette interview à Rolling Stone USA, il disait, est-ce que les artistes actuels ont besoin d'être piétinés? Il disait non. J'ai pas l'impression. Moi, en tant qu'artiste, j'ai plutôt besoin d'être épaulé. Oh, quand j'ai lu ça, je me suis dit, bah oui, voilà la règle de ce métier. Ces gars, ils font une musique formidable. Alors, bon, bien sûr, tous les 45 tours seront pas numéro un. Tous les albums seront pas des chefs-d'œuvre inébliables qu'on va rééditer pendant 50 ans. Mais ils essayent. Ouais. Ils font le job. Ils font la musique de, et pour ça, Ils ont renoncé à beaucoup de choses. Ils ont renoncé au pognon, souvent. Ils ont renoncé à leur famille. Ils ont pas eu des vies normales, mais ils nous ont donné la plus belle musique du monde. Alors, aidons-les, quoi. Ouais.
0: Mais il y a beaucoup d'amour dans ce livre. C'est là où je voulais t'emmener, parce que vraiment, et que ce soit le Philman des années 70 ou celui d'il y a 5 minutes, on sent que ça t'a pas quitté.
1: Non, et alors c'est marrant. Voilà. L'autre jour, on parlait d'un chanteur et quelqu'un disait, bah, s'il se retrouvait face à ce qu'il était à 18 ans, son double de 18 ans lui cracherait à la gueule de
0: donc
1: ce qu'il est devenu.
0: C'est quelqu'un qui a mal évolué.
1: Voilà.
0: Que tu ne nommeras pas.
1: Non.
0: Voilà.
1: Et ben moi, quand j'y repense, je me dis, je pense que si le Philippe Manœuvre qui a commencé à Rock & Folk à 18 ans me rencontrait, le Philippe Manœuvre de 72, de 72 ans, bientôt,
0: ouais.
1: Hein, c'est le mois prochain.
0: Le mois prochain.
1: Donc, et je pense pas qu'il lui cracherait à la gueule. Je sais pas. Je crois qu'il y aurait une compréhension.
0: Ouais. Moi, je pense qu'il te taperait dans la main.
1: Ouais, je pense qu'il se ferait un high five,
0: ouais.
1: En disant, t'as fait le job, toi aussi, tu continues, c'est bien, voilà.
0: Bah tiens, pour finir, pour se dire au revoir et merci, Philippe, c'est un des textes les plus récents que tu as écrit pour une émission de télé, La Grande Semaine, à laquelle tu participais, oui. Sur M6. Et c'est après la mort de Françoise Hardy.
1: Oh,
0: c'est
1: oui.
0: Un très joli texte, Les 10 raisons pour lesquelles nous perdons une immense chanteuse, qui montre aussi finalement que ton spectre est hyper large et que même s'il n'y a pas de solo de guitare, eh ben Françoise, ça te touche.
1: Alors Françoise Hardy, pour moi, c'est une personnalité rock.
0: Oui.
1: Et

0: elle était très contente quand je lui disais ça, parce que elle se voyait pas du tout comme une chanteuse de variété pop. Mais moi, je pense que si on aime Nico et ce qu'elle a fait avec le Velvet, bah, Françoise Hardy, c'est exactement pareil. C'est la même voix, c'est le même timbre et c'est la même façon de chanter doucement. C'est-à-dire, c'est ce que j'expliquais. Pourquoi les chanteuses devraient hurler, quoi, comme Edith Piaf hurlait, mais c'était magnifique, on adorait. Mais après, toutes les chanteuses voulaient hurler plus fort qu'Edith, plus Flossie. Alors il y avait Cora Vauquer, il y en avait d'autres. Ça y allait, c'était ça hurlait. Et Françoise Hardy arrive et elle a des choses toutes simples, très belles à dire. Dit tous les garçons et les filles de mon âge, elle va pas le hurler, elle le murmure, parce que c'est le murmure d'une adolescente qui se rend compte que sa vie commence bien mal, quoi. Personne l'aime, alors que c'est en fait une des plus belles filles du monde. Et c'est tellement touchant et c'est tellement vrai, c'est tellement juste. Et puis après, moi j'ai continué, mon ami La Rose. Enfin, cette femme était magnifique et j'avais un très bon rapport avec elle. Mais on s'est très peu vu, on s'est vu que 5-6 fois dans toute ma vie, mais c'est inoubliable. C'était, pour moi, c'était la grande Françoise.
1: Bah, tu lui rends un très bel hommage, tu lui as rendu à la télé, et c'est dans End Roll, ce nouveau livre, donc, Philippe, aux éditions Hugo, que vous pourrez acheter au merch, en coulisses, des spectacles de Philippe Manœuvre à venir. Un enfant du rock raconte. Alors, pour toi, Philippe, pour tout le monde, et pour ton chat qui nous écoute peut-être, comment te dire adieu, Françoise?
0: Avec Françoise, merci Émilie, merci beaucoup.
1: À la prochaine, salut.
0: Allez, ciao.

0: L'original s'appelait It Hurts to Say Goodbye et c'est Serge Gainsbourg qui a signé l'adaptation française des paroles pour Françoise Hardy en 1968. Allez, on quitte Philippe Manœuvre et ses souvenirs rock pour un présent, comment dire, un petit peu plus variété et extrêmement coloré. Vous voyez ce que je veux dire ? Ici, étant partenaire de l'événement et de la diffusion samedi soir sur France 2 de la grande finale, notre Laurent Petit-Guillaume national est sur place à Vienne. Salut Laurent!
1: Hey, salut la France, salut Émilie, bonsoir à tous.
0: Laurent Petit-Guillaume, oui. En direct de l'Eurovision, avec évidemment un accès privilégié, on va dire, à la délégation française et à la chanteuse Monroe.
1: Absolument.

0: comment ça, c'est un moment. Vécu ce moment, c'était ce matin.
1: Oui, absolument. Ce matin, on était convoqué à l'ambassade de France, ici à Vienne, un très beau bâtiment, magnifique. Ah. L'ambassadeur avait proposé de regrouper tous les fans français qui se sont déplacés ici à Vienne. Il y en a à peu près 200, comme chaque année. Ils sont vraiment très fidèles, de les accueillir dans les salons de l'ambassade. Et à un moment donné, Monroe est arrivé, mais il savait préparer cette venue. Donc, ils s'étaient tous réunis, ils avaient répété la chanson. Et quand elle est arrivée, ils lui ont chanté sa chanson, qu'elle a repris ensuite avec eux plusieurs fois. C'est un très joli moment, un très joli partage, un échange. Elle était hyper émue et je dois dire que nous aussi, en tant que spectateurs, on était très émus parce que vraiment, les fans de l'Eurovision sont chaque année vraiment fans de notre représentant ou de notre représentante. Et là, c'était un très beau moment. Ensuite, elle a discuté un petit peu avec tout le monde. C'était hyper sympa. C'est une jeune fille magnifique, merveilleuse. Elle a 17 ans. Elle a un charisme incroyable. Et puis, elle chante vraiment bien en direct. Là, on a pu le juger. Et d'ailleurs, vous la verrez ce soir, puisque ce soir, on est diffusé sur France 4, la demi-finale qu'on va vivre, nous, ici en direct, également comme vous, ou sur le site de France Télévisions. Et Monroe, ne loupez pas son passage. Elle passe en sixième.
0: Ah oui, ça va, c'est pas trop tard.
1: Non, c'est pas trop tard. Non. Ça commence à 21h. Je vais courir après, justement, rejoindre la salle. Et je vous recommande également le passage extraordinaire. On l'a vu cet après-midi en répétition de l'Australienne, Delta Godrem. On en a déjà parlé.
0: Oui.
1: Sur scène, c'est très fort. Et elle monte dans les sondages. Elle passe en 11e position ce soir.
0: Et voilà. Il me semble aussi que tu nous recommandes de attention à la candidate suisse.
1: Oui, elle s'appelle Véronica Fusaro. Alors elle est très connue du public suisse. Elle est auteure, compositrice, interprète. Elle a déjà sorti un album, donné de nombreux concerts, même participé au Montreux Jazz Festival. Donc tu vois, c'est quand même assez classe.
0: Oui.
1: C'est de la pop-soul assez surprenante, beaucoup moins avec des paillettes, des décolletés vertigineux, etc. que les autres. Et elle chante Alice. Écoutez plutôt, franchement, c'est une super belle chanson. On la verra ce soir dans les demi-finales.

0: mais c'est super chouette. Mais c'est presque pas assez kitsch pour faire Eurovision, non?
1: Ouais. Je me suis dit que ça allait te plaire.
0: Oui, bien vu, Lolo.
1: Autre style, dans la sélection, il y a aussi des divas. Hein. Et Chypre, cette année, a sélectionné Antigone, une bombe blonde, façon Shakira du pauvre, mais quand même, elle a tous les attributs.
0: J'adore.
1: Non, non. Le déhanchement efficace, elle danse sur une table, son titre c'est Jala, Jala, Jala. C'est entêtant. Elle est vraiment hyper sympa en plus. Vous la verrez ce soir à la télévision sur France 4. Jala, Jala, Jala, c'est un tube.
0: Ah ben, on découvre.
1: Faut la voir.
0: Ah oui.
1: Il y a du déhanchement.

0: parce qu'elle danse sur une table et les paroles de la chanson c'est je danse sur une table. Je vois qu'on a encore sorti les meilleurs auteurs compositeurs du frigo. C'est magnifique.
1: Ah, ce qu'il faut.
0: Oh là là, là les bookmakers j'imagine mettent pas tout leur pion sur cette petite dame. Oui, Antigone.
2: Non.
0: Bon,
2: non,
0: c'est comme ça.
2: En revanche, les bookmakers, ils se trompent souvent. Ça n'a pas évolué. Les trois premiers, c'est toujours la Finlande, la Grèce et le Danemark. Et ensuite vient la France, ensuite vient Israël, ensuite vient l'Australie. Mais il faut se méfier du représentant danois. Il s'appelle Søren Torpegaard Lund. Lui aussi, lui, c'est un très grand chanteur. Moi, je parle pas bien ces langues-là.
0: Oui, c'est normal.
2: Ouais, on est d'accord. Mais alors, lui, il est très connu aussi dans son pays parce que c'est un grand chanteur de comédie musicale. Il a joué dans West Side Story, Kinky Boots, Roméo et Juliette au Danemark. Et pour l'anecdote, l'organisation de l'Eurovision avait juste demandé qu'il modifie sa tenue, jugée trop provocante. Bon, ils sont un peu coincés du.
0: Oui.
2: Parce que franchement, vous verrez, il n'y a rien de grave. Et la chanson s'intitule For Vigar Jim.
0: Oh là là, quel accent! Merci Laurent, un des favoris. En tout cas, il nous fait une remontada au niveau des bookmakers. Il s'appelle Søren Torpegaard Lund. On le découvre grâce à toi. Bonne demi-finale, Lolo. Et à demain soir, en direct.
2: À demain.
0: Oui! Oh là là, pour la veille de la finale. Bisous! Oui.

0: Soren Torpegaard Lund. Voilà, c'est pas si difficile de... Non, si, quand même, c'est difficile, j'avoue. Voilà, un des favoris de ce concours Eurovision. Demain, on sera avec Laurent Petit-Guillaume, à nouveau, en direct de Vienne. Et il nous racontera les derniers potins, j'espère les bonnes nouvelles de la délégation française. On envoie évidemment nos meilleures pensées à Monoro. Et puis voilà, samedi soir, vous vivrez la finale en direct à la télé sur France 2, avec votre radio ici.
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0: Depuis la mort de Johnny, tous les ans, le 15 juin, qui est le jour anniversaire de la naissance de Johnny Hallyday, eh bien, ses héritiers, celles et ceux qui sont là pour faire vivre sa musique et sa mémoire, préparent toujours un événement pour les fans qui auraient envie de se retrouver ce jour-là. Et là, depuis quelque temps, ça se passe au cinéma. Donc là, si vous êtes fan de Johnny Hallyday, sachez que vous avez rendez-vous au ciné le 15 juin pour découvrir sur grand écran un de ses concerts cultes. C'est le Bercy 1995 qu'on appelait le Lorada Tour. Lorada, c'était le nom de sa maison pour Laura et David. Le Lorada Tour, donc de 95. Une projection unique dans toute la France. Le 15 juin, donc, les billetteries sont déjà ouvertes et ça sera évidemment l'occasion de se retrouver entre fans et de chanter très fort. Hein, parce que oui, c'est un concert, mais c'est aussi pas mal un karaoké, il faut bien le dire. Écoutez comment ça sonnait Johnny en 95 à Bercy sur le Lorada Tour. Voici Gabriel.

0: Dalida, Laura Datour dans une sélection de cinéma partout en France. Ça sera le 15 juin.
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0: Ah, mon coup de cœur du jour, c'est une jeune artiste dont je vous avais parlé l'année dernière, au moment de la sortie de son premier EP qui s'appelait La Romance. Elle, c'est Ronnie. Elle est née à la fin des années 90 à Grenoble et elle sort de la musique depuis 2023 sur le label français Enterprise. Elle a sorti le 30 avril une nouvelle chanson que j'adore qui s'appelle Encore un peu. Et je me suis dit que ce serait une bonne idée qu'on découvre ce titre ensemble ce soir. C'est le coup de cœur de Décibel. Encore un peu, signé Ronnie.

0: 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Elle s'appelle Ronnie et la chanson Encore un peu vient de sortir.
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0: Ah, c'est l'heure de la chanson anniversaire. Et ce soir, nous célébrons l'anniversaire de l'Américain George Lucas, grand réalisateur hollywoodien, 82 ans aujourd'hui. Un saint homme, si vous me demandez mon avis, vu qu'il a déjà réalisé des films incroyables. Évidemment, La Guerre des Étoiles, American Graffiti. Et puis, en tant que producteur et réalisateur, il a donné beaucoup de bonheur et beaucoup de plaisir à beaucoup de gens de plein de générations différentes. Hein, derrière Indiana Jones, Willow, et même le petit dinosaure et la vallée des merveilles. Il y a George Lucas, et oui, alors joyeux anniversaire à cet homme qui nous a fait passer des heures et des heures de bonheur cinématographique et qui nous a tous mis à la musique classique et symphonique. C'était quand même pas gagné, mais c'est bien grâce à George Lucas que nous écoutons ce soir dans Décibel, sur votre radio ici, l'Orchestre Symphonique de Londres jouant en 1977 une composition de John Williams. C'est le thème principal de Star Wars et normalement, vous allez adorer ça.

0: Et joyeux anniversaire à Georges Lucas, 82 ans aujourd'hui. Décibel, pour ce soir, c'est fini. Et demain, tiens, on restera dans l'ambiance musique de film, puisque notre invité, ça sera un des Français les plus reconnus dans le monde en ce qui concerne les musiques de film depuis les années 80. C'est Eric Serra. C'est à lui qu'on doit notamment la musique du Grand Bleu et aussi de Nikita, Subway ou encore le cinquième élément. Eric Serra, qui célèbre ses 40 ans de carrière en faisant une grande tournée. Alors, ce sera après les grandes vacances, mais là, comme on s'est dit qu'on était en plein Festival de Cannes et que vous alliez peut-être avoir un petit peu envie de goûter au cinéma, et ben, c'est ce qu'on va faire demain soir dans Décibel. Il me reste, et c'est très important, un petit peu de temps pour remercier l'équipe de l'émission. Il y avait ce soir Iris Guitoni, Basile Combes, Elorie Roussillon et Franck Moilier. Et puis vous, évidemment, hein, parce que si vous n'êtes pas là, tout ça ne rime à rien. Je sais que le blind test vous manque un petit peu cette semaine, mais voilà, à cause de l'Eurovision, on ne fait pas de blind test. Promis, dès la semaine prochaine, on s'y remet. Promis juré.
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0: Et à 21h sur votre radio ICI, la musique continue. Bonne soirée.
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5: Et si on ramenait un truc qu'on trouve un peu ringard, mais que moi j'aime beaucoup, c'est la tectonique. Voilà, et il y a un titre phare qui accompagne bien la tectonique et c'est Je vais vite de Laurie.

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0: En 2009, Calogero traverse une période de doute. Il sort l'album L'Embelli et fait alors appel au service de Jean-Jacques Goldman pour le titre C'est dit.
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1: En 1982, c'est une erreur de guitare qui est à l'origine d'un des plus grands tubes du groupe Téléphone.
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1: Téléphone travaille dans les studios mythiques de Jimi Hendrix à New York. Lors d'une répétition, Louis Bertignac rate un accord. Ses doigts glissent, le son est sale, mais le déclic est là. Plutôt que de corriger la note, il décide de bâtir tout le morceau autour de cet accident inspiré des Rolling Stones.

Autre fait notable, la batterie de Kolinka est enregistrée dans la cage d'escalier du studio pour une résonance massive. Un mélange de maladresse et de génie qui a surpris la rigueur des ingénieurs américains.

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1: L'immense Johnny, monsieur Johnny Hallyday. 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
1: Bonjour, mon nom, évidemment, c'est Joseph Fragomène, en italien Giuseppe Fragomène, alias Mazarin. Messieurs, dames, bonjour. Le musée que vous allez visiter, c'est toute ma vie.
2: Le musée dont nous parle Joseph Fragomène retrace des centaines d'années de costumes. Il a été créé de toutes pièces à l'Espar Médoc et il est à l'image de cet homme de 90 ans. Joseph est né en Italie, mais son cœur bat pour la France depuis 70 ans. Il a été couturier de star à Paris avant de poser ses valises dans le sud-ouest et au cœur du Médoc. Il nous reçoit dans son musée, habillé tout en bleu.
1: Regardez la photo avec Michou, je suis là avec Michou, c'est moi qui ai donné la couleur en 70. Il n'avait pas les moyens de se payer le costume chez moi. Il rentre dans la boutique à Place des Vosges et il m'a demandé, monsieur Mazarin, pourriez-vous me faire un costume? J'ai regardé ses yeux, je dis, vous savez, tellement des yeux bleus, jolis et beaux, franchement, vous devrez vous habiller en bleu ciel, ça vous va très bien. Et c'est à partir de ce jour-là qu'il s'habillait tout le temps en bleu.
2: Qu'est-ce que vous avez fait à Paris de beau? Parce que là, je vois face à nous des tas de photos de stars, d'Alain Souchon à Karen Cheryl, de Philippe Chevalier à Ariel Dombal.
1: Tous les stars de cinéma de France, des 70 en 2000, venaient chez moi.
2: Pourquoi venaient-ils chez vous? Est-ce que c'était pour leur costume personnel ou pour les rôles qu'ils allaient jouer?
1: C'était pour le cinéma. J'étais obligé d'habiller l'artiste.
2: Charles Aznavour est en photo.
1: Il était très content de s'habiller chez moi parce qu'on avait la même taille. Et d'ailleurs, on mettait des talons tous les deux à l'intérieur de la chaussure pour s'agrandir.
2: Qu'est-ce que ça fait d'habiller les gens, les stars, les personnes célèbre. Est-ce qu'on a un petit peu de pression?
1: Oui, une seule fois, avec un seul comédien, un italien, qui s'appelle Michel Piccoli, figurez-vous. Je croyais qu'il était gentil. Non, pas du tout. Ce monsieur, il voulait un costume près du corps. Et une fois fini, oh monsieur, il est trop serré. Et surtout, je n'osais pas lui dire, mais monsieur, vous savez la tête en avant, vous savez les épaules basses, vous savez le dos rond. Franchement, vous êtes mal foutu. Mais je ne pouvais pas le dire.
2: Est-ce qu'on peut dire que vous avez, depuis Paris, habillé toutes les stars et les politiques, et depuis l'Espar Médoc, créé un musée du costume aussi. C'est-à-dire que c'est le fil conducteur de votre vie, tout ça.
1: C'est un musée que j'ai mis sur scène tous les costumes du cinéma et le théâtre.
2: Dans le musée, Joseph, il y a une partie consacrée à la Révolution française. C'est l'époque où on coupait des têtes et vous avez reconstitué cette partie de notre histoire avec les costumes dédiés.
1: Vous savez, Marat, Danton, Robespierre.
2: Qu'est-ce qu'on voit là?
1: Parce que là, c'est une guillotine avec la tête de Marie-Antoinette qui tombe. Je peux faire même le bruit de la lame. Comme il tombe. Alors évidemment, il y avait le bourreau qui tirait.
2: C'est ça qui est bien dans votre musée, c'est qu'effectivement, il y a les costumes et les accessoires. Mais c'est vraiment une exposition très complète.
1: Regardez la lanterne, d'où vient la chanson. L'aristocrate, la lanterne. L'aristocrate, le pondera.
2: Le palais du costume Mazarin est plus qu'un musée. Il est un lieu de culture et d'histoire. Il est aussi un endroit de témoignage, incontestablement celui d'un homme dont la passion a toujours été dévorante pour le travail du tissu, l'art de créer des vêtements et finalement des costumes.
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3: Nous sommes dans les années 1970. Un ovni se pose à Chasseneuil. Dans cette soucoupe volante, attention, pas d'extraterrestres, mais des gens en maillot de bain.
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4: Vincent Bretagnol.
3: Cette drôle de piscine en forme d'ovni est ce qu'on appelle une piscine tournesol. En fait, il s'agit d'un modèle qui a poussé en France dans les années 70 et qui a pour origine un programme lancé par l'État en 1969. Ce programme, nommé 1000 piscines, intervient dans un contexte marqué par deux événements. D'abord, le fiasco des nageurs français aux Jeux Olympiques de Mexico en 1968. Ensuite, plusieurs noyades tragiques impliquant des enfants. Résultat, eh bien, il faut apprendre à tous les Français à nager, vite et partout. Pour cela, un concours est lancé afin de concevoir des équipements innovants, économiques et facilement reproductibles. Et le type tournesol est l'un des plus caractéristiques. Il est l'œuvre de l'architecte Bernard Scholler. Alors attention, 1000 mètres carrés au sol, 6 mètres de haut, cette piscine était révolutionnaire à l'époque. Il faut imaginer 36 arches métalliques qui soutiennent un dôme de plastique en partie escamotable et pivotant afin de profiter au maximum du soleil, d'où son nom, hein, le tournesol. Dedans, on retrouve tout le nécessaire, un bassin de 25 mètres, des vestiaires, des douches, bref, un vrai vaisseau spatial aquatique.
4: Mais cette piscine tournesol de Chasseneuil-sur-Bonnieure était-elle le seul modèle construit dans notre région ?
3: En France, entre 1972 et le début des années 80, il y en a eu 183 construites sur les 250 prévues au départ, dont 18 en Nouvelle-Aquitaine. Mais attention, hein, la moitié a déjà disparu, à l'image de celle qu'il y avait à Châtel-Aillon-Plage. Il faut dire aussi que ces piscines tournesol, eh bien, elles ont tendance à mal vieillir. Maintenir ces structures à flot, sans mauvais jeu de mots, coûte cher et les rénovations ne sont pas toujours simples à réaliser. C'est pour cela que la piscine tournesol de Chasseneuil est un vrai petit morceau de patrimoine des Trente Glorieuses, toujours bien vivant avec près de 40 000 usagers par an. Les gens sont sensibles à son charme rétro-futuriste, à ses petits carreaux de faïence ou à ses grands hublots. Alors en cette fin d'été, eh bien, si vous passez du côté de Chasseneuil, n'hésitez pas à aller piquer une tête dans cet ovni.
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5: Je rêvais d'avoir une maison à la campagne. Cette maison, c'est comme si j'y étais née. C'est ma maison de famille.
6: Ma maison s'appelle l'Ostao de la Mar.
7: C'est une maison un peu envoûtante.
8: Eh bien, vous voyez, des livres et trois fenêtres qui me donnent le paysage du pays, comme si c'était trois tableaux.
9: Ils ont vécu ici.
10: Thibaut Gaudry.
11: Ah, je m'appelle Nina Simone.
9: L'histoire de Nina Simone, c'est celle d'une petite fille amoureuse de Jean-Sébastien Bach qui rêvait de devenir la première pianiste concertiste noire américaine. Mais qui grandit dans l'Amérique profonde des années 30 et 40 où la ségrégation raciale est de mise.
12: I put a spell on you. J'ai commencé à étudier le classique à 5 ans.
13: Et vous avez continué, vous avez eu vos diplômes.
12: Et après, j'ai obtenu le doctorat de musique de Amherst University.
9: Élève studieuse, oreille absolue et jeune prodige, elle ne parvient pas à intégrer l'école de musique dont elle rêvait, brisant la carrière à laquelle elle aspirait. Et elle emportera le regret et la douleur toute sa vie.
12: I'm sorry that I didn't become the world's first black classic pianist. Oh yeah, I think I would have been happier. I'm not very happy now. Oh yeah.
9: Finalement, c'est par le jazz qu'elle connaît la gloire. Nina Simone devient aussi l'une des voix de la lutte pour les droits civiques des Noirs. Mais avec une sensibilité à fleur de peau, des douleurs de l'enfance qui ne sont jamais loin, sans compter des troubles bipolaires et des phases de dépression, elle finit par quitter les États-Unis, voyage beaucoup, et c'est naturellement en France qu'elle trouve refuge dans les années 80. Elle, la francophile, qui a connu le succès en reprenant « Ne me quitte pas » de Jacques Brel, et qui a choisi son nom de scène après avoir vu « Casque d'or » avec Simone Signoret.
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15: Pour Nina Simone, comme beaucoup d'artistes noirs de cette époque, la France est un pays très très important, parce qu'on a cette image réelle, à l'époque, d'un pays ouvert. Par exemple, prendre un bus ou un métro à Paris, ben, on prend le métro et le bus avec les Blancs. On n'est pas dans des compartiments séparés. Et la France est une terre d'asile.
9: Elle vit 2 ans à Paris, enregistre quelques chansons et fait quelques concerts, puis en repart, avant de revenir une dizaine d'années plus tard. En 1992, elle s'installe à côté d'Aix-en-Provence, à Bouc-Bélair. C'est là qu'un après-midi de juillet 95, excédé par le bruit que font 2 adolescents jouant autour de la piscine de la villa voisine, elle tire un coup de pistolet à grenaille et blesse légèrement l'un d'eux. Elle écopera de 8 mois de prison avec sursis et une obligation de soins. En 1998, elle déménage à quelques kilomètres, à Carry-le-Rouet, où elle s'éteint le 21 avril 2003. Lors de ses funérailles, à l'église de Carry, une sono joue « Ne me quitte pas ». Sa grande amie, la chanteuse Myriam Makeba, est là. Elton John a fait envoyer des roses jaunes, avec un petit mot. « Tu étais la plus grande, et je t'aime ». Sa fille, Lisa, prend la parole, pour rappeler combien Nina aimait la France, et demande de ne pas laisser son souvenir s'éteindre. Son souvenir et sa voix sont toujours là. Elle ne nous a jamais vraiment quittés.

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1: Et adieu, mélodie, Kushiba. Vous allez bien, France?
2: Très, très bien. J'ai une pêche aujourd'hui.
1: Bon, mais tant mieux. Moi, je ne sais pas. Je n'ai pas bien dormi la nuit dernière. Et il passe plat dormite, là, l'année passée. Vous savez pourquoi?
2: Ben non.
1: Ben à cause de mes voisins. Ah. Ils m'ont empêché de dormir. Alors, mais, à quoi arrive au paga et les grands gauches périéo? Alors, heureusement pour moi, grand gauches périéo, ça n'arrive pas souvent. Mais quand même, quel sagan que mes voisins ont fait la nuit dernière.
2: Quel sagan? Alors je connais pas, qu'est-ce que ça veut dire ça?
1: Mais qu'est-ce que le sagan? Oui. C'est le bruit, le sagan c'est le vacarme, le tapage. Vous voyez le genre de nuit que j'ai passé.
2: Oh là là, oui.
1: Alors faire du sagan, faire des sagan, c'est faire du bruit. Chez nous, en français régional, en francitan, vous pouvez entendre quel sagan et qu'une sagan, un sagan du diable, une sagan del diable, en version originale. Le sagan, c'est aussi le tapage consécutif à une querelle. Quel sagan?
2: C'est marrant parce que Sagan, moi, ça me fait penser à Françoise Sagan.
1: Ah, c'est vrai, vous avez tout à fait raison. Mais oui, Françoise Sagan, effectivement, une femme de lettres française. Ben, Noscudo, en Corsia Cazar en 1935, née dans le Quercy et dans le Lot à Cajar en 1935 et décédée en 2004. Alors, une précisionnette, elle passe au nom officiel. En réalité, Sagan n'était pas son véritable nom. Elle s'appelait Françoise Quarez. Fifinal, la question que nous pouvons poser à Franz, on peut se poser cette question. Pourquoi avait-elle choisi ce pseudonyme Sagan? Ben, peut-être espérait-elle que son nom fasse du bruit.
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3: Hier, vous étiez supporter du MUC 72, aujourd'hui vous êtes supporter du Mans FC, bravo Vincent Malher. Et comme vous, Vincent Malher, qui se partage entre la France et l'Autriche, est parvenu à se constituer une incroyable collection de maillots authentiques de joueurs de l'équipe sartoise. Vincent Malher, légende d'ici.
4: Bonjour, je m'appelle Vincent Malher, j'ai 45 ans, je suis né au Mans. Je me partage aujourd'hui entre le Mans, où j'ai une maison, et puis l'Autriche. Mon métier, c'est vice-président pour un grand groupe logistique français, où je m'occupe de tous les entrepôts en Europe. Et ma particularité, c'est que j'ai réuni une collection de maillots du Mans FC MUC 72 de plus de 100 pièces. Et moi, j'étais à l'école au Mans, j'ai fait Bellevue, j'étais pas un très très bon élève. Et puis, j'ai financé mes études avec de la logistique. J'étais préparateur de commandes pendant les week-ends. Aussi chez Ouest France, où j'ai travaillé 10 ans sur le circuit en animateur commercial. J'ai fait pas mal de courses. Comment je suis arrivé à mon poste de vice-président avec un effectif de plus de 30 000 personnes? Eh bien, par la base, petit à petit, j'ai augmenté donc mes effectifs, mes fonctions, pour arriver maintenant à être gérer une équipe en Europe. Toutes les semaines, je prends l'avion. J'ai réussi à constituer une collection de plus d'une centaine de maillots du MUC 72, puis ensuite du Mans FC. C'était pas intentionnel au départ. Quand j'étais enfant, je faisais des revues de presse. Je collectionnais tous les articles de journaux. Et puis j'ai eu l'idée de faire une revue de presse pour chacun des joueurs que je distribuais en fin d'année. Magie, j'ai reçu un jour de la part d'un joueur, Aziz Alouali, je m'en souviens comme si c'était hier, son sac de sport à la fin du dernier match de l'année contre l'Olympique de Marseille, avec son maillot que j'ai gardé précieusement. Ça m'a donné l'idée, en fait, de continuer, d'aller voir, d'aller à la rencontre des joueurs de foot, qui étaient pour moi intouchables à l'époque. Hein. J'étais jeune, j'étais très jeune. De fil en aiguille, un maillot, deux maillots, 10 maillots. Et puis, cette collection de maillots, qui la collection démarre des années 90, j'avais 10 ans à l'époque, jusque dans les années 2010, quand je suis parti du Mans pour des raisons professionnelles. Aujourd'hui, ma collection, donc c'est plus d'une centaine de maillots du Mans. Ce que j'aimerais faire de la collection, ça c'est une vraie question. Je suis en lien avec la ville du Mans, avec le département, pourquoi pas. Et j'aimerais beaucoup la mettre à disposition pour pouvoir en faire profiter un maximum de personnes. Voilà, c'était Vincent Malher. J'ai été heureux de vous parler de mon parcours, de mes passions. Et je voudrais vous dire que l'important dans la vie, c'est de vivre chaque jour des choses magiques.
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5: Bonjour Serge Papagali.
6: Oh monsieur Thomas, que faites-vous là? Bah si en fait c'est votre boulot, vous êtes là.
5: Vous êtes là depuis
6: minuit, vous avez pas quitté.
5: Au moins ça.
6: Dauphinois, bien le bonjour également. Alors aujourd'hui, allons chez les Dolomoises et les Dolomois, dans la bonne ville donc de Dolomieu. Il doit y avoir des amoureux, parce que c'est la Saint-Valentin aujourd'hui.
5: Oui.
6: Il y a des amoureux pendant tout le Dauphiné, on est tous amoureux. Ça tombe bien parce que ce soir, moi j'y joue justement à Dolomieu. Ben oui, donc moi j'y suis vraiment en chair et en os. Plus en chair qu'en os d'ailleurs, enfin c'est autre chose. Ben, Dolomieu, la commune natale de... Alors prenez des notes. Prenez des notes, les gars. La commune natale de Déodat Grattet de Dolomieu.
5: Rien que ça.
6: Déjà, un gars qui se prénomme Déodat, chapeau bas. Je crois même que la Saint Déodat n'existe pas, à mon avis. Bon, c'est vous dire, hein, moi. Mais bravo à ce géologue célèbre qui a découvert la Dolomie et laissé son nom au massif des Dolomites en Italie. Ben, je suis sûr que vous n'êtes même pas quatre à le savoir, ça. Ben, maintenant, vous serez des millions, parce que vous êtes des millions à nous écouter. Bon. C'est ça aussi, ici, Isère, le savoir à portée d'oreille, bien sûr. Je continue. La Dolomie est une roche sédimentaire carbonatée. Bon, d'accord, j'arrête. J'en vois deux qui roupillent, monsieur Thomas. Non, il rigole, ça va, bon. N'empêche, ça fait plaisir de savoir que le nom Dolomieu a un rapport avec les Dolomites dauphinoises, celle-là, bien sûr. Nous sommes bien sûr...
5: Quand même.
6: Ah ben oui, quand même. Nous sommes sur les terres froides iséroises. Les fameuses terres froides, vous savez, qui n'existent pas vraiment. En fait, puisque personne n'accepte de reconnaître qu'il habite bien dans cette terre pas chaude. Moi, j'y ai tourné beaucoup, mais là, la réponse est toujours « Non, mais les terres froides, non !»
5: C'est plus loin.
6: Ça commence plus loin. Après le ruisseau. Mais je m'en fiche, moi j'aime bien tous les Dauphinois, même celles et ceux qui sont au pôle Nord. Attention, j'ai pas dit le Groenland, hein, parce que oh là là...
5: Oula, oui, attention.
6: Oh là là.
5: En ce moment...
6: Ouais. Laisse-nous tomber, si Trump s'intéresse aux Dauphinés, on est foutus. Non. Pas d'iceberg à Dolomieu. Mais en revanche, dans le secteur de l'étang, un ruisseau qui s'appelle le Pissou. Ah bon, ça va, ouais, mais ça va prêter à rire, bien sûr, on va éviter
5: ah bah
6: de se
5: voilà.
6: Ne nous moquons pas. Le Pissou passe donc à côté de Dolomieu, et on y trouve, écoutez-moi bien, une espèce protégée, mais oui madame, mais oui monsieur, l'écrevisse à pattes blanches, qui peut donc aller où elle veut, puisqu'elle peut la montrer.
5: Eh ben oui.
6: Sa patte blanche. Elle en a même plusieurs, quand elle peut aller où elle veut, en fait. Tout ça se passe en Dauphiné, et dans le Pissou, qui n'est pas un très, très grand comme ruisseau, hein. C'est juste, un petit pissou.
5: Oh
6: non,
5: là
6: mais
5: là.
6: J'ai pas pu. Non, mais je me suis dit, je la fais pas, puis j'ai dit, si, il faut que je la casse, parce que c'est un
5: ruisseau. Vous allez la garder pour ce soir, celle-là, Serge.
6: Un petit pissou, mais ce soir, je vais peut-être le refaire. Tiens, pendant que j'y pense, en parenthèse, demain, 15 février, après notre départ, hein, aura lieu une vente au boudin dans les Halles. Aucun rapport avec notre venue, parce que c'est un pur hasard. Pour ça que j'ai bien précisé, après notre départ. Hein. Bon, j'embrasse tous les Dolomois et les Dolomois, même celles et ceux qui ne viendront pas nous voir ce soir. Moi, je suis comme ça, moi. Moi, j'embrasse tout le Dauphin. Tous les Dauphinois qui existent, parce que dans le coin, bien sûr, vous le savez,
5: on n'est pas des quand même.
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1: Taureau, je crois que c'est du 21. Ah non, je sais plus.
2: Savez-vous ce que c'est que l'astrologie ?
3: C'est les astronautes qui vont dans l'espace.
1: C'est l'espace et les constellations, le placement des étoiles.
2: Vous êtes de quel signe ?
3: Verseau. Moi, je crois que je suis taureau.
1: Moi, je suis taureau.
3: Ah si, je suis taureau.
2: Comment on a découvert que vous étiez de ce signe-là ? C'est grâce à quoi ?
1: Au mois de l'année, par exemple, le taureau, je crois que c'est du 21 mars jusqu'au 20... Ah non, je sais plus.
3: Moi, j'avais un petit carnet de jeu et il y avait un jeu. Si on réussit le jeu, on savait on était de quel signe.
4: C'est quand même magique, hein ?
5: Waouh, c'est fabuleux ! Et pourquoi on fait ça ?
3: Je suis un peu Verseau. C'est de quel temps à quel temps ? C'est de la fin de janvier au début de février. Et moi, vu que je suis née le 31 janvier, je suis Verseau, du coup. Ça s'appelle des signes astrologiques. Et l'astrologie, du coup, c'est des signes astrologiques.
2: T'es taureau, ça veut dire que tu rentres, t'as besoin d'une étable ?
1: Non, c'est sur les qualités. C'est quand on est, par exemple, taureau, dans le mois où on est taureau, on n'est pas comme d'habitude.
2: Et vous êtes comment, messieurs les taureaux ?
1: J'en sais rien.
6: Il possède certainement des qualités, mais voilà. Lesquelles ?
3: Je sais pas, moi, je pense de l'émotion. Beaucoup, beaucoup d'émotions. Après, je sais pas.
7: Comment je peux te montrer que je peux être fort et sensible, noble et affectueux ?
3: Aïe. Les taureaux, par exemple, ce sont des personnes qui sont nées pendant les mois de taureau.
8: C'est logique.
1: Quand on est taureau, on se contrarie plus, on est plus vexé, alors que d'habitude, non.
3: Taureau, vu que les taureaux, c'est costaud, je pense que les taureaux, ils sont costauds. Enfin, ceux qui ont les signes astrologiques taureaux, ils sont peut-être très forts.
2: Et les balances, alors ?
3: Quand on était le signe astrologique balance, c'est dire que quand il y a quelqu'un qui nous dit quelque chose, on va le balancer.
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9: Son titre, Les Cadors, c'est l'histoire d'un homme qui se croit être l'un des fils de Kadhafi. Il part dans le désert du Sahel, dans l'espoir de retrouver le trésor de l'ancien dictateur libyen. Jérémy Ferrari, lui, est né en 1985 à Villesmeuse. Son nom de famille, c'est Larzière. Il grandit à Charleville, ses parents sont commerçants, c'est un passionné de théâtre depuis son adolescence. Dès 15 ans, il pousse les portes du théâtre de Charleville pour apprendre le métier. À 16 ans, il se choisit comme nom de scène Ferrari. Il se produit dans des bals et des maisons de retraite des Ardennes. Il met en scène ses premiers one-man shows et suit aussi des cours de théâtre à Paris, au célèbre cours Florent. Jérémy se distingue des autres humoristes car il aborde des sujets graves de manière cynique et souvent décalée. Il navigue entre provocation et réflexion. Dès octobre 2010, ses apparitions dans l'émission On ne demande qu'à en rire sur France 2, animé par Laurent Ruquier, ne passe pas inaperçu.
10: Jérémy Ferrari.
9: Jérémy fait vite partie des invités réguliers, comme Olivier de Benoît, l'humoriste rémois. Vend deux pièces à Beyrouth confirme son talent de comédien engagé. Il traite de la guerre et des conflits géopolitiques.
11: Alors, Action contre la faim, ils ont un petit peu d'argent de côté. Ils ont 40 millions d'euros de côté. Et ils t'expliquent pourquoi dans leur bilan comptable, c'est un cas de coup dur.
12: Mais quel coup dur ?
11: C'est parce qu'il y a des gens qui meurent de faim qu'il y a Action contre la faim.
12: Donc le coup dur, ça serait qu'ils aient plus faim alors.
9: En 2017, il frappe encore plus fort avec Anesthésie Générale. Ce spectacle est une véritable critique de notre société et de ses dérives. Politique, économie, santé, tout y passe. Il se raconte aussi dans un livre où il dévoile ses addictions, dont l'alcool. C'est un artiste attachant et à part dans l'humour français. Il aime revenir dans son Ardenne natale. Il n'oublie pas ses racines. Jérémy Ferrari, c'est l'un des trésors de Champagne-Ardenne.
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8: Ce matin, on a rendez-vous avec un Caulois, il s'appelle Éric Castet, et avec sa femme Juliette, ils ont intégré il y a quelques années l'organisation internationale JRS, c'est Jesuit Refugee Service Welcome. Il s'agit en fait de réseaux de familles qui mettent à l'abri des migrants le temps de leur régularisation pour éviter qu'ils dorment à la rue, avec tout ce que ça comprend évidemment. Alia Zegaoula a rencontré Éric, qui se décrit d'abord en trois mots.
10: Déterminé, ça c'est sûr. Déterminé, deux choix, ça compte. Optimiste. On a l'impression de que notre action est une goutte d'eau dans l'océan des souffrances. Il y en a une, toute sa famille a été massacrée. Elle est venue à pied, elle a traversé du désert, en prison, en Libye, esclavage, viol. Des fois, elles abandonnent leur famille. Ça nous oblige à faire un peu de géopolitique, à comprendre ce qui se passe dans les autres pays. On a l'impression de toucher à l'essentiel. Et pendant six mois, nous accueillons Myriam. C'est une magnifique aventure à plusieurs titres. D'abord, la rencontre de ces gens qui vivent toutes les horreurs qu'on peut imaginer. Vraiment toutes.
13: Qu'est-ce que vous en retirez de ces rencontres que vous n'auriez sans doute pas faites sans ce réseau?
10: Bon, moi, ça a été un choc. Il y avait des préjugés sur les religions et les coutumes. Moi, je vais parler franchement. On a accueilli une femme qui a vécu toutes les horreurs, mais qui a un rayon de soleil. Et grâce à sa foi, qui est pas la mienne, qui est foi musulmane. Et je découvre que sa foi lui permet de faire triompher la joie. J'étais très touché par la capacité de résilience.
13: Au-delà de ces semaines passées ensemble, est-ce que vous arrivez à avoir des nouvelles de ces personnes accueillies auparavant?
10: Oui, il y en a qui reviennent nous voir, il y en a qui ont réussi à s'installer, qui ont réussi vraiment à se régulariser, à trouver du travail. Elles viennent voir maman Juliette, papa Éric.
13: Est-ce que vous diriez que ça vous a davantage encore ouvert à l'autre?
10: Merci pour la question. Je suis ouvert à l'autre. Mais jusqu'à quel point je consacre du temps à celui qui est en face de moi? Jusqu'à quel point je le considère? Je peux faire distraitement en pilotage automatique, mais quand la personne est en face de moi, est-ce que j'ai l'impression de perdre mon temps ou est-ce qu'au contraire, je considère que chérir la personne qui est en face de moi est peut-être l'action la plus directe pour la paix? C'est la question que je me suis posée. Évidemment, je suis très occupé, mais quand j'ai pris du temps pour apprendre à Myriam à faire de la trottinette et du vélo, je me disais, Eric, t'as tellement de choses à faire, mais en fait, non. Non. À la fois, c'est un investissement et à la fois, moi-même, je suis bouleversé par ce qui se joue, quoi. Il y a

0: des existences sauvées, entre guillemets. Quand je dis des existences, c'est parce que ces jeunes sont des futurs parents, j'espère, et c'est pas juste une personne, c'est une lignée. Enfin voilà, c'est des vies dans leur durée qui sont modifiées. Se soucier d'une personne, il faut commencer par ça, quoi. Voilà, voilà où j'en suis de mes réflexions, de ce que je reçois en faisant ça.
1: Ah, le portrait très fort et émouvant hein, d'Éric Castet. 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
1: Patrick Citeau nous emmène chaque week-end dans des communes de notre Poitou. Nous allons dans les Deux-Sèvres aujourd'hui, où Patrick Citeau se promène dans la rue Léonce Perret. On est à Niort, l'occasion d'évoquer le parcours artistique de cet homme de théâtre et également de cinéma.
2: La rue qui porte son nom rend ainsi hommage à cet artiste né à Niort le 14 mars 1880. Son goût pour l'art prend ses racines dès son enfance, passée rue Hiver à Niort, où ses parents possèdent un atelier de menuiserie. Les quelques mois de convalescence qu'il passe dans un Paris en pleine ébullition artistique confirment le choix du jeune homme. De retour à Niort, il obtient l'accord de ses parents pour tenter sa chance à Paris. Il s'inscrit dans une école musicale de Montparnasse et se révèle notamment bon chanteur. En parallèle, Léonce Perret prend des cours de théâtre. Il affiche rapidement une forte expérience théâtrale. En 1900, il obtient son premier contrat comme jeune premier au théâtre de l'Athénée. C'est un peu le hasard qui le pousse jusqu'au 7e art. En 1909, après un contrat de quelques mois dans un théâtre de Saint-Pétersbourg, il joue Cyrano de Bergerac à Berlin. Il fait alors la rencontre du directeur de la filiale allemande de la Société française cinématographique, Gaumont. Léonce Perret découvre

0: le cinématographe. De retour à Paris, il travaille pour Gaumont sous la direction artistique de Louis Feuillade.
1: Et il débute comme acteur, mais très vite, Patrick, il passe derrière la caméra.
0: Léon Spéret réalise ainsi de plus en plus de films en dehors des studios et teste de nouvelles techniques en plein air. En 1913, il connaît la consécration. Son film « L'enfant de Paris » le propulse définitivement au rang des meilleurs réalisateurs français de l'époque. Quand la guerre éclate, Léon Spéret est mobilisé. Mais il ne tarde pas à revenir derrière la caméra pour réaliser quelques films patriotiques. Fin 1916, à la fin de son contrat, il part exercer son art aux États-Unis. Le film intitulé « N'oublions jamais » est son premier gros succès en France et outre-Atlantique. Quand la situation économique commence à se dégrader aux États-Unis, la récession n'épargne pas le cinéma. À la fin de l'été 1921, Léon Spéret rentre en France avec dans ses bagages les méthodes de travail de l'industrie cinématographique américaine. Avec Königsmark, qui sort en France en mars 1924, Léon Spéret va ensuite définitivement entrer dans la légende du 7e art. Le film est en effet considéré comme une œuvre majeure du cinéma des années 20. Quelques années plus tard, alors que Léon Spéret entame une nouvelle version de Königsmark, parlante et bilingue, il tombe malade. Il meurt finalement le 12 août 1935. Léon Spéret repose depuis lors au cimetière Cadet à Niort. La rue qui porte son nom à Niort lui rend un hommage bien mérité.
1: Quel hommage que vous lui rendez aussi, vous, Patrick Citeaux. 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
4: Et Olivier, ce matin, on retourne à l'école primaire aujourd'hui.
3: Eh oui, et pour y trouver du gaga. Mais blé, je voudrais aujourd'hui vous parler du mémoire de Judith Boucher, réalisé l'an dernier à l'Université Jean Monnet de Saint-Étienne, et qui s'intéresse à une question rarement étudiée. Comment le parler stéphanois, le gaga, circule encore aujourd'hui dans les écoles primaires, et dans quelle mesure le parler des enseignants influence le parler des élèves? Son travail porte sur toutes les classes de l'école primaire, en milieu urbain comme en milieu rural. Judith a formulé trois hypothèses. Premièrement, le gaga serait peu utilisé par les enseignants en situation d'enseignement. Deuxièmement, lorsque les enseignants l'utilisent, les élèves auraient tendance à le reprendre. Et troisièmement, le gaga serait plus présent dans les écoles rurales que dans les écoles urbaines. Pour répondre à ces questions, elle a observé des classes, mené des entretiens avec les enseignants et avec les élèves, et elle a mené des observations dans les temps informels à l'école. Son analyse porte à la fois sur le vocabulaire gaga et sur des structures spécifiques comme le pronom neutre Y, employé comme complément direct, j'y ai fait. L'inversion des pronoms personnels après un impératif, donne-moi-le au lieu de donne-le-moi, ce qui nous vient du patois, hein, puisque Pierre Duplay écrivait déjà en 1896, à l'inverse du français, quand un verbe à l'impératif a deux pronoms pour complément, l'un direct, l'autre indirect, c'est ce dernier qui s'énonce en premier. Exemple en patois, by my loup. Et puis aussi la formation d'adjectifs à partir de participe passé. Il est trempe de chaud, ses joues sont enfles, la reloge est arrête. Donc qu'en est-il des résultats du travail de Judith? Les observations révèlent une situation un peu plus nuancé que ce qu'elle attendait. Très surprenant, 54% des enseignants utilisent au moins une fois un régionalisme en cours au cours des séances observées. Un élève sur 6 emploie spontanément un mot ou une expression gaga lors des entretiens. Et dans les classes, un régionalisme apparaît dans 20% des situations que Judith observe. Il semblerait donc que le gaga soit encore bien présent dans nos écoles. Mais quels sont les mots, les expressions, les tournures qui ressortent le plus, ou plutôt qui ressortent le mieux? Un peu de patience les amis, la suite c'est pour bientôt.
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4: Pluie, neige, canicule, brouillard, la météo décide si on va râler ou si on va râler autrement, si vous voyez ce que je veux dire. Mais dans le fond, qui décide des prévisions météo? Qui observe? Qui calcule? Qui c'est qui tranche à la fin? Et surtout, pourquoi ils disent qu'il va y avoir du soleil alors qu'on se prend une rincée? Eh bien, réponds tout de suite dans les coulisses de Météo France Alsace que je teste pour vous aujourd'hui. Je suis à Ilkirch-Grafenstaden. Ici, on estime, on calcule le temps qu'il fera demain. Et à côté de moi, voici Simon. Simon, c'est le technicien météo. C'est lui qui surveille des capteurs, des antennes, des machines qui parlent. Bref, tout le langage, c'est des chiffres. Entre le vent, la pression, l'humidité, tout est mesuré en continu avec des stations météo basées un peu partout en Alsace, à des endroits stratégiques, en altitude, dans les vallées, en plaine ou encore en ville, au nord, au sud, bref. un peu partout. Et à cela, on peut ajouter aussi d'autres outils comme les radars, les satellites. Et chaque jour, c'est des millions d'observations qui arrivent dans les ordinateurs de Météo France Alsace. Et avec des équations très, très, très complexes. Et cette complexité est en lien avec notre prochaine découverte. Direction le bureau des modèles météo. Ça, c'est avec Théo. Théo, il est météorologiste et il m'explique eh bien, qu'on ne prédit pas le futur. Mais en revanche, on calcule des scénarios et leurs probabilités. Certains modèles, par exemple, simulent l'atmosphère avec comme résultat, écoutez bien, 350 prévisions possibles chaque jour. Ah bah oui, hein, la machine, elle calcule tout ce qui est possible. Hein, et c'est l'humain, enfin, qui va trancher. Parce que oui, la météo, en bout de ligne, bah, c'est pas juste une machine. Hein, c'est aussi un cerveau. Il y a un cerveau qui tranche. Et en parlant de cerveau, en voici un autre bien rempli. C'est celui de Cédric. Il est climatologue. Et Cédric, lui, va nous emmener littéralement dans un autre monde. Parce qu'avec ses analyses à Cédric, eh bien, on ne regarde pas demain. Non, on va regarder 100 ans en arrière. Car Météo France, eh bien, conserve en quelque sorte la mémoire du climat depuis plus de 150 ans. Parce que le passé, eh bien, il nous permet quoi ? De comprendre l'avenir. Surtout avec les notions du dérèglement climatique qui nécessite une véritable expertise. Alors, après ce dévoilage d'outils, de calculs, d'équations et d'expertises en tout genre, comment se fait-il qu'en 2026, on puisse encore se tromper dans les prévisions ? Eh bien, j'ai posé la question et la réponse de mes spécialistes est claire. Prévoir la météo, c'est comme essayer de prédire la forme exacte des vagues dans une soupe qu'on remue en permanence, sauf que la casserole fait la taille de la planète et que la cuillère tourne toute seule. Et en plus de ça, il y a quelqu'un qui joue avec le feu. On continue. Bref, vous l'avez compris, hein, impossible d'être parfait, seulement de se rapprocher de probabilités, mais avant tout, le rôle de Météo France Alsace, c'est d'anticiper au maximum les risques.
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1: Impossible de ne pas céder à la tentation des macarons de Boulet, la plus ancienne enseigne de la ville depuis 1854. Et la transmission est aussi une affaire de famille puisque Jacques-Alexandre vient de passer la main à sa fille. Bonjour Mathilde.
2: Bonjour.
1: Les macarons de Boulet sont fabriqués dans la tradition de manière artisanale. Il y a une volonté de garder une production de qualité.
2: Moi, c'était vraiment une priorité pour moi, comme ça l'a été pour mon père il y a 31 ans, quand il a pris la suite donc de sa maman, donc ma grand-mère. C'est de perpétuer le savoir-faire et donc bien sûr la qualité et l'artisanat. Donc je modifierai absolument pas du tout la façon de les fabriquer, ça restera tel que ça l'est depuis le début.
1: Quels ont été les mots de votre papa ?
2: Pour être honnête, ça fait quelques années qu'on en discute, hein, que le sujet est sur la table, mais ça lui tenait bien sûr à cœur voilà, qu'il y ait une suite. Il m'a mis aucune pression, hein, ça s'est fait d'une manière très naturelle, très douce également. Je pense qu'il est fier et surtout heureux de savoir que je vais conserver ce savoir-faire et pas faire de changements majeurs qui puissent entacher notamment la qualité de nos macarons.
1: Les macarons de Boulet, ils sont célèbres, Mathilde, dans le monde entier. L'export peut être encore plus performant.
2: Ça peut être encore plus performant parce qu'aujourd'hui, avec Internet, les possibilités sont illimitées. Mais j'ai surtout à cœur de maintenir notre ancrage dans la région parce que c'est tout de même essentiellement en Lorraine, hein, qu'on a nos clients de plus longue date. Donc l'export fait partie de mes projets, mais je tiens surtout à trouver de nouveaux distributeurs dans la région et à continuer de les faire connaître autour de nous.
1: Vous êtes en possession d'un secret de fabrication. Qu'est-ce qui fait ce petit goût si particulier des macarons boulageois pour qu'on les aime tant ?
2: Ce qui fait vraiment leur particularité, c'est ce goût de l'amande, parce que nous on travaille donc des amandes entières qu'on reçoit dans leur peau. C'est pas de la poudre d'amande, hein, c'est des amandes qui arrivent entières chez nous et qu'on va ensuite aller émonder. Du coup, on ne casse pas la fibre de l'amande lors de la fabrication. Donc ça permet vraiment à nos macarons d'avoir un goût très fin, très subtil, le goût de l'amande qui se développe très longuement dans la bouche après l'avoir mangé. Et le dressage à la cuillère, qui est une technique très rare, hein, sur les macarons. On a quand même beaucoup de macarons aujourd'hui posés avec une dresseuse. Les nôtres sont faits un par un à la main à la cuillère en argent et donc ils ont un moelleux que vous trouverez sur aucun autre macaron.
1: Vous représentez la 7e génération à travailler dans l'entreprise. Est-ce que c'est une pression supplémentaire de faire perdurer cette tradition ?
2: Comme voilà toute reprise d'une société d'aussi longue date, il y a une pression, aussi beaucoup beaucoup de fierté. Puis je resterai bien entourée par mon papa, ta compagne qui travaille ensemble depuis longtemps ne seront pas très loin. Donc je suis quand même bien entourée. Donc assez confiante tout de même.
1: Question gourmande, Mathilde, comment aimez-vous déguster le macaron de Boulet ?
2: C'est vrai qu'avec un petit café à 16h, pour moi c'est l'idéal, mais honnêtement, même avec une coupe de champagne, il n'y a pas d'heure pour en manger, ça passe toujours très bien.
1: Un grand merci d'avoir été Lorraine du jour et très bientôt à Boulet pour goûter ces magnifiques macarons.
2: Avec grand plaisir, à bientôt.
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3: Yatouni est d'origine mahoraise et nous raconte son parcours. Dites-moi, Yatouni, qu'est-ce que vous aimeriez que les gens connaissent de votre culture mahoraise ?
4: La richesse vraiment relationnelle. C'est vrai qu'à Mayotte, il y a vraiment une solidarité extrême entre les habitants. Si, par exemple, vous rencontrez des inconnus dans la rue, vous allez toujours ressentir ce lien. Je ne sais pas, c'est quelque chose qui est naturel. Alors qu'ici, en France, les inconnus qu'on croise dans la rue, on ne sent pas forcément un lien avec eux et on ne serait pas forcément apte à les voir, leur poser des questions et tout ça. Oui.
3: Moins d'entraide, moins de solidarité. On ne va pas facilement demander un peu de sel ou un peu de sucre chez le voisin, en fait.
4: Oui, c'est ça, oui. À Mayotte, on a vraiment une relation assez intense avec les voisins. On les respecte et on vraiment montre beaucoup d'amour envers eux. Si jamais on vous manquait de quelque chose, parfois de l'eau ou du sel, peu importe, on peut aller toquer chez le voisin et lui demander. Et avec plaisir, la personne va lui offrir. Sauf qu'ici en France métropolitaine, je pense que ça paraîtrait un peu bizarre quand même.
3: Vous buvez-vous un jus de pomme ?
4: Oui.
3: Comment on dit pomme en maoré ?
4: Jus de pomme et jiva.
3: Ah, jiva ?
4: Oui. qui veut dire le jus de pomme est très bon. Oui,
3: ah bah c'est court, c'est facile.
4: Oui.
3: Vous avez hâte de retourner à Mayotte. Quelle est la première chose que vous allez manger quand vous arrivez?
4: Ça serait une mangue avec du sel.
3: Ça, ah, c'est...
4: oui.
3: Ça, c'est étonnant, ça.
4: Oui. C'est comme si on mangeait du chips, mais encore mieux. C'est super bon, les mangues. C'est... le goût est juste indescriptible. Oui.
3: Mais avec du sel.
4: Oui, avec
3: le sel,
4: du sel
3: qui va faire ressortir le goût de la mangue.
4: Oui, c'est ça. Oui, ça va vraiment faire ressortir le goût de la mangue. Et...
3: alors, votre maman, Siti Fatima, c'est elle qui cuisine à la maison. Qu'est-ce que vous aimez manger quand elle cuisine?
4: J'aime beaucoup manger le pilao. C'est un plat qui ressemblerait un peu au paella de l'Espagne. Plat très coloré.
3: Avec des épices un peu particulières que nous n'avons pas ici en France.
4: Il y a le curcuma, après il y a le masala et il y a aussi le poivron. Et le citron aussi et le sel, donc tous les ingrédients ici en France.
3: Vous vous intéressez à la cuisine, vous? Vous avez appris à cuisiner avec maman?
4: En fait, à Mayotte, c'est très important pour une femme de savoir cuisiner. Depuis l'âge de 6 ans ou 7, jusqu'à mes 10 ans, donc j'avais l'habitude en fait de rejoindre ma mère et qu'elle m'apprenne à cuisiner.
3: J'ai entendu parler d'un fruit, le konona.
4: Konokono.
3: Kono, oui. Comment vous dites?
4: Konokono.
3: Ah oui.
4: Oui.
3: C'est pas du tout konona.
4: Non.
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5: Si vous portez le nom de famille Salin, restez à l'écoute. Mais avant cela, je vais vous parler d'un bretonnisme bien connu qui est le lagen.
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5: Moi, je suis dans le lagen. Bon. Voilà une expression typique dans le français local, c'est inspiré par notre belle langue bretonne. On l'entend souvent aujourd'hui, en particulier les lendemains de fête. Quand on est un peu dans le brouillard, on a tendance à dire « ouais, je suis dans le lagen ». Alors ce mot a pourtant une signification un petit peu différente en breton. En breton, « lagen », c'est en général de la boue bien collante, impossible à cultiver, dans laquelle on a difficulté à marcher, voire on s'enfonce un peu. Mais pas que ça, ça désigne donc les fondrières, les mares d'eau boueuse. Donc Béa et Lagen, être dans le Lagen, c'est devenu une expression permettant de dire que l'on est dans un état qui n'est pas des plus sympathiques. Vous saurez maintenant que Lagen, c'est pas la gueule de bois, mais c'est de la boue en langue bretonne, à Lagen.
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5: Et j'en arrive maintenant à un nom de famille très commun. Vous en connaissez peut-être, hein, peut-être qu'il y en a dans votre entourage, ou peut-être le portez-vous vous-même. C'est Salin. Alors, déjà en breton, on prononce Salahune. Pas Salin, mais Salahune. Comme le célèbre ermite de la forêt de Landévennec, ou encore du Folgoat, près de l'Esnevin, Salahune Arfol, Salin dit le fou. Salin est donc un nom ou un prénom, et son origine remonte à loin, très loin, et vient aussi de très loin. C'est avec l'évangélisation de l'Armorique que ce nom est sûrement arrivé, car Salin, ou Salahune, n'est rien d'autre que l'adaptation bretonne du prénom Salomon. Salomon, fils de David, roi d'Israël. Donc, un nom de famille biblique aujourd'hui. Salomon, devenu Salahune en breton, mais aussi Salou ou encore Salik. C'est la même origine pour ces noms de famille. Salin ou Salomon, si vous voulez, fut d'ailleurs le nom d'un autre roi, mais de Bretagne, cette fois-ci au 9e siècle. Donc, un nom de famille plus que royal. Les Salins pourront à l'avenir se vanter d'avoir un nom de famille prestigieux. Je vous dis à demain, même heure, même radio, en Mans. Ici, Evel Just, Canemarquoise.
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2: Nous partons à la découverte des Maranges, ce petit territoire partagé entre trois villages. Chéilly-les-Maranges, Sampigny-les-Maranges et Dezise-les-Maranges, au lieu de la prochaine Saint-Vincent tournante 2026. Alors, avec Plus belle la vigne, on zoome sur ce territoire viticole caché dans une petite vallée. Ici, les coteaux font partie de la côte de Beaune, mais en Saône-et-Loire. Explication avec Élodie Roy, viticultrice et vice-présidente du comité d'organisation de la Saint-Vincent.
3: La côte de Beaune s'étale d'une même exposition, mais il y a une faille géologique à Santenay et les Maranges, on est une vallée un petit peu à part, je dirais.
4: Alors là, Santenay, c'est dans quelle direction ?
3: Santenay, c'est juste en face. Voilà,
4: là-bas. C'est dans le petit creux là-bas.
3: Là, vous voyez des bâtiments en face. Oui. Là, c'est tout le début de Santenay.
4: D'accord. Voilà. Et donc après, il y a les hauteurs, en fait, il y a les collines.
3: Les coteaux, voilà. Les coteaux. C'est une vallée, en fait. Les Maranges, vous avez la vallée de la Causanne et la vallée de la Deune. Donc la Causanne, c'est une petite rivière qui circule sur Chéilly, sur Sampigny, qui prend sa source en fait à Vauchignon, au bout du monde. Donc c'est un nom qui ça s'invente pas.
4: C'est joli.
3: C'est une petite rivière qui fait 14 km et qui se jette dans la Deune, juste à la sortie de Chéilly. Donc cette rivière, elle passe au milieu là. Le petit village de Sampigny qui est ici, très étriqué, très enclavé, et sur les hauteurs, vous avez Dezise et tout en haut le petit hameau de Borgie et la montagne des Trois Croix qui est en face de nous. Connu aussi sous le nom de Mont de Seine. Alors, bon, moi je les vois les croix, mais je connais. C'est vraiment juste en face de moi. Je sais pas si vous voyez.